0: Vous, écoutez-moi. Ici, il y a plein d'envahisseurs chinois, tant qu'il y a des traîtres américains aussi. Si je sors du resto, un tas d'autres Chinois m'attendent pour me descendre. Défendre l'Amérique est tout ce qui m'importe, monsieur le président. Et rien ne pourra m'arrêter. Est-ce que vous avez compris? Qu'est-ce qui s'est passé?
1: Ils ont essayé d'entrer par le toit et ils m'auraient pris mon pistolet.
0: Bon, est-ce que tu les as tués?
1: Pas exactement.
2: Oh, ça pique! Oh.
1: J'ai pas visé son zizi, je te promets.
0: Putain.
1: Je te jure, je l'ai pas fait exprès.
0: Putain. Tu sais quoi, Butters? Tu sais quoi? Je laisse tomber.
1: Hein? Où est-ce que tu vas, Eric?
0: T'as qu'à te démerder avec l'invasion des Chinois tout seul si c'est comme ça que tu t'y prends, Butters. Compte pas sur moi.
1: Me démerder tout seul?
0: Moi, y'a des trucs que je veux pas faire. Ton putain de front américain de libération, tu peux te le foutre dans ton cul. C'est fini, tuez-moi, faites ce que vous voulez.

0: George Lucas et Steven Spielberg, ouvrez, nous avons un mandat d'arrestation. Défoncez-moi ça. Oh mon Dieu!
1: Et qu'est-ce que vous venez foutre ici, vous? Vous n'avez rien contre nous. On a fait 700 millions au box-office.
2: Ouais, c'est n'importe quoi.
3: Oh putain, qu'est-ce qu'ils m'ont mis? Oh putain.
2: Les enfants, on les a eus.
4: Quand va?
2: Spielberg et Lucas étaient en train de violer un Stormtrooper quand la police est arrivée.
5: Ils ont aussi trouvé les cadavres violés de Yoda et de Demi-Lune cachés dans la cave. Mais c'est terminé, ils ne pourront plus recommencer.
4: Bon, et maintenant? Vous croyez que les choses vont revenir à la normale après tout ça?
6: On va faire quoi, alors?
4: On va vivre. C'est ce qu'Indy aurait voulu. On va essayer de continuer à vivre.
2: Je veux que vous restiez tous où vous êtes le temps qu'on ait compris la situation.
0: C'est très facile à comprendre. Ces deux sales gamins doivent être foutus en tôle.
2: Nous allons fouiller tout le monde et enregistrer les dépositions et ensuite...
7: Chef, c'est fini. Ils les ont eus.
2: Qui ils sont eus?
7: Spielberg et Lucas, ça y est. Ils les ont coincés pour ce qu'ils ont fait à Indiana Jones, monsieur.
2: Ils les ont chopés.
5: Ils les ont chopés. Ils les ont eus.
8: Ils les ont eus.
0: Ça veut dire qu'ils ne pourront plus violer personne.
8: Oh my God, que je suis
4: allez,
8: heureux.
4: Mon bébé, c'est
8: il
4: fini,
8: est terminé. C'est fini.
7: Ils les ont eus.
3: Oh, je t'aime, mon vieux.
8: Je t'aime, pire.

J'en ai plus rien à foutre, Batters. Tu vois, j'ai appris un truc aujourd'hui. Les Américains, quand ils ont peur qu'un autre pays devienne plus puissant, ils peuvent se transformer en monstres. Regarde comment t'as pété les plombs. Regarde comment t'as pu tirer sur des mecs dans la bite. Ça m'a fait réaliser que je veux que l'Amérique soit en sécurité, mais pas au point de nous faire perdre toute dignité. Alors je préfère mieux qu'on soit chinois plutôt qu'une nation d'enfoirés qui tire dans la bite. Pense-y, Batters.

L'absinthe s'achève et je vais vous donner la playlist musicale de cet épisode. On a commencé donc avec Block Party. Je vous signale que c'était un spécial Block Party avec premier album Silent Alarm et Weekend in the City. On a commencé avec Like Eating Glass. Ensuite, il y avait Positive Tension, Helicopter, Compliments, Banquet, Price of Gasoline, Blue Light, Plants, Luno, Uniform, Hunting for the Witches, Song for Clay Disappear Here, Waiting for the 780, Sunday et Where is Home. Je vous retrouve la semaine prochaine pour un tout nouvel épisode et voici ce qui vous attend, donc le teaser tout de suite.

0: y crois.
1: Elle était malade.
2: Ok, les enfants, veuillez tous vous asseoir. Avant de commencer aujourd'hui, Wendy Testaburger souhaite parler d'un sujet important à la classe. Wendy?
3: Merci, monsieur Garrison. Mes chers amis, en octobre, on parlera beaucoup d'une des principales causes de décès chez la femme. Une terrible maladie qui chaque jour prend la vie de nombreuses Américaines. Je parle, et vous l'aurez tous compris, du cancer du sein. On estime qu'une femme sur six devra faire face à ce cancer au cours de sa vie. Et le cancer du sein est le plus répandu.
0: Elle l'a encore dit.
3: Est-ce que tu as un problème? Parce que le cancer du sein, c'est pas marrant. Le cancer du sein, ça tue plein de femmes.
0: Monsieur Garrison, on est forcé d'écouter ces trucs de gonzesse.
2: Ah, Eric, pour l'amour du ciel, tais-toi.
3: Il s'agit d'un sujet très sérieux, Eric. Ce que tu fais est extrêmement choquant.
0: Moi? C'est toi qui nous parles de nibar tueur. Gaffe les mecs, elle dit que les nichons ça peut tuer les gens. Gros, je vais te tuer Wendy.
4: Je veux pas être tué par des nichons moi.
3: Quelqu'un pourrait faire quelque chose. Chaque semaine il devient de plus en plus lourdingue et personne ne réagit.
2: Eric, arrête d'être choquant.
0: Je fais qu'essayer d'engager un dialogue constructif avec Wendy sur le grave problème du cancer du sein.
5: Non mais même pas vrai.
0: Wendy, faut que tu te calmes, sinon tes nibards vont se foutre en colère et ils vont tuer quelqu'un. Oh putain, je suis en forme aujourd'hui. Attention tout le monde, il y a des nibards tueurs dans le secteur. Je suis sûr qu'ils vont entrer par le toit. Lieutenant, je veux un rapport sur l'activité de ces nibards. Ils sont armés et dangereux.
3: Mais c'est quoi ton problème? Le cancer du sein, ça n'a rien de marrant.
0: Bien sûr que non. Wendy, on va te zigouiller, Wendy. Nous, tes nichons, eh ben on va te tuer.
3: Tu ferais mieux de la fermer ou c'est moi qui vais te la faire fermer?
0: Ah oui, vraiment? Et comment tu comptes t'y prendre, Wendy?
3: Comment je vais m'y prendre? Mais en te cassant la gueule.
0: Toi, tu vas me casser la gueule?
3: Tout à fait, je vais te faire exploser la tête.
0: Tu veux qu'on se la donne, la pauvre? Eh ben, on se la donne.
3: Parce que tu te crois fort.
0: Qu'est-ce que t'as?
3: Je vais te démolir, espèce de gros con.
0: Bah vas-y, je t'attends, conne putasse.
3: Après l'école, on va se battre. Après l'école, tu vas le regretter.
0: Toi, tu vas te battre avec moi, après l'école?
3: Tout à fait.
0: Mais t'es une nana, sans déconner.
3: Aussitôt que la cloche aura sonné, on se retrouve dehors, t'as pigé. Et je te conseille d'être là, sale con.
0: Ok, ça roule, pétasse.
3: Je vais te marrer, ta race.

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0: Ce correspondant a essayé de vous joindre une fois.
1: Bonsoir. J'adore. Merci. Belle émission. Bonne soirée. Au revoir.
0: Message supprimé.

0: Vous avez un message reçu hier à 15h08.
1: Oui, bonjour. C'était pour vous dire que d'habitude, franchement, j'aime bien votre radio, c'est super cool. Mais franchement, d'avoir deux fois par semaine cette chanson-là, c'est pas à cause d'une autre, machin, truc de R&B de merde. C'est vraiment, je trouve ça vraiment très très naze de votre part de passer un truc aussi pourri. J'ai l'impression qu'il y a ma petite cousine de 12 ans qui est en train de découvrir la musique, quoi. Et franchement, donc je vous remercie pas là-dessus. Vous êtes en train de pouvoir m'en apprendre. J'espère qu'après, vous allez envoyer un petit peu de punk. Ça va être un petit peu plus sympa. Merci, au revoir.
0: Pour réécouter le message, faites le 1.

Mesdames, messieurs, j'espère qu'en écoutant ce beau disque, vous ne vous êtes pas ennuyés. Je l'espère. Je dis de ce beau disque parce qu'il a été enregistré par des techniciens vraiment consciencieux.

0: 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On ne peut pas douter d'une chose évidente. 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
1: De quoi parles-tu, mon chéri?
0: Du bonheur.
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0: Eh oui.
1: Voyez-vous ça.
0: Je suis un peu comme un forçat qui parlerait de liberté. Et je voudrais en vérité parler avec plus d'éloquence de ma nouvelle connaissance. Mais je ne trouve rien sinon que c'est bien ça. Oui, c'est ça le bonheur. 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

0: Message conservé.
1: Oui, salut PFM. Bah écoutez, il y a une musique qui passe en ce moment, elle déchire. J'aurais bien voulu savoir ce que c'était. Mais apparemment, vous êtes hétéro, donc je vous fais écouter la musique vite fait. Ouais, c'est bizarre, j'adore. Et il est 20h25. Voilà. Ciao.
0: Pour passer au message suivant, appuyez sur dièse.

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1: Vous êtes au bon endroit si vous nous rejoignez à l'instant. Vous êtes sur Radio France Internationale, RFI 6h à Paris. Il est minuit tout pile à New York. Bonjour Marion Cazanov.
2: Bonjour Vincent, bonjour à tous.
1: Et c'est bien à New York qu'on débute ce journal.
2: Mais les États-Unis fêteront demain les 250 ans de leur indépendance. De nombreuses célébrations sont au programme. La Statue de la Liberté, offerte par la France, aura quant à elle 140 ans. Elle a déjà fêté ça au large de Manhattan. En Syrie, un attentat à la bombe fait au moins 9 morts à Damas. C'est l'attaque la plus meurtrière en plus d'un an. Le Conseil de sécurité de l'ONU s'est réuni, lui, en urgence aujourd'hui pour parler de la situation au Soudan, à El Obeid, encerclé par les paramilitaires FSR. Les attaques de drones se sont intensifiées ces derniers jours. Dans ce journal également, ce rapport scientifique qui pointe des effets néfastes sur le cerveau provoqués par un pesticide autorisé dans l'Union européenne. Et puis le football, l'Espagne et le Portugal qualifiés pour les huitièmes de finale du mondial. La Suisse et l'Algérie se disputent une qualification pour ces huitièmes. En ce moment, c'est la mi-temps. Les États-Unis s'apprêtent à fêter les 250 ans de leur indépendance. Ce sera demain, le 4 juillet. De nombreuses festivités sont au programme. Il y a déjà eu plusieurs événements ces dernières semaines pour faire monter l'enthousiasme. Et il n'y a pas que les États-Unis qui fêteront leur anniversaire ce 4 juillet. Il y aura aussi la Statue de la Liberté. Elle aura 140 ans. Elle avait été offerte par la France. Et la France, justement, a organisé un spectacle son et lumière autour de cette grande dame de cuivre. Notre correspondant Gwendal Lavina a pu y assister.
3: À la nuit tombée, la Statue de la Liberté semble se réveiller. Le bleu, le blanc, le rouge, des lasers et des jeux de lumière viennent la sublimer. Michael Canitro a imaginé le spectacle.
4: C'est plus qu'un monument pour moi. Elle représente vraiment quelque chose quasiment en fait d'humain. Elle nous parle et elle nous raconte aussi son histoire en fait. C'est ce que j'ai voulu mettre en avant à travers ma musique et la lumière finalement. Parce que la lumière, elle est aussi là justement pour faire briller ses valeurs.
3: Des mois de travail ont été nécessaires. Jérémy Bello a géré l'aspect visuel.
5: D'abord sur la mise en valeur à travers la lumière architecturale, mais également la lumière volumétrique à travers des bâtons dans le ciel pour travailler une forme de verticalité. Et puis une projection qui épouse, grâce au laser, les formes, les détails de cette statue, mais également de son piédestal.
3: Ce spectacle cadeau est aussi un rappel du message très politique de la statue. Cédric Fourisco, le consul général de France à New York.
6: Elle est au cœur de l'agenda positif entre les Français et les Américains, puisque nous, en tant que diplomates, on s'inscrit sur le long terme. Et puis aussi parce qu'elle représente le progrès, la liberté. Et ça, ce sont, je crois, des valeurs que l'on a en partage depuis 250 ans entre la France et les États-Unis.
3: L'espoir affiché est que Lady Liberty représente encore ses valeurs pour au moins les 250 prochaines années. Gwendal Lavina, New York, RFI.
2: Et Donald Trump, le président, lui, se rend aujourd'hui au pied du mont Rushmore, emblématique avec les visages des quatre présidents fondateurs sculptés dans la roche. Il livrera un discours avant de tenir demain un grand meeting à Washington, où il promet là-bas le plus grand feu d'artifice au monde avec le lancement de plus de 850 000 fusées. Donald Trump qui réagit aux lourdes frappes russes d'hier en Ukraine. Il dit vouloir un accord de paix pour mettre fin, je cite, aux tueries insensé dans le pays. La capitale a subi la pire attaque russe depuis le début de la guerre avec au moins 27 morts et 91 blessés. Volodymyr Zelensky, le président ukrainien, dit espérer une aide de ses alliés pour la défense antiaérienne lors du sommet de l'OTAN qui se tiendra dans 4 jours à Ankara. Et à quelques jours de ce sommet, à l'instant, Donald Trump, encore lui, juge ridicule que son pays maintienne son soutien à l'Alliance. Cela fait déjà des mois qu'il menace de claquer la porte. Il reproche notamment à ses alliés de ne pas l'avoir soutenu dans sa guerre contre l'Iran. En Syrie, Damas se réveille sous le choc après un attentat à la bombe hier après-midi. 9 personnes ont été tuées dans un café près du palais de justice. Aucune revendication pour l'instant. C'est l'attaque la plus meurtrière dans le pays depuis un attentat suicide il y a un an contre une église. On en reparle, on sera à Damas dans le journal de Martin Guèze dans une heure. La Syrie qui ne compte pas intervenir contre le Hezbollah libanais, c'est ce que prétendait pourtant Washington. Le chef de la diplomatie syrienne était hier au Liban. Il n'exclut pas une rencontre avec le groupe chiite. Et cela pourrait compliquer un peu plus la coopération entre Damas et Beyrouth, Oriane Verdier.
7: Aujourd'hui, Damas et Beyrouth font face à un autre défi commun, l'occupation de portions de leur territoire par leurs voisins. Israël, rappelle l'analyste politique syrien Mohamed Nourayed.
8: Israël occupe de manière illégale le sud Liban, ainsi que le plateau du Golan syrien et une partie du sud syrien. Ce n'est pas pour rien que la Syrie dit à ce moment charnière que Damas et Beyrouth sont alliés pour faire face tout d'abord à l'agression israélienne et ensuite à la question des milices hors la loi telles que le Hezbollah, pour que le Levant puisse à un moment donné décider pour lui-même sans l'aval de Tel Aviv, de Téhéran, puis à terme sans l'aval de Washington.
7: Mais cette possible alliance fait face à une réalité régionale complexe qui rend sa concrétisation difficile, estime le spécialiste de la Syrie Thomas Pierret.
9: Le seul intérêt de la chose pour le gouvernement syrien, c'est continuer à accumuler de la légitimité internationale. La question d'Israël, je ne vois pas comment elle peut être traitée avec le Liban. Enfin, on a un gouvernement libanais qui est dans une situation d'extrême faiblesse par rapport à Israël. Si la Syrie cherche à se protéger des attaques israéliennes, ce qui est sans doute le cas, ce n'est pas le Liban qui va l'aider à faire ça.
7: Le ministre israélien de la Défense, Israël Katz, a lui déclaré mercredi que l'armée israélienne resterait pour une durée indéterminée dans ce qu'elle qualifie de zone de sécurité établie au Liban, en Syrie et dans la bande de Gaza.
2: Oriane Verdi, le Soudan au cœur des discussions aujourd'hui au Conseil des droits de l'homme de l'ONU. La réunion d'urgence sur la situation humanitaire à El Obeid dans le Kordofan du Nord. La ville est encerclée depuis des mois par les forces paramilitaires du général Emeti qui se battent contre l'armée régulière. De nombreux observateurs craignent une attaque imminente sur la ville et ainsi qu'un scénario semblable à celui d'El Fasher au Darfour en octobre. Le laboratoire humanitaire de l'université de Yale qui documente le conflit en analysant des images satellites note que ces FSR ont intensifié leurs attaques contre des infrastructures civiles à El Obeid, aggravant une crise humanitaire déjà critique. Alexandra Branjon.
10: Selon le laboratoire humanitaire de Yale, au moins 8 stations-service à travers la ville ont été bombardées le mois dernier, ainsi qu'une centrale électrique. Ces bombardements ont provoqué d'importantes pannes électriques, affectant notamment les hôpitaux, dont certains ont dû fermer, et une station de pompage des eaux, rendant la distribution d'eau difficile. L'absence d'essence entrave également le départ des civils qui voudraient quitter la ville, ainsi que l'approvisionnement d'El Obeid, soulignent les chercheurs de Yale. Le prix du bidon d'eau potable est passé de 13 à 36 dollars en un mois, selon leurs informations. L'analyse d'images satellites d'El Obeid témoigne également de maisons civiles, d'hôpitaux, du grand marché et d'infrastructures militaires endommagées par des frappes, ainsi que l'installation de près de 700 nouvelles tentes dans le principal camp de déplacés de la ville. Enfin, ces images montrent également que l'armée a érigé 50 km de murs et de tranchées défensives autour de la ville. Les chercheurs de Yale concluent ces bombardements attribués aux forces paramilitaires ont détruit des infrastructures civiles critiques et affaibli les installations de l'armée.
2: Alexandra Branjon, la situation à El Obeid sera donc discutée aujourd'hui au siège de l'ONU, au Conseil des droits de l'homme. Et devant ce bâtiment à New York, un drame s'est déroulé il y a quelques heures. Un homme s'est immolé par le feu. L'homme portait au moment des faits un drapeau tibétain. Une ONG a identifié le défunt qui était un militant connu. Il dénonçait notamment la crise des droits humains au Tibet. Au Venezuela, plus d'une semaine après le double séisme, le bilan humain revu à la hausse. 2595 morts selon la présidente par intérim Delcy Rodriguez qui promet aussi que personne ne sera enterré, aucune victime ne sera enterrée dans une fosse commune. La population, elle, manifeste de plus en plus sa colère sur la gestion de la crise par le gouvernement. On y revient juste après ce journal. On sera avec notre correspondante à Caracas. Le fluazinam, un pesticide autorisé dans l'Union européenne, aurait des effets néfastes sur le cerveau. C'est la conclusion d'une étude scientifique de l'Université de Stockholm. Et elle est bien différente d'une première étude faite en 2005 qui se basait sur les données du fabricant ISK. Cette étude pourtant, cette nouvelle étude reprend les mêmes méthodes statistiques que l'originale et les conclusions, ces scientifiques craignent donc des risques sur le développement cérébral. Ce pesticide, Juliette Pietraszewski, est utilisé notamment dans les cultures de tomates, de pommes de terre ou de pommiers.
11: Dans 6 cas, l'exposition aux pesticides a entraîné une diminution du poids et de la largeur du cerveau sur la progéniture.
7: progéniture de rats de laboratoire. Pour les scientifiques, les conclusions du rapport de 2005 sont donc totalement infondées. Et si les résultats obtenus sur les animaux ne peuvent être directement extrapolés à l'homme, ils sont suffisamment inquiétants. Angeliki Lissimaou, responsable scientifique et politique au sein de Pesticide Action Network Europe.
11: Ils avaient l'étude et ils ont caché les faits ou ils les ont très opportunément négligés. Et personne n'est tenu pour responsable. Ça, c'est inacceptable. À la fin, ça vous donne un pesticide largement utilisé.
7: Le fluazinam fait en ce moment l'objet d'une évaluation en vue de son renouvellement d'autorisation au sein de l'Union européenne. Un scénario inenvisageable pour Angeliki Lissimaou.
11: Nous demandons aux États membres de suspendre immédiatement tous les produits qui contiennent du fluazinam et nous demandons son interdiction. Il ne remplit plus les critères de sécurité. Nous devons rendre plus stricte la régulation des pesticides.
7: Et les inquiétudes sont de mise alors que la Commission européenne pousse en faveur du projet de loi Omnibus qui propose une déréglementation des pesticides.
2: Et Juliette Pietraszewski du service environnement de RFI, 6h10 à Paris, 4h10 en temps universel. En football, l'Espagne a fait le travail hier à Los Angeles. L'équipe se qualifie pour les huitièmes de finale du mondial après sa victoire 3-0 contre l'Autriche. Comme ses autres coéquipiers, le jeune prodige, Lamine Yamal, s'est montré en jambes. Il retrouve du rythme après une blessure au début de la compétition. Lamine Yamal, qui est donc doublement satisfait de cette rencontre.
12: Je suis très content. On a assuré le plus important, qui était la qualification en huitième. Quand on est sorti de l'hôtel pour aller au stade, on pensait tous au fait de gagner pour aller à Dallas pour ce huitième de finale. Et petit à petit, je commence à me sentir moi-même en faisant les courses dont j'ai besoin, les dribbles aussi. Donc je suis très heureux pour toute l'équipe et je n'oublie pas notre gardien Unai Simon qui n'a pas pris de but.
2: Et l'Espagne affrontera en huitième de finale le Portugal vainqueur du match contre la Croatie 2-1. La Suisse et l'Algérie s'affrontent en ce moment. La Suisse mène 2-0. Tout le calendrier et les résultats de ce mondial sont à retrouver sur notre site internet. La sélection américaine, elle en tout cas, a déjà son ticket pour les huitièmes. Elle affrontera dans la nuit de lundi à mardi la Belgique et le pays hôte se prend au jeu. Pourtant, le soccer est loin d'être le sport roi, mais plus la compétition avance, plus les victoires s'enchaînent et plus il y a de supporters, Thomas de Saint-Léger.
13: Ça n'était pas gagné et pourtant... Au comptoir des bars, des restaurants, les Américains parlent aujourd'hui de Mbappé, de Messi, vibrent aussi pour cette équipe nationale métissée qui gagne et leur ressemble.
14: C'est une équipe typiquement américaine, un bouillon de différentes cultures, ça nous parle.
13: Avoir le nombre de maillots dans les rues, c'est une certitude. Le ballon rond fait des convertis, séduit par le jeu, l'ambiance ou les deux. Un bol d'air dans une société divisée.
14: Ça nous rassemble, on ne pense plus à la politique ou à toutes ces choses-là. On est juste là pour supporter une équipe nationale. C'est bon pour le pays.
13: C'est bon aussi pour les audiences télé. Ils étaient 25 millions devant leur poste pour le premier match de la sélection contre le Paraguay. Des chiffres en progression depuis et supérieurs même aux dernières finales NBA. Jonathan Tanwald, journaliste au Philadelphia Inquirer.
15: Le peuple américain aime les équipes qui gagnent. Et je suis sûr que ces audiences continueront à grandir, surtout si les États-Unis continuent à gagner. Le match entre la Belgique sera probablement le match du foot le plus regardé en l'histoire des États-Unis.
13: Les experts estiment qu'au moins 50 millions d'Américains pourraient regarder une éventuelle finale de l'équipe nationale, à relativiser avec les quelques 120 millions enregistrés lors du dernier Super Bowl. Thomas Saint-Léger, Boston, Philadelphie, RFI.
2: Et donc les États-Unis.
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0: Attention, action!
1: Cinéma, vidéo, documentaire, film pour le jeune public, prochainement sur vos écrans.
2: Cette semaine, au Mégarama d'Arras, du côté des sorties, retrouvez Supergirl, un film d'action de Craig Gillespie. Toujours à l'affiche, Backrooms, un film d'horreur de Kane Parsons, interdit aux moins de 12 ans. Disclosure Day, un film de science-fiction de Steven Spielberg. La bataille de Gaulle, partie 1 et 2, des films historiques d'Antonin Baudry. Les Caprices de l'Enfant Roi, un drame de Michel Leclerc. Pour les jeunes cinéphiles et toute la famille, Toy Story 5, un film d'animation d'Andrew Stanton avec Tom Hanks. Des Mignons et des Monstres, un film d'animation de Pierre Coffin. Un peu plus loin, Popcorn Reborn fête ses 10 ans avec une programmation estivale exceptionnelle. C'est au Mégarama d'Arras du 26 juin au 23 juillet. Dans ce cadre, retrouvez jeudi 9 juillet à partir de 20h30, American Graffiti de George Lucas. Tarif 6 euros. Et enfin, mon cinéma d'été avec Plan Séquence, projection de Les Grandes Vacances de Cowboy et Indien, un film réalisé par Vincent Patard et Stéphane Aubier. C'est jeudi 9 juillet à 10h au Mégarama d'Arras. C'est dès 5 ans, tarif cinéphilou 4,70 €. Bonne séance.

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1: À l'œil du chat, galerie d'art associative. Du 1er au 26 juillet, découvrez 4 nouveaux artistes. Atelier 2, Bohème, peintre. Marivonne Clara, céramiste. Didier Delitte, sculpteur d'Inandier. Et Popoc, dessin. L'œil du chat, c'est au 1 rue des Petits Viésiers, au cœur du quartier des arts d'Arras. Chez MDV, Annie Hackett expose une de ses œuvres inspirées par le hareng. Ce poisson si commun mais si riche à qui elle donne ses lettres de noblesse. Elle en fait un symbole de vie et joue sur sa profusion en groupe et la fluidité de sa présence en milieu marin. La vitrine MDV, c'est une initiative à but non lucratif, présenter des travaux artistiques de créateurs différents pour affirmer la variété des réflexions dans les arts visuels contemporains. Une œuvre à découvrir au 46 rue Baudimont à Arras jusqu'au 17 juillet. Un peu plus loin, Renault 12 avec Mohamed El Khatib. C'est jusqu'au 11 juillet. Depuis Marseille ou Roubaix, dans une époque sans système GPS, des voitures chargées à bloc sillonnèrent la France et l'Espagne, jusqu'au ferry qui les emmenait au Maghreb, où les attendaient leurs familles et leurs origines. Cette installation se découvre comme un voyage au cœur de ces récits de migrations embarquées, célébrant ainsi ce nomadisme rituel qui fait le lien entre deux rives, en adoptant un regard à la fois sociologique et sentimental. Elle permet de constituer une mémoire populaire de l'immigration, élevée ici au rang de patrimoine immatériel de la Méditerranée. Exposition tout public à prix libre, à la condition publique de Roubaix, 14 place Federbe. Ahmed Abdallah, signe d'Égypte. Cette exposition rétrospective rend hommage à une figure majeure de l'art moderne égyptien. L'artiste Ahmed Abdallah, dont l'œuvre prolifique au fil de 52 années de création, a contribué à redéfinir les trajectoires de l'art dans les mondes arabes, africains et méditerranéens en contexte post-colonial. Rassemblant un ensemble exceptionnel d'œuvres et d'archives conservées par la famille de l'artiste, l'exposition retrace les différentes étapes de sa vie et de son œuvre. Elle est à voir jusqu'au 12 juillet à l'Institut du Monde Arabe de Tourcoing, 9 rue Gabriel Péri. Entrée, tarif plein 5 euros, tarif réduit 4 euros.

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2: À l'occasion de la fête de la musique qui, je vous le rappelle, s'est déroulée le 21 juin dernier, nous avons eu envie de donner la parole à une professionnelle passionnée, Stéphanie Devim. Bonjour.
3: Bonjour Boris.
2: Pour nous faire découvrir toute la place que peut prendre la musique dans la vie des tout-petits. Et pour commencer, peux-tu nous expliquer ce qu'est une dumiste et en quoi consiste ton rôle auprès des tout-petits?
3: Alors une dumiste, c'est une intervenante musicale, titulaire du DUMI, c'est le diplôme universitaire de musicien intervenant. Et nous sommes spécialisés pour monter des projets musicaux en milieu scolaire et périscolaire.
2: Alors on entend souvent dire qu'on peut chanter à son bébé dès la naissance, est-ce vraiment le cas? Sinon, est-ce qu'il y a un bon moment pour commencer?
3: Non, il n'y a pas de bon moment. On peut commencer à chanter à son bébé dès la naissance, tout comme on peut chanter dès le début de la grossesse. En chantant pour son bébé, on se retrouve en relation directe avec lui, on entre en communication, on resserre des liens et on partage évidemment des émotions. Alors chanter permet aussi de calmer l'enfant ou de le distraire.
2: Concrètement, quel type de musique ou de chanson peut-on proposer à un tout petit? Est-ce qu'on peut lui faire écouter du métal, du rock'n'roll?
3: Complètement. Allons-y gaiement sur le métal et le rock'n'roll. Non, je pense qu'il ne faut pas hésiter à proposer un style de musique qu'on aime. Moi, je connais des enfants qui ont été éduqués à AC/DC, à Jacques Dutronc, à Nino Ferrer. Alors peut-être qu'il faut aussi adapter parfois le style de musique à l'état de l'enfant et déceler quand il a besoin de calme ou quand on peut l'entraîner dans quelque chose de bien plus rythmé.
2: Faut-il privilégier le chant, la musique enregistrée ou les deux?
3: Moi je pense qu'il faut laisser la place aux deux. Hein. Certains parents pensent qu'ils chantent faux et qu'ils se dirigeront vers de la musique enregistrée. Mais d'autres aiment chanter à leur enfant et trouvent ça plus naturel. Donc pas de privilège, laissons faire l'envie du moment.
2: Et quels sont les principaux bienfaits de la musique chez le jeune enfant?
3: Alors la musique chez le tout petit, elle amuse, elle calme et elle stimule les apprentissages, la créativité de l'enfant et son langage.
2: Et est-ce que la musique peut aider à apaiser, à structurer ou à accompagner certains moments de quotidien?
3: Alors bien sûr, elle peut vite devenir un repère dans la journée de l'enfant. L'endormissement, le bain, chaque moment peut vite devenir musical.
2: Est-ce que les parents que tu rencontres chantent facilement avec leurs enfants?
3: Alors ça dépend. Ça, c'est parfois un petit peu compliqué de leur faire comprendre que même s'ils chantent faux, il faut qu'ils chantent à leurs enfants. Comme je le disais tout à l'heure, certains parents pensent chanter faux, hein, donc, mais n'oseront pas. C'est plus facile et plus naturel pour d'autres. Chanter favorise le lien par enfant et il ne faut donc pas hésiter à chanter à son enfant.
2: Évitez donc du coup libérer, délivrer. Hein, parce que là, si on chante faux, forcément, ça va. Voilà. Et pour ceux qui n'osent pas chanter, qu'est-ce que tu pourrais nous dire pour les rassurer?
3: Alors moi j'ai envie de dire que personne ne chante faux. C'est juste une question d'écoute. Il faut se faire confiance, accepter de donner une chanson à son enfant, même si c'est pas parfait. Voilà, c'est accepter de partager, de favoriser ce lien affectif. Et d'autre part, si un bébé se trouve en stress, chanter ne pourra que le rassurer.
2: Alors, est-ce que tu pourrais nous partager une comptine que tu aimes et peut-être nous la chanter?
3: Je ne vais pas vous la chanter, parce qu'en fait, je chante faux.
2: Justement, c'est l'occasion.
3: Non, je ne vais pas vous la chanter, mais il y a énormément de comptines qui sont adorables pour les tout-petits. Moi, je pense à une que les enfants adorent, que je chante depuis que je suis sortie de l'école, et je pense que je la chanterai aux enfants des élèves que j'ai actuellement, qui s'appelle « La maman de Léa », qui retrace une soirée à la maison. Où cet enfant veut faire plein de choses et maman dit non à chaque fois. Et au bout du compte, Léa veut vendre maman au marché, mais papa ne veut pas. Et ça, c'est un tube. Faut que ça soit un tube interplanétaire, à mon avis.
2: D'accord. Moi, quand je chantais à ma petite sœur, parce que je chantais aussi avec elle, et c'était le générique d'un dessin animé qui s'appelait Les Barbes à Papa. Et elle adorait ça.
3: Trop voilà. Bien.
2: Un
3: trop,
2: exemple.
3: Trop bien. Allons-y.
2: Quel est le moment le plus marquant que tu as vécu avec un enfant autour de la musique?
3: Alors, ça remonte déjà à quelques années. Je pense que cet enfant doit maintenant avoir plus de 20 ans. C'était à mes tout débuts et j'intervenais dans une crèche. Et je me suis mise à chanter une chanson, une petite berceuse. Et cet enfant s'est mise à pleurer alors que tout allait bien normalement à côté.

0: Hein. Vous avez un conservatoire avec des ateliers ouverts aux tout petits. Il y a aussi ce qui se passe aux les ateliers du 1000 jours. Donc, n'hésitez pas à vous renseigner et contacter les structures qui sauront vous orienter.
1: Merci beaucoup Stéphanie pour ces échanges et ce moment musical partagé avec nous, même s'il n'y a pas eu de chanson.
0: Non.
1: Et à tous les parents, n'hésitez pas à chanter, fredonner, jouer, la musique est à portée de voix. Et pour en savoir plus, rendez-vous sur le site les1000jours.fr, rubrique Devenir parent, ou à l'espace des 1000 jours de la ville d'Arras. À bientôt dans Parlons 1000 jours.
0: Ah, pardon.

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1: Oui, bonjour, j'appelle parce que voilà, j'étais en train d'écouter BFM et je voulais vous dire qu'une fois j'étais tombé sur une chronique avec du At The Drive-In, je suis tombé sur du Fourtette le lendemain. C'est rare de... C'est vrai.

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2: Il est 5h en temps universel, 7h ici à Paris.
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2: Bonjour à tous, merci d'être avec nous pour le début de ces 3 heures d'actualité internationale avec un penchant américain ce matin pour les 250 ans de l'indépendance des États-Unis célébrés ce week-end. On va y revenir au cours de ces 3 heures, y compris dans votre journal. Bonjour Martin Guez.
4: Bonjour Clotilde Dumais, bonjour à toutes et à tous.
2: Mais d'abord c'est fini pour l'Algérie à l'instant, qui quitte la Coupe du Monde.
4: Par ici la sortie, la traversée du désert continue pour les Fennecs qui n'ont plus vu les 8e de finale d'un mondial depuis 2014. L'Algérie logiquement battue 2-0 par la Suisse en 16e de finale, match qu'a suivi pour nous Cédric d'Oliveira, que nous appellerons dès le début de ce journal. La Syrie, face à un nouvel attentat, au moins 9 morts après cette attaque dans un café de Damas, dans un quartier animé de la capitale, qui intervient dans un moment où le pouvoir en place tente de stabiliser le pays. Nous serons en ligne avec Mohamed Erami. Nouveau bilan au Venezuela qui approche les 2600 morts 8 jours après le double séisme qui a touché le pays, événement particulièrement traumatisant pour les enfants. Et puis enfin, canicule en Europe, notamment au Portugal, canicule aussi aux États-Unis où les températures vont dépasser les 40 degrés sur la côte Est. Très malvenu au moment où le pays s'apprête à fêter les 250 ans de son indépendance, anniversaire qui sera aussi suivi au Royaume-Uni, l'ancienne puissance coloniale.
2: Maroc toujours bien seul, hein, les Lions de l'Atlas, toujours seul représentant du continent africain en 8e de finale.
4: Ils étaient pourtant 9 au rendez-vous des 16e de finale, mais après l'Afrique du Sud, la Côte d'Ivoire, la RDC et le Sénégal, c'est au tour de l'Algérie de prendre la porte. Et cette fois-ci, pas de malédiction de la 86e minute. Les Fennecs n'ont jamais vraiment été dans le coup face à la Suisse, match qu'a suivi notre envoyé spécial à la Coupe du Monde, Cédric de Oliveira. Bonjour Cédric.
5: Bonjour Martin.
4: Et il n'y a pas eu photo dans ce 16e de finale, l'Algérie est passée à côté.
5: On n'est pas invité les Algériens en huitième de finale, pas au niveau d'un match couperet de Coupe du Monde. Les Fennecs qui ont encaissé un but très rapide de Mbolo qui a profité d'un travail monstrueux de Johan Manzambi, encore impressionnant. 3 buts et 2 passes décisives pour l'attaquant qui n'a que 20 ans. L'Algérie qui a ensuite encaissé un deuxième but signé Dan Ndoye qui a profité des cadeaux de la défense des Fennecs pour battre Lucas Zidane une deuxième fois. Un but au début de chaque mi-temps, ce qui montre à quel point l'Algérie n'a pas été capable de gérer ses moments clés. Défaite logique et décevante. La Suisse, elle, sera au rendez-vous des huitièmes de finale, ce qu'elle connaît bien, puisque c'est la 4e fois consécutive qu'elle atteindra ce niveau. Ce sera face au vainqueur de Colombie-Ghana, qui aura lieu ce vendredi.
4: Et dans les autres matchs de la nuit, Cédric, l'Espagne comme le Portugal se sont qualifiés. Ils s'affronteront d'ailleurs dans ce qui sera le grand choc des huitièmes de finale.
5: Et les Portugais qui sont venus à bout de la Croatie dans un match renversant. Perisic avait ouvert le score, mais la Seleção a su revenir grâce à Cristiano Ronaldo, buteur sur pénalty à 41 ans, avant que Gonçalo Ramos ne justifie son statut de super remplaçant avec une tête dont il a le secret. 2-1 dans le temps additionnel avant une fin de match folle qui a vu Gvardiol égaliser, mais l'arbitre du match a refusé le but après utilisation de la vidéo pour un hors-jeu minime mais réel d'un Croate sur l'action. Terrible désillusion pour Luka Modric qui a disputé son dernier match de Coupe du Monde. Le Portugal, vous l'avez dit, ira en huitième de finale pour un alléchant duel contre l'Espagne qui a balayé l'Autriche 3-0. Le match aura lieu à Dallas lundi prochain.
4: Merci beaucoup Cédric d'Oliveira, envoyé spécial de RFI aux États-Unis.
2: Dans l'actualité également, la Syrie n'avait plus connu ça depuis plus d'un an, un attentat à la bombe au cœur de Damas.
4: En juin 2025, c'était dans une église orthodoxe et un attentat qui avait fait à l'époque 25 morts. Cette fois-ci, cela s'est passé dans un café de la capitale, dans un quartier très animé de la ville, Damas. On retrouve notre correspondant Mohamed Erami. Mohamed, cet attentat a fait au moins 9 morts. Il intervient dans un moment où les autorités syriennes tentent de stabiliser le pays. Il n'a pour l'instant pas été revendiqué et l'enquête privilégie la piste d'un engin explosif artisanal.
6: Oui, selon le ministère syrien de l'Intérieur, l'explosion a été provoquée par un engin explosif artisanal d'environ 1 kilo dissimulé à l'intérieur du café. Les enquêteurs poursuivent leurs investigations et procèdent toujours au relevé des indices sur place. Les autorités appellent également la population à ne pas relayer les informations non vérifiées diffusées sur les réseaux sociaux. À ce stade, aucune revendication n'a été rendue publique et les circonstances exactes de l'attaque restent à établir. Les autorités n'ont officiellement désigné aucun responsable à ce stade. Le café visé se trouve dans un quartier très fréquenté de la capitale, juste en face du palais de justice, où se retrouvent quotidiennement avocats, employés des tribunaux et habitants du quartier. Le secteur reste bouclé ce matin, tandis que l'enquête se poursuit. Ces dernières semaines, les autorités locales ont évoqué à plusieurs reprises un risque de déstabilisation dans la capitale, dans un contexte sécuritaire encore fragile, bien que non revendiqué, nourrissent à Damas un sentiment d'inquiétude récurrent.
4: Merci Mohamed Erami, correspondant de RFI à Damas. Et à noter que le chef de la diplomatie syrienne, Assad al-Shabani, était lui hier à Beyrouth. Il a affirmé que son pays n'avait aucune intention d'intervenir militairement au Liban contre le Hezbollah. Réponse indirecte au président américain Donald Trump, qui a répété à plusieurs reprises que Damas pourrait s'occuper du Hezbollah au Liban, critiquant par ailleurs la stratégie israélienne dans sa guerre avec le mouvement chiite pro-iranien. Assad al-Shabani, qui a rencontré le président libanais Joseph Aoun, à qui il a transmis une invitation du président syrien Ahmed al-Shara à se rendre à Damas, ce qui constituerait une première.
2: L'Iran, de son côté, est prêt pour les funérailles du guide suprême.
4: Le corps d'Ali Khamenei est arrivé dans le complexe religieux de la Mossala. Auront lieu ses funérailles demain. Le guide suprême tué le 28 février dernier, au premier jour de la guerre avec les États-Unis et Israël. Mort à l'âge de 86 ans dans ses bombardements. 126 jours d'attente donc. Une cérémonie rendue possible par le cessez-le-feu avec Washington. Entre 15 et 20 millions d'Iraniens sont attendus à Téhéran pour ces trois jours d'hommage. On y reviendra en direct de Téhéran avec notre envoyé spécial dans la capitale iranienne. Dans le journal de 7h temps universel, une guerre en Iran qui aura confirmé le fossé qui se creuse entre les États-Unis et l'OTAN. Le président américain Donald Trump a déclaré ce matin qu'il était ridicule que son pays maintienne une relation unilatérale avec l'Alliance Atlantique, et ce à moins d'une semaine du sommet de l'OTAN à Ankara en Turquie.
2: Un nouveau bilan, Martin, au Venezuela.
4: Qui s'élève désormais à près de 2600 morts, 8 jours après le double séisme qui a frappé le pays. De rares survivants sont encore extraits des décombres par les secouristes, comme Hernan Gil, un vigile d'un centre commercial âgé de 43 ans, véritable miraculé dans la région de la Guayra, où se sont rendus nos envoyés spéciaux qui ont rencontré Roberto Benes dans la localité de Vargas. Il est le directeur régional de l'UNICEF pour l'Amérique latine et il alerte sur l'aide humanitaire dont ont besoin les enfants vénézuéliens. Cela concerne 680 000 d'entre eux selon l'UNICEF.
0: C'est l'impression d'un besoin énorme dû à l'impact des deux tremblements, non, à une distance de temps très raccourcie. Donc on a un besoin immédiat d'accès aux soins médicaux, appui psychosocial, mais surtout l'eau potable. L'accès à l'eau potable est absolument critique. Deuxièmement, et ça que j'ai vu, c'est vu un espace maintenant, où je me trouve maintenant, où les enfants sont ensemble, suivis par des professionnels, des services sociaux, et sont en train de se récupérer. Maintenant, l'impact du trauma dû au tremblement est très important. Il ne faut pas les sous-estimer. Il y a d'autres situations plus complexes d'enfants qui ont été séparés. Commencer le travail d'enregistrement, du tracing pour trouver les parents et assurer la réunification familiale. La réunification familiale est le but, mais c'est un processus qui peut prendre du temps et parfois est assez complexe.
4: Des propos recueillis par Mélissa Barra et Jadel Khoury, envoyé spéciaux de RFI au Venezuela.
2: 7h08 à Pretoria, une heure de moins à Kinshasa, où s'est rendu le président sud-africain.
4: Cyril Ramaphosa en visite de solidarité en RDC, alors que de nouveaux cas de l'épidémie d'Ebola ont été détectés dans les provinces de la Tshopo et du Haut-Wélé, épidémie qui a fait au moins 436 morts selon le dernier bilan officiel. Le président sud-africain qui fait par ailleurs toujours face à un contexte intérieur brûlant, alors que le mouvement xénophobe Marche en Marche annonce de nouvelles actions jusqu'au municipal de novembre dans le pays. L'organisation anti-immigration dit vouloir manifester tous les jeudis, alors que les manifestations de mardi sont encore dans toutes les mémoires, durant lesquelles un jeune homme a été tué dans le township d'Alexandra. C'est au nord de Johannesburg où s'est rendu notre correspondant Valentin Hugues. Reportage.
7: Les murs de cette petite épicerie d'Alexandra sont peints en jaune et bleu. Sa grille métallique est encore fermée. C'est ici qu'un jeune homme du quartier a perdu la vie au soir des manifestations, explique Sibabalom Gijima, responsable d'une police citoyenne.
8: Le jeune homme se trouvait à côté du magasin quand des gens étaient en train de le piller et que des agents de police sont arrivés. On attend les conclusions de l'enquête pour savoir qui a tiré sur le garçon, mais il semble avoir été tué par une balle perdue.
7: Quelques mètres plus loin, un autre commerce a été pillé. À l'intérieur, il ne reste plus rien. Ce commerçant originaire d'Éthiopie se livre dans son arrière-cour. Il semble encore méfiant.
9: J'étais à l'intérieur, j'ai essayé de fermer, puis ils ont commencé à tout saccager. Si je ne m'étais pas enfui, je n'aurais pas survécu. C'est très douloureux, mais on ne peut pas faire grand-chose. On se tait, on n'a pas d'autre choix et on essaye juste de réparer les dégâts.
10: I'm trying to fix.
7: Selon Sibabalom Gijima, veste tactique sur le dos et talkie-walkie dans la poche, le sort des commerçants étrangers dépend surtout des communautés voisines et de leur adhésion ou non aux manifestations.
8: En fonction des rues, certains commerces sont encore fermés alors que d'autres ont pu rester ouverts.
7: Et alors que les manifestations devraient continuer pendant encore plusieurs mois, Sibabalo et les autres patrouilleurs citoyens redoublent d'efforts pour assurer la sécurité du quartier. Valentin Hugues, Johannesburg, RFI.
2: En France, cette surenchère entre deux anciens premiers ministres à l'approche de la présidentielle.
4: À laquelle Édouard Philippe et Gabriel Attal sont tous deux candidats, les deux anciens chefs de gouvernement qui entendent représenter les camps du centre et de la droite lors de la prochaine présidentielle, multiplient les propositions budgétaires à grands coups d'entretien interposés dans la presse française. Gabriel Attal, candidat du parti macroniste Renaissance, parle même d'impunité zéro en matière de budget. Il entend s'attaquer au déficit public, une façon de court-circuiter son adversaire qui tient lui un grand meeting de campagne ce week-end, Valérie Gasse.
11: La lutte contre les déficits, le sérieux budgétaire, c'est censé être la marque de fabrique d'Édouard Philippe, qui a promis de longue date un programme massif. Alors, Gabriel Attal a décidé d'aller sur ce terrain et de le faire en fixant des objectifs très ambitieux. Le premier, réduire les déficits à 0% du PIB en 2037 et à 3% avant 2032. Un retour dans les clous rendu possible par une loi de programmation économique et fiscale sur 10 ans, mais surtout une année blanche, donc un gel sur l'ensemble des prestations sociales en 2028. Une réforme de l'assurance chômage et un changement du système de retraite. Gabriel Attal assume aussi d'envisager le non-remplacement de certains départs à la retraite des agents de l'État et propose un Big Bang pour les collectivités locales, des économies à tous les niveaux, mais pas de hausse d'impôts, avec la mise en place d'une règle d'or pour ne pas voter de budget en déficit, évoqué aussi par Édouard Philippe, mais avec en prime une mise sous tension des ministres qui devront démissionner s'ils ne tiennent pas le budget. Du lourd pour mettre sous pression Édouard Philippe qui fait son premier meeting dimanche.
4: Et un meeting qui se tiendra dans le nord de la capitale ce week-end, le candidat du parti Horizon qui espère 5000 participants ce dimanche.
2: Dans la France où l'on craint un nouvel épisode de forte chaleur.
4: Alors que les pompiers sont toujours à l'action dans le sud du pays, le Premier ministre français Sébastien Lecornu a précisé qu'aucun département ne devrait être placé en vigilance rouge dans les jours à venir. Alerte rouge déclenchée en revanche au Portugal, notamment dans les régions de Lisbonne et de Setúbal. Dans le sud du pays, les températures qui pourraient atteindre 44 degrés, Marilyn Darcy.
12: L'alerte à la canicule est déclenchée pour l'intégralité du territoire portugais. Les températures qui atteignent déjà 40 degrés pourraient encore grimper. Lisbonne, la capitale, privée de son air marin habituel, suffoque. Les hôpitaux sont d'ores et déjà mobilisés, mais pour l'instant, le niveau d'alerte se maintient à 1 en ce qui concerne les services de santé. En revanche, les autorités ne cachent pas leur inquiétude face au risque élevé d'incendie, en particulier dans la région centre affectée par les tempêtes de l'hiver dernier et où des milliers d'arbres jonchent le sol, prêt à s'embraser. S'abstenir de faire des feux, renoncer à l'usage d'engins agricoles, éviter de pénétrer dans les forêts sont les consignes données. Le dispositif d'intervention de lutte contre les feux a été relevé. 2000 pompiers sont mobilisés ainsi que la gendarmerie. Les avions de lutte contre les incendies sont eux aussi en alerte. La protection civile devra gérer les fortes chaleurs en même temps que les incendies, une situation qui est jugée critique. Marie-Lyne Darcy, Lisbonne, RFI.
2: Et cette canicule qui n'est plus cantonnée à l'Europe, hein, Martin, puisque les États-Unis aussi la subissent de plein fouet.
4: En particulier le nord-est du pays, des records de température battus à Washington, à Boston et à New York. La barre des 100 degrés Fahrenheit, c'est-à-dire des 40 degrés Celsius qui a été franchie. Une vague de chaleur qui tombe particulièrement mal, Clotilde, au moment où le pays accueille la Coupe du Monde et se prépare, vous le savez, à fêter le 250e anniversaire de son indépendance. Donald Trump qui promet des célébrations inoubliables demain 4 juillet. Un anniversaire qui sera aussi suivi par l'ancienne puissance coloniale, à savoir la Grande-Bretagne, depuis Londres, Emeline Vin.
13: Comment raconter une guerre d'indépendance quand on a perdu 13 colonies? Graham Moore, commissaire de l'exposition American Story aux Archives Nationales, a adoré relever le défi.
14: Ce n'est pas vraiment une période de l'histoire avec un gagnant et un perdant. D'ailleurs, côté britannique, à l'époque, on pense que la révolution va faire long feu, qu'il s'agit d'une nouvelle guerre civile de tensions entre Anglais.
13: Parmi les documents, les textes de loi qui ont nourri la révolte, des rapports de la Royal Navy et les journaux de loyalistes noirs, une manière de contourner le caractère politique potentiellement clivant de la commémoration.
14: We have various other points of view. Nous avons des points de vue variés.
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2: Salut, salut, vous écoutez le magazine Info 30 de PFM 999, édition du vendredi 3 juillet. Dans une quinzaine de minutes, vous retrouverez d'abord l'agenda social avec des rendez-vous féministes, antifascistes. On parlera aussi de lutte contre la corruption. Ça sera suivi de l'agenda culturel avec pas mal de rendez-vous concerts pour ce week-end et pas que le Main Square promis. Avant tout ça, Laura nous propose un sujet consacré au Arras Veggie Day, un nouveau festival culinaire 100% végétarien et vegan qui se déroulera la semaine prochaine.
1: Arras Veggie Day, c'est le premier festival culinaire 100% végétarien et vegan à Arras. C'est un festival engagé, convivial, une invitation à découvrir la richesse de la cuisine végétale et les enjeux liés à une transition alimentaire éthique et durable. Rendez-vous le samedi 11 juillet de 11h à 22h aux Grandes Prairies à Arras. Pour en savoir plus, entretien avec deux des organisatrices, Camille et Vanessa.
4: On a créé l'association, ça va faire un an qu'on l'a créée. Et donc l'idée, en fait, c'est qu'on avait été au Street Food Festival à Lille. On avait aimé l'idée d'un food festival, mais on voulait le faire entièrement végétal et engagé. Donc également, on voulait informer les gens avec les conférences et également les associations.
1: Donc l'idée, c'est un petit peu de rapprocher aussi ces festivals au sein d'Arras, au sein d'une plus petite ville peut-être ?
4: Oui, c'est ça. Il y avait également la volonté de un peu décentraliser le végétal autour de Lille, également Paris, également.
5: C'est vrai qu'à Arras, on a le festival de l'andouillette, le festival de la frite, le festival de la bière. Il nous manquait le festival des légumes. Et voilà, il aura lieu le 11 juillet.
1: Alors ensemble, on va parler de transition alimentaire, d'autres types d'alimentation. Est-ce que vous pourriez un petit peu m'expliquer les différences ? Parce que je ne sais pas si tout le monde comprend bien les différences justement entre végétarien, vegan, végétalien.
5: Comme les noms l'indiquent, on va être vraiment sur des consommations, alors des consommations alimentaires, mais même plus globalement au niveau des textiles et de la cosmétique, vraiment orientées sur le végétal. Donc les végétariens ne vont pas manger de viande, mais ils vont pouvoir manger par exemple des produits issus de l'élevage, comme les œufs, le lait, etc. Là où les végétaliens ont décidé de ne même pas manger ces produits, donc un végétalien ne mange pas d'œufs, pas de fromage, pas de viande, pas de poisson. Et puis après, il y a les véganes, où les véganes décident, eux non plus, de ne pas porter, par exemple, de cuir sur, voilà, dans leurs vêtements, dans leurs sacs, etc.
1: On va retrouver beaucoup de choses sur ce festival, notamment des conférences, des stands associatifs, des food trucks, parce qu'il va falloir quand même bien manger. Par quoi on commence ? Peut-être par les associations qui seront présentes et les stands pour accueillir les visiteurs ?
4: Au niveau des associations, donc on aura Projet Méduse qui aura un stand mais qui présentera également une exposition sur la sentience. Il y aura également L214, Ferus. C'est une association qui a vocation de protéger donc, les loups, également les ours.
6: La faune sauvage.
4: Oui, voilà, exactement. Et le CRAC qui est une association contre la corrida.
1: On va aussi avoir des conférences pendant ce festival. Beaucoup de conférences, il y en a 5, si je ne dis pas de bêtises. Tout à l'heure, on parlait de Projet Méduse, qui va faire une conférence sur la sans-science. Qu'est-ce que c'est ? Est-ce que tu peux me parler un petit peu de la conférence ?
4: Alors, donc, ça serait une conférence sur la sentience de tous les animaux. Donc, la sentience, en fait, ça va poser les questions. Est-ce que les animaux ont des sentiments, des émotions ? Est-ce qu'ils vont, par exemple, ressentir la douleur ? En fait, ça va traiter de ce sujet-là.
6: une autre conférence aussi avec une diététicienne cette fois pour adapter progressivement son alimentation. C'est une question qui est intéressante aussi parce qu'il y a souvent des préjugés qui reviennent autour de l'alimentation végétarienne ou végane, une peur peut-être de carence alimentaire. Avec qui va avoir lieu cette conférence ? Est-ce que vous m'en parlez un petit peu ?
5: Au niveau du végétarisme et du véganisme, c'est vrai qu'il y a énormément de préjugés. Les gens se disent avoir des carences en fer, en vitamine B12, etc. Et en fait, l'idée de cette conférencière qui est une diététicienne, donc Stéphanie Gianola, elle va permettre d'expliquer à tout le monde comment faire pour passer d'un régime classique à un régime végétarien sans carence, parce que c'est tout de même possible. Et puis ensuite, aller petit à petit vers un régime vegan avec, là encore, énormément de choses que l'on peut mettre en place pour limiter toutes les carences. Et un régime végétarien, par exemple, sans carence, c'est tout à fait possible. Il faut juste avoir en tête ces questions de nutrition en préambule.
6: Et alors, est-ce que c'est possible pour tout le monde de devenir végétarien ?
5: Peut-être ce qu'on veut rappeler, nous, l'association de la race Veggie, c'est que finalement, manger plus de végétal, c'est meilleur pour la santé. Ça, c'est un point qui est clair. On va aussi avoir un meilleur bien-être animal, bien sûr, en réduisant l'élevage. Et puis, bien sûr, réduire aussi son impact environnemental. Et donc, la race Veggie Day, c'est un festival qui est ouvert à tous, qui est inclusif, toutes et tous, inclusif. L'objectif n'est pas forcément de devenir végétarien ou végane en venant à ce festival. L'objectif est de s'ouvrir les chakras, comme on dit, pour découvrir d'autres recettes et d'autres saveurs.
6: Oui, parce que l'idée, c'est aussi de réfléchir sur sa propre consommation alimentaire, sur l'impact environnemental. Hein. On y vient aussi avec une autre conférence.
5: Exactement. Alors aujourd'hui, on le sait, hein, on le voit avec tous ces épisodes de canicule qui sont liés au changement climatique. On sait qu'aujourd'hui, il faut augmenter, bien sûr, tous nos modes d'adaptation au changement climatique, mais il ne faut pas non plus oublier que l'atténuation de ce changement climatique est clé, donc atténuation de nos émissions de gaz à effet de serre. Et un des leviers les plus importants pour y arriver, c'est d'aller vers une alimentation plus végétale, justement. Et c'est ce dont on va parler lors de cette conférence, avec des chiffres à l'appui du Shift Project, par exemple.
6: Une autre conférence aussi, cette fois par le collectif féministe, sur l'alimentation genrée.
4: Oui, l'idée était, à travers le sujet de cette conférence, d'essayer de déconstruire un peu une image, par exemple, de la viande, notamment la viande rouge, qui va faire écho à la force, on va dire la virilité, par exemple. Alors que maintenant, par exemple, sur les réseaux sociaux, on entend souvent le terme, par exemple, « homme soja », qui pour les gens, les personnes qui seraient végétariennes ou véganes, seraient plus faibles, on va dire, que d'autres. Donc l'idée, c'était vraiment de mettre l'accent là-dessus et de déconstruire ces idées, en fait.
6: Puisque tu parles des réseaux et de ce qu'on peut voir, il y a aussi, j'ai l'impression, un contre-mouvement, si on peut parler comme ça, de personnes qui se revendiquent carnivores et qui diraient même qu'on devrait aller vers ce système.
4: Oui, je pense que actuellement, même avec, on va dire, l'engouement qui se fait pour la salle de sport, il y a vraiment une culture de vraiment une surconsommation de protéines presque, et qui passe justement par des courants comme le fait de manger totalement carnivore. La conférence Être sportive et végane, c'est animé par donc L214. Justement, on avait eu l'idée de cette conférence, ensuite on a discuté avec l'association, car justement avec le courant un peu salle de sport, ça met en avant une vraiment nécessité d'augmenter l'apport en protéines, et notamment via les protéines carnées. Donc là, l'idée, c'était un peu de déconstruire ça et montrer qu'on peut très bien manger 2 grammes de protéines au poids de corps en mangeant végétal, et également mettre en avant qu'il y a de nombreux sportifs de haut niveau qui sont véganes, hein, même comme Djokovic, Serena Williams.
5: Ce type d'alimentation avec du coup beaucoup de protéines, ça peut aussi engendrer des effets négatifs, par exemple sur les reins. Et puis, il ne faut pas oublier qu'on parle beaucoup de carences pour les végétariens et les véganes, mais finalement, si on ne fait que manger des protéines, on va peut-être être en carence également d'autres nutriments. Et donc, important d'avoir une alimentation la plus variée possible. Et nous, notre objectif, c'est vraiment de travailler sur cet aspect-là, sur une alimentation qui nous permet d'être en bonne santé, justement.
6: Puisqu'on parle environnement avec toi aussi, il est aujourd'hui prouvé que, entre autres, l'élevage intensif et la consommation de viande augmentent le gaz à effet de serre, que voilà, ça pollue énormément.
5: Exactement. Donc, il faut savoir qu'aujourd'hui, pour pouvoir nourrir tous les animaux d'élevage, on va devoir produire énormément de légumineuses et de certains légumes, certaines céréales. Et aujourd'hui, en fait, pour ce faire, on n'a pas assez d'espace, de surface agricole. Donc, on va venir déforester, notamment en Amérique du Sud, pour pouvoir produire, par exemple, du soja, etc., destiné à l'élevage. Et donc, on va augmenter considérablement nos émissions de gaz à effet de serre.
7: Tu parles du soja justement qui est produit notamment en Amazonie. On est d'accord aussi que l'idée dans le festival, c'est aussi de promouvoir les légumes de saison et le manger local.
5: Exactement, tout à fait. Donc on a essayé de, et là on va en parler parce que les food trucks c'est vraiment la clé du festival. L'objectif c'est vraiment de se régaler en venant à la Race Veggie Day. Et donc notre concept c'est vraiment d'avoir des repas qui sont servis au festival, bien sûr, uniquement avec du végétal, mais on va encourager, bien sûr, toutes les modes d'agriculture alternatifs, donc le bio, le local, et puis, bien sûr, on va essayer, ça va être un peu plus compliqué, mais de réduire les emballages à usage unique.
7: Dans le festival, il y aura aussi des ateliers d'écriture avec le punch et la plume. Vous m'en parlez un petit peu, est-ce qu'il y a des modalités, peut-être, est-ce qu'il faut s'inscrire, comment ça se passe, quand ça se passe?
4: Le Punch et la Plume donc, proposera un atelier donc, là, qui sera au tarif de 5 euros, qui sera un atelier d'environ 1 heure et demie sur donc, le végétal, et notamment le lien avec les sens, donc l'odorat, le goût, où les festivaliers seront donc amenés à exprimer leur créativité donc, sur le végétal. Et le Punch et la Plume proposera également d'ateliers, mais de manière libre, au cours de la journée, où elle fera des petites animations pour les festivaliers, également pour amener à ce qu'ils s'expriment sur le sujet.
7: D'autres petits événements aussi pendant le festival, autour du fromage peut-être ?
4: Oui, alors Fromida proposera un challenge de fromage végétaux épicé, donc avec une gradation. Donc là, ça sera le moment vraiment challenge du festival pour les plus téméraires des festivaliers.
5: Et également une tombola. On a un partenaire qui nous propose des produits végétaux à gagner. Et il y aura aussi des livres de cuisine végétarienne et végane. Puis tout plein d'animations également autour des associations qui, je rappelle, seront présentes toute la journée et qui pourront répondre à de multiples questions.
7: On vient de parler de faux fromage ou de fromage végétal. Appelez-le, comment on peut l'appeler justement? Parce qu'il y a un débat aussi, il y a ce poids des lobbies aussi de la viande qui, récemment ont obtenu le fait qu'on ne puisse plus dire steak, escalope, jambon, végétal. Bon, c'est un peu remis en question encore aujourd'hui, on n'est pas encore vraiment fixé. De quoi on parle alors? Qu'est-ce que vous en pensez, vous?
4: Je trouve que la polémique a été poussée par le fait qu'il y a pas mal de gens maintenant qui vont justement acheter des produits qui soient végétariens ou pas d'ailleurs, parce que étant donné que ça va être un nom similaire en ajoutant végétal, c'est facilement remplaçable. Donc justement pour les gens qui cherchent à manger plus végétal ou même quand ils ont un invité qui mange pas de viande par exemple, c'est une manière assez simple de remplacer. Et qui justement, quand on cherche à manger plus végétal, ça peut entraîner un peu plus de charge mentale, justement, de plus réfléchir à comment remplacer. Donc là, c'est une bonne solution.
7: Il faut faire attention au côté ultra transformé aussi.
5: Complètement. Après, c'est vrai que ces produits végétaux alternatifs, du coup, on ne va pas les appeler autrement, ces produits alternatifs, et on en discutera lors de certaines conférences, notamment avec la nutritionniste, c'est une bonne manière de commencer à avoir des repas donc végétariens, étant donné que finalement, pourquoi beaucoup de gens ont envie de passer à des régimes plus végétaux mais ils n'y arrivent pas, c'est à cause de nos habitudes. On a l'habitude de cuisiner entre guillemets de la viande depuis notre jeune âge, et du coup hop, on sort un steak, on sort et on y va. Et là l'idée, c'est avec ces produits alternatifs, c'est finalement d'avoir les mêmes recettes mais avec un autre produit. Donc c'est une bonne entrée en matière pour des personnes qui finalement voulaient sauter le pas. Et puis après, vous allez découvrir aussi énormément de recettes à base de légumes, de certaines épices qui sont délicieuses, peu transformées et qui vont aussi vous donner envie de cuisiner différemment.
7: Si on pose un regard historique, même si ça fait quelques années qu'on va dire on en parle vraiment, au début on pensait qu'être végétarien c'était un petit peu une mode. Aujourd'hui, c'est vraiment quelque chose qui commence à s'ancrer aussi. Qu'est-ce que vous en pensez ?
5: Alors, c'est vrai, moi qui consomme très peu de viande depuis des années, Quand je suis arrivée sur Arras il y a plus de 10 ans, quand je demandais un plat végétarien, on me demandait si avec de la dinde ça allait. Alors qu'aujourd'hui, quand on regarde l'offre de plats au restaurant, on a toujours 2, 3, 4 plats végétariens ou véganes qui sont très bons. Donc on peut aussi remercier les restaurateurs de nous avoir entendus. Et puis il y a certains restaurants que je ne citerai pas, mais tout le monde l'a en tête, qui proposent des recettes végétariennes depuis pas mal de temps.
7: Quand même, il faut qu'on parle aussi de l'entrée sur ce festival, parce que amener des associations à venir, proposer des conférences, tout ça, ça a un coût, autant sur l'organisation que sur le matériel dont vous pouvez avoir besoin.
4: Donc l'entrée est payante, c'est 2 euros sur notre page Hello Asso, et ça sera 3 euros sur place en espèces. Et ça sera gratuit pour les moins de 8 ans. Le festival est également ouvert pour les gens qui veulent prendre leur chien, donc en laisse si jamais. Pour venir, il y a des trains qui sont assez rapides entre Paris et Arras, également Lille et Arras. Et pour rejoindre ensuite les grandes prairies, donc il y a les bus qui passent, la ligne 1 passe à peu près tous les 15 minutes, et le dernier c'est à peu près à 21h. Donc ça rend l'accès au festival plus simple. Également, il y a des vélos libre-service qui sont à la gare, donc en vélo c'est à peu près 15-20 minutes.
7: Où est-ce qu'on peut retrouver plus d'infos et le fameux lien Hello Asso alors ?
4: Sur notre compte Instagram, il y a un link tree avec notre compte Instagram et également la page Hello Asso. Également, on a également un compte sur Facebook, une page de l'événement et un TikTok.
7: Alors rappelle-moi, parce que sur Instagram, je crois que le nom est un peu différent de Arras Veggie Day.
4: Sur Instagram, le nom c'est Eat No Meat Please.
7: Est-ce que vous voulez ajouter un dernier mot, quelque chose qu'on n'aurait pas évoqué ensemble ?
5: Ouais. Nous, on vous convie à notre festival, et on l'a pas dit, mais il y aura une dizaine de food trucks avec des saveurs européennes, asiatiques, africaines. Donc il y en aura vraiment pour tous les goûts, et l'objectif, c'est de se régaler le midi, le soir, et également pour le goûter. Si vous avez des enfants, ils sont les bienvenus. Comme le disait Camille, c'est gratuit pour les moins de 8 ans, avec des cookies végétaux et autres boissons super sympas.
7: Voilà, on reprécise que c'est aux Grandes Prairies, le 11 juillet de 11h à 22h. Puis on vous souhaite un bon festival alors.
2: Merci à Laura pour ce sujet. 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On passe maintenant à la partie agenda. On commence avec l'agenda social et dans l'ordre chronologique, cet appel à rassemblement pour une loi intégrale contre les VSS. Le collectif féministe arrageois organise dans le cadre d'un appel national des assos militantes féministes et enfantistes ce rassemblement pour l'IANA et les victimes de VSS, violences sexistes et sexuelles. Rendez-vous devant le tribunal d'Arras demain, samedi 4 juillet à 11h du matin. Ni Bardella, ni Le Pen. Rassemblement contre la venue de Marine Le Pen et Jordan Bardella à Liévin. C'est à l'initiative du collectif antifasciste Bassin Minier 6259. Prenez vos plus belles pancartes. Le rendez-vous, c'est demain, samedi 4 juillet, dès 17h, au croisement des rues de Latre, de Tassigny et Rabelais à Liévin. Ciné-débat maintenant autour d'un film qui s'appelle Personne n'y comprend rien. C'est organisé par l'association Anticor, une association de sensibilisation aux enjeux liés à la lutte contre la corruption et à la transparence de la vie publique. Projection du documentaire Personne n'y comprend rien, donc réalisé par Yannick Kergoa, sorti en 2025. C'est un film qui raconte l'enquête autour du financement libyen de la campagne de Nicolas Sarkozy en 2007. C'est à voir au Toit commun à Lens demain, samedi 4 juillet à 18h, séance donc suivie d'un échange avec les personnes de l'assaut Anticor. Soirée de soutien de musique et de concerts contre la guerre. Ça se passe du côté du café cantine La Moulinette à Lille Moulin avec Babouchka, compte des musiques, Moano, c'est du rap, et DJ Hothead pour un DJ set. Rendez-vous demain, samedi 4 juillet à 20h. C'est boulevard Victor Hugo à Lille. C'est en entrée libre. Et puis un nouveau lieu collectif auto-géré du côté de Oisem Montebello. Ça s'appelle l'Indépendante. Il vous invite à célébrer l'ouverture de ce lieu ce dimanche 5 juillet. C'est au 84 rue d'Iéna à Lille, avec un atelier d'aide à la réparation de vélos, un atelier peint ouvert à toutes et à tous, concerts et blind tests en soirée. On revient sur Arras avec les portes ouvertes du centre social Arras Sud. Stand, animation, maquillage pour enfants, diverses animations avec le centre social et ses partenaires, expo, ateliers, démonstrations. Ça se passe aujourd'hui, vendredi 3 juillet de 16h30 à 21h, square Méric à Arras Sud. Donc c'est ouvert à toutes et à tous et c'est gratuit. Dans l'agenda écologie de la communauté urbaine d'Arras, la ruche et ses habitantes, découvrez le métier d'apiculteur-apicultrice, ouvrez les ruches et observez la vie intérieure. C'est en partenariat avec le rucher Neuvillois, donc ça se passe à Neuville-Saint-Va. Demain, samedi 4 juillet, de 14h à 17h, c'est gratuit, mais il faut s'inscrire au 03 21 21 01 55. 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

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Voilà, bon, on n'en dira pas plus cette année. 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Autre concert du week-end sympa, c'est une série d'événements qui s'appelle La Folie Continue. La maison Folie de Lille Moulin et sa micro-folie vous ouvrent leurs portes tout l'été avec des concerts, des spectacles jeunes publics, des ateliers. Alors ça commence ce soir avec une carte blanche à la Malterie, c'est à 20h. Concert et DJ set avec Monsieur Thibault, Babka en B2B avec Woody et Vivienne. Et puis ça continue demain soir à 20h avec un DJ set Dead Sick et Crotch Goblin dans des styles bass music et musique du monde. Après la maison folie de Moulins, direction la maison folie de Oisem à Lille, où on retrouve la Malterie pour une carte blanche. Alors cette fois-ci, c'est demain. Dès 15h, un après-midi gratuit ouvert à toutes et à tous avec des restitutions d'actions culturelles menées avec des habitants et habitantes du quartier. Et puis en soirée, à partir de 20h, des concerts avec Autoroute. C'est du krautrock doom, tapeworms, electro-pop, glitch-pop, toc, c'est du jazzcore, de l'improvisation et total chien, de la bass music et du noise. Ça se passe donc à la Maison Folie de Oisem à Lille, soirée payante à 8 ou 10 euros. On va du côté de Roubaix, la cave aux poètes investit son parking pour une grande fête estivale intitulée Macadam Vacarme. Des animations, des concerts, des spectacles. Côté programmation, des artistes à découvrir, la Cumbia del Infinito, Kimia, Marcia Gauta, Radio Cagette ou encore un spectacle jeune public qui s'appelle Bleu. Ça se passe demain de 15h à minuit, entrée à prix libre. On termine avec un petit tour du côté de l'aéronef de Lille avec deux très bons concerts. D'abord, il y a Kevin Morby, artiste folk rock américain. Première partie avec Liam Kazar. Ça se passe donc à l'aéro demain soir à 20h. Les tailles 20 ou 27 euros. Et puis toujours à l'aéro, Gans, c'est du rock brut, paroles scandées, beat minimaliste venu de Birmingham. Et première partie avec Heavy Lung, c'est du punk rock venu de Bristol. Ça se passe dimanche soir, 18h30 à l'aéro. Les tarifs 5 ou 8 euros. Info 30, c'est fini pour aujourd'hui. Prochaine édition, si tout se passe bien, lundi 7h30, 12h30 et 18h. A plus. 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
1: Ah, bonjour, mes gens. Ah, ben, on est en plein âge, là, vous dit, hein, dans le beau temps, hein. Bon, quelquefois, il y a des pleufs, hein, il y a des orages, je dis pas, mais bon, après, il faut pas faire trop court quand même. Hein. Bon, ce qu'on appelle le biotemps, j'ai le biotemps, bon, pas trop quand même. Hein. Bon, mais l'été, c'est ça, c'est le moment où on va aller guincher dehors, danser dehors, hein, ici, du côté d'Arreau, près de l'Scarpe, hein, donc, il y a de nouveau des balles, comme ça, des balles populaires, hein, chez la tradition des balles des pompiers, en fait. Hein, parce que ça vient de là, hein. C'est la première fois qu'on a fait ça, des balles comme ça, ça remonte au moment où on a déclaré officiellement le 14 juillet comme fête nationale par la Troisième République, hein, c'est-à-dire en 1880. C'est de là que ça vient, cette idée que chez casernes de pompiers, ils s'ouvrent pour que les gens ils viennent danser dedans. Hein. Puis c'est devenu des balles acheteurs, chez des balles soit de commune, hein, qui est organisée par chez de commune, mais souvent chez tout bon enfant. Enfin, encore qu'aujourd'hui, on a du mot à organiser tout partout, parce que souvent, je sais pas, ça se termine mal. Hein. Bon, j'ai comme ça, de violence, il n'a tout dit. Alors, on a les trous, là, je te de faire des fêtes comme ça, des fêtes populaires. Hein. Voilà, mais il est d'accord, heureusement. Hein. Alors, justement, chez tout, tradition, partout, dans les pays miniers en particulier, j'ai retrouvé un texte de Mousson, hein, vous savez qu'un naquaire, hein, de Mousson, chez un maître quand même, qui s'appelle l'Orchestre du Bal, que j'ai retrouvé d'un fleur d'un bas. Hein. Vous verriez mes bons musiciens, ils sont là, 7-8 à l'orchestre, les plus jeunes comme les plus anciens, chez de vrais artistes, sans côte grosse caisse. Il y a un teugé ch'ti qui grigne des dents, chacun d'un salève avec justesse. Le quadrille des rides les plus chagrins, le polka fait décamper de tristesse. Chute à côté, le vase le commage. Au cœur des gens, l'amour démange et cafouille comme un marisseau. Maintenant, un moment, habile, parce qu'après un si beau morceau, il est temps d'agiter votre fil. Hein, vous voyez, l'orchestre, c'est le bal, chez le moment que les jeunes gens ils se racontent, hein, donc il faut faire attention, hein, il est temps d'agiter vos fils, faites attention à votre fil parce que bon, peut-être qu'elle va rencontrer quelqu'un, faut faire attention, hein. L'amour des mâches est cafoule comme un marisseau. Bon, je suis dans l'autre comparaison, parce que comme on dit, un marisseau chez un blatt, hein. Je ne suis quand même pas un animal fort sympathique, hein. Mais bon, c'est comme ça, il a fait cette comparaison-là. Hein. Donc vous voyez, les danses qu'il faut jouer à l'époque, c'est tout le polka. C'est vrai que ça a bien quand j'ai tout ça, j'ai plus forcément les mêmes danses. Alors, mais j'avais écrit un poème comme ça sur ces danses de l'époque, les nouvelles danses qu'on a trouvées. Et puis je ne sais pas si on se souvient de ce que c'est, hein, un let kiss. Ça vous dit quelque chose, un let kiss, hein? Ça ne vous dit plus rien. Bah, c'était une danse où on faisait aller ses jambes devant soi. T'sais. On a un linceau ce guibole devant soi, donc il fallait quand même pas être devant parce qu'elle recevait un coup de pied. Bah, c'est justement ce qui se passe pour Jugard, le jour du 14 juillet. Du ce qui est le temps de nous bien l'infance, quand chez Jeune Fille, chez Blanc Bonnet, courotte dans la rue pour faire une danse, quand je vis crachon comme un cheveu à jouer. 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J'ai tout housté comme au village, mes bleus tout sales, ma vieux képi. J'avoue même mes cochures à dache. J'ai peut-être pour chat qu'ils sont repartis. Ah bien sûr, si un lince, c'est un pied comme ça, alternativement à une jambe à l'avant, puis que t'as des cochures à dache, des daches et des clous, hein, parce qu'à une époque, on avoue comme ça des cochures à dache, à le semelle, hein, pour pas que ça soit usé tout de suite, on met tout des clous. Hein. Donc évidemment, si t'en reçois un coup de pied, c'est tout pas facile à supporter ça. Hein. Voilà, c'est tout ça. J'ai repris, vous avez entendu, le crinchon. Le crinchon, c'est joueur de violon, hein, parce qu'il n'y a pas forcément des bons musiciens comme dans chez Mine. Hein. C'est vrai que là, c'est tout le pays des bons musiciens, des chorales, des orchestres. Il y a quelquefois un crinchon, c'est-à-dire un joueur de violon qui joue pas bien, quoi. Hein. Voilà. C'est ça. Alors pour nous, c'est ça. Hein, l'été, chez le bal du 14 juillet. Mais chez aussi, pour moi, le temps des pavillons. Des pavillons chez les papillons. C'est vrai que chez aussi, ça disparaît. Hein, ça devient. Malheureusement, ça disparaît à cause de tout chez pesticides. Mais je me ramène de chez Popillon. Il y a eu 70% des pavillons qui sont disparus. Hein. C'est énorme. 70%. Rendez compte. 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Voilà. Ah, peut-être des mots qu'il faut expliquer. Le batteux. J'ai celui qui battait avec le flyer. Hein. Batteux, il a flyoté, c'est-à-dire qu'il a fait aller son flyer. Voilà, des pétotes, comme des pétotes à mes cochettes. Bon, c'est vrai que j'avoue souvent des trous, hein, des trous, on disait des trous comme des pommes tières, des crocs comme des pétotes, hein, comme des pétotes, comme des pommes de terre. Aller à pied déco, c'est-à-dire à pied sans chaussures, en fait, hein, dans chez Étoile, mais non, je devais piquer, hein, d'aller à pied déco dans chez Étoile. Voilà. À la vulette, il y avait un autre mot aussi. À la vulette, ça veut dire au hasard. Hein. Voilà. Chez K.O., ben ça, vous le savez, hein, les K.O., j'en ai vu chez des tas de blé. Voilà, donc pour mi l'été, eh ben, l'été, c'est tout chaud. Les calheurs du mois d'août, c'était chaud. Les balles, les papillons. Chacun a ses souvenances. Hein. On n'a pas tous les mêmes souvenances, mais pour mi, c'est tout chaud. Allez, un petit tour avec un petit dicton. Hein. Alors, monsieur le curé, il promène ses grammaires. Qu'est-ce que ça veut dire Monsieur le curé, il promène ses grammaires. Ben, si un pouvou allait encore au musée d'Arreau, avait roué un grand tableau comme ça, ou un veau, une procession, avec ce curé en tête, et puis tous ces gens derrière, et souvent chez tous des vieilles les femmes. C'est tout ce qu'on appelait les rogations. C'est-à-dire que pour que la récolte soit bonne, eh ben, on allait bénir chez blé. C'est ça. Hein, ben, je vous conseille de lire Vierge ce tableau parce qu'il est magnifique, parce qu'il n'y a pas que ces grammaires, il y a aussi des jeunes filles avec tout un blanc. C'est magnifique comme tableau. Mais vous le verrez dans quelques années, quand le musée il va rouvrir. Bon, c'est comme ça. Mais il faut bien, hein, qu'est-ce que tu veux. C'est comme ça, il faut réparer ce qu'il faut réparer avant que ça soit trop tard. Hein. C'est le moment de... Je ne sais pas si vous avez remarqué, mais c'est le moment où on répare tout partout. Hein. Il y a des travaux dans tous les coins. Hein. Elle va même agrandir le parking du Canada du mot à retraite dedans et sortir de ma canne. Je suis allé trop. Tout va congé. Formidable. Allez, mes gens. Eh bien, vous, ne congez pas, hein, continuez à m'écouter. Allez, à la semaine prochaine. Allez.
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1: L'actualité africaine avec vous, Vincent Dublange, et à la une en Guinée, condamnation confirmée en appel pour un ancien Premier ministre.
3: Ibrahima Kassori Fofana, qui va se pourvoir en cassation, il écope de 3 ans et 9 mois de prison pour enrichissement illicite et blanchiment. On va en parler dans un instant. L'actualité politique au Sénégal et les députés de l'opposition qui n'entendent pas laisser sans réponse les incidents de lundi dernier à l'Assemblée, on va vous expliquer cela. On écoute aussi dans ce journal Laurent Gbagbo en Côte d'Ivoire qui donnait hier une conférence de presse pour présenter ce qu'il appelle son pacte social. Au Bénin, cette bonne nouvelle pour les marchands et les marchandes dans les tout nouveaux marchés modernes du pays, dans les villes, une réduction des taxes de 15 à 30%. Elle a été annoncée, on va en parler. On parlera des législatives en Algérie, participation en baisse et très faible, hein, un peu plus de 20% seulement, selon les chiffres officiels provisoires. Et puis bien sûr, la Coupe du Monde de foot, élimination en 16e de finale de l'Algérie tout à l'heure face à la Suisse, ils ont perdu 2-0. L'Espagne, le Portugal se sont qualifiés. Aujourd'hui, on attend les derniers 16e de finale. Australie, Égypte, Colombie-Ghana et le match peut-être de l'exploit, qui sait, le Cap-Vert face à l'Argentine, ça sera compliqué. Frédéric Suteau nous en parle dans 10 minutes. Mais d'abord la Guinée, à 6h31 à Conakry, cette culpabilité confirmée, mais avec une peine réduite pour Ibrahima Kassori Fofana, l'ancien Premier ministre guinéen, qui a donc vu son appel examiné hier, décision rendue par la CRIEF, cette cour spécialisée dans les affaires de corruption alléguées le 27 février 2025. Pour rappel, il avait été reconnu coupable d'enrichissement illicite, mais aussi de détournement de deniers publics et de blanchiment de capitaux. Dans le détail, Mokhtar Ba, hier, qu'a dit la cour d'appel de la CRIEF ?
4: La cour a confirmé la culpabilité de l'ancien Premier ministre Ibrahima Kassori Fofana, tout en réduisant sa peine de 5 ans à 3 ans et 9 mois d'emprisonnement, un temps qu'il a largement purgé puisqu'il est en détention depuis avril 2022. S'il est relaxé du chef de détournement de deniers publics, il est à nouveau déclaré coupable d'enrichissement illicite et de blanchiment de capitaux. Il est aussi condamné à une amende de 2 milliards de francs guinéens, soit 2 millions d'euros, et doit verser 3 milliards de francs guinéens, soit 3 millions d'euros, de dommages et intérêts à l'État guinéen qui s'est constitué partie civile. L'État guinéen avait sollicité la condamnation au paiement de 20 milliards de francs guinéens pour appel abusif. Le parquet a donc annoncé se pourvoir en cassation, de même que les avocats d'Ibrahima Kassori Fofana qui jugent la décision entachée de nombreuses contradictions. Mokhtar Ba, Conakry, RFI.
3: Au Sénégal, les députés de l'opposition dénoncent une dérive institutionnelle qui serait, selon eux, en cours dans le pays en conférence de presse hier à Dakar. Ils sont donc revenus sur le déroulement de cette séance du 29 juin, lundi dernier, à l'Assemblée nationale, séance marquée par l'adoption par l'Assemblée de cette réforme constitutionnelle. On en a beaucoup parlé, réforme portée par la majorité PASTEF. Selon les députés de l'opposition sénégalaise, cette journée marque, je cite, l'une des pages les plus sombres de l'histoire parlementaire du pays. Les explications depuis Dakar de Pauline Le Troquier.
5: Les images de l'expulsion musclée du député d'opposition Amdoumbo sont devenues virales cette semaine. Lundi, au perchoir de l'hémicycle, l'élu est agrippé par des députés PASTEF avant d'être délogé par la gendarmerie. L'épisode a poussé les élus d'opposition à boycotter le vote au nom d'une violation manifeste du règlement intérieur de l'institution. Aissata Talsal, présidente du premier groupe parlementaire d'opposition, Takou Walou, tient à clarifier ce geste.
6: Que tout le monde sache que ce qui s'est passé contre notre volonté. On ne nous a pas permis de nous exprimer. On ne pouvait pas, dans ces conditions et dans ces circonstances-là, dire ce que nous pensons de cette révision qui, bien évidemment, n'en est pas une que nous pouvons accepter.
5: Sur le fond, comme une partie de la société civile et comme la coalition Diomaye Président qui soutient le chef de l'État, les députés d'opposition pointent une réforme faite pour les seuls intérêts d'Ousmane Sonko. Pape Djibril Fall est député non inscrit.
7: On ne peut pas, du jour au lendemain, avec une majorité mécanique qui est à la solde d'un homme, décider de façon unilatérale de basculer le Sénégal d'un régime présidentiel à un régime parlementaire. Et les Sénégalais épris de paix et de justice ne l'accepteront pas.
5: Une délégation de l'opposition parlementaire a prévu ces prochains jours de sensibiliser les partenaires étrangers du Sénégal aux violations dénoncées. Pauline Troquier, Dakar, RFI.
3: Actualité politique également en Côte d'Ivoire. L'ancien président Laurent Gbagbo, 81 ans, présentait hier à la presse les fondements de ce qu'il appelle son pacte social. C'était l'occasion aussi de donner son point de vue sur les sujets d'actualité, hein, alors que le gouvernement ivoirien a dévoilé récemment ses projets de refonte électorale, et puis alors que son parti, le PPACI, opère en ce moment une vaste restructuration. Toutes les explications, RFI Abidjan Binta Diagne.
8: La semaine dernière, le Premier ministre a présenté aux partis politiques les grandes lignes du système électoral qui sera bientôt soumis à l'Assemblée nationale. Laurent Gbagbo invoque des questions de forme pour justifier l'absence de son parti à cette rencontre. Sur le fond, cet opposant repousse la question à plus tard.
9: On a le temps devant nous pour parler et on parlera. Nous allons terminer de mettre en place les structures du parti. Et après ça, nous allons prendre notre proposition, qui sera peut-être une réponse à Berlimambé.
8: En octobre dernier, Laurent Gbagbo avait annoncé son intention de quitter la tête de son parti. Ses sympathisants l'ont convaincu de rester.
9: J'ai dit que je suis fatigué, je m'en vais. Mes camarades ont dit non, reste encore. Ça ne veut pas dire qu'il n'y a pas quelqu'un. Il y a même des candidats au PPACI. Il y a déjà un.
8: Depuis le congrès du mois de mai, Laurent Gbagbo restructure son parti. Des élections ont eu lieu pour désigner la présidence de la Ligue des femmes et celle des jeunes. L'ancien président ivoirien devrait prochainement dévoiler le nouveau secrétariat général de son parti. Binta Diagne, Abidjan, RFI.
3: RFI, merci de vous réveiller à l'écoute de la Radio du Monde. Il est 7h37 quasiment à Cotonou avec cette bonne nouvelle. Je vous le disais en titre, au Bénin, le gouvernement revoit à la baisse les redevances des espaces marchands et ceux dont tous les nouveaux marchés modernes, urbains, régionaux du pays. Vous le savez, il y a une trentaine de ces marchés qui sont sortis de terre. Les premiers ont été inaugurés il y a 2 ans maintenant. À partir de fin juillet, les commerçants et commerçantes de cette trentaine de marchés vont bénéficier d'une réduction de 15 à 30% de leurs taxes, de leurs redevances. Une décision bien accueillie par les bénéficiaires dans la plupart des marchés de Cotonou. Reportage RFI, Jean-Luc Aplogan.
10: À Kadiaou, Ganhi et Gbegamin, trois marchés modernes de Cotonou, tout le monde est déjà informé de la mesure d'allègement annoncée. C'est le cas de Madeleine, vendeuse de légumes, et de sa voisine Léa. Elles savent précisément combien elles paieront désormais. Leur loyer passera de 18 000 à 12 000 francs CFA. Elles témoignent, reconnaissantes comme d'autres rencontrées dans les allées du marché de Gbegamin.
11: Les affaires marchaient mal dans le marché et honorer nos loyers mensuels était pour nous un problème. Il a bien fait des choses. Que Dieu nous assiste, nous fasse venir des clients pour bien vendre, ainsi nous nous acquitterons aisément de nos redevances.
10: Sur sa page Facebook, Romuald Ouadani explique que cette décision concrétise un engagement pris pendant sa campagne électorale après avoir écouté les femmes commerçantes. Beaucoup espèrent que cette mesure aidera les commerçantes à être à jour dans le paiement de leurs redevances et que la page des impayés sera enfin tournée. Jean-Luc Aplogan, Cotonou, RFI.
1: Les législatives en Algérie, comme on le pressentait, hein, Vincent, marqué par un très faible engouement.
3: Oui, près de 25 millions d'Algériens étaient appelés aux urnes ce jeudi pour renouveler les 407 sièges de l'Assemblée populaire nationale, la chambre basse du Parlement, pour un mandat de 5 ans. Le taux de participation s'est établi à près de 21% selon un décompte provisoire de l'Autorité nationale indépendante des élections. C'est 2 points de moins qu'il y a 5 ans. Déjà, il y a 5 ans, c'était un record d'abstention qui avait été battu. Le Parti des travailleurs, l'une des 4 formations politiques traditionnelles qui avaient boycotté les élections de 2021, participait cette fois au scrutin, mais tout de même, son responsable de la communication, Youssef Tazib, a remarqué le désintérêt relatif de la population algérienne pour ce scrutin.
12: Il est fort possible que l'abstention sera aussi cette fois-ci au rendez-vous, parce que de notre point de vue, la désillusion du soulèvement populaire de 2019, elle est toujours là. Les gens ne sont pas satisfaits des politiques qui sont mises en œuvre, notamment sur le plan des libertés. Il y a la question du pouvoir d'achat qui préoccupe le plus grand nombre, mais aussi le fait que l'actuelle Assemblée n'a pas à son actif un bilan positif. Il y a eu des lois liberticides. Donc il y a effectivement une sorte de défiance vis-à-vis du processus électoral.
3: Un propos recueilli par Ouda Ibrahim, l'Algérie Et c'est du foot cette fois. L'Algérie éliminée de la Coupe du Monde de football, défaite cette nuit, 2-0 face à la Nati, l'équipe suisse qui est donc qualifiée pour les huitièmes de finale, tout comme l'ont été dans la soirée l'Espagne et le Portugal. Le Portugal qui a eu du mal mais qui a éliminé la Croatie. À suivre les derniers 16e de finale, Australie-Égypte à 18h temps universel tout à l'heure, Colombie-Ghana 1h30 temps universel, et puis le David contre Goliath, entre guillemets le match des extrêmes, l'Argentine championne du monde en titre qui dispute à Miami son 16e de finale face à la surprise de cette Coupe du Monde, le Cap-Vert, les requins bleus qui disputent leur premier mondial, ont réussi à sortir des poules sans perdre un match après avoir tenu en échec l'Espagne, l'Uruguay, l'Arabie Saoudite. Un tour de chauffe avant peut-être l'exploit ultime. On y croit à Miami, Frédéric Sutouf.
13: L'Argentine a remporté ses trois matchs du premier tour haut la main. Lionel Messi inscrivant 6 des 8 buts de son équipe, là où les requins bleus du Cap-Vert n'ont pas gagné une rencontre. 3 matchs nuls. Les Cap-Verdiens qui s'adaptent à l'image de leur sélectionneur Boubista, tel des caméléons, à tous leurs adversaires.
14: On sait bien entendu qu'on va être mis à l'épreuve. On s'y est préparé. En face, ce sont les champions du monde en titre, mais on a confiance. Il faudra être très concentré et on jouera à notre manière comme on fait d'habitude.
13: Ne pas se renier, même si en face, c'est Messi, chez lui, à Miami, le défenseur Stopira.
15: Le monde entier connaît Lionel Messi et ce dont il est capable. L'Argentine est une équipe qu'on respecte beaucoup, mais si on est là, c'est qu'on le mérite. On va utiliser nos forces sans se focaliser uniquement sur Lionel Messi et je pense qu'on est prêt.
13: Prêt à réussir l'impossible, faire tomber les Argentins de leur piédestal. Frédéric Sutto, Miami, RFI.
3: Et Argentine, Cap-Vert, c'est à suivre sur RFI, sur nos antennes africaines, à partir de 22h, temps universel, tout à l'heure. Par ailleurs, sachez que selon le média brésilien Globo, le capitaine du Cap-Vert serait visé par une enquête pour viol en Nouvelle-Zélande, une plainte qui aurait été déposée par une Brésilienne qui était l'interprète de la sélection capverdienne lors de la tournée de la sélection en Océanie. C'était en mars dernier. Il est 8h42 ici à Paris. Vous êtes avec Clotilde Dumay.
1: Merci beaucoup Vincent Dublange.
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1: Et on parle du mondial encore, mais on fait un petit pas de côté avec vous, Babacar Diarra. Bonjour Babacar.
16: Bonjour Clotilde.
1: En se qualifiant la nuit dernière, le Portugal a peut-être envoyé à la retraite une légende du football international. On parle du capitaine croate Luka Modric, à l'impressionnante longévité. Hein, tout de même.
16: Sous le coup de la déception, il n'a rien officialisé, mais à 41 ans, en septembre prochain, Luka Modric a probablement vécu à Toronto sa 23e et dernière rencontre dans une Coupe du Monde. Une dernière amère pour celui qui avait disputé son premier match dans la compétition lors de l'édition 2006 en Allemagne. Des débuts à l'époque discrets avec 2 petites rencontres à 20 ans pour s'affirmer et se dévoiler à la face du monde sous le fameux maillot croate Adami.
1: Une tunique qui l'aura porté très haut et très loin dans le mondial.
16: L'héritage laissé par le capitaine Luka Modric est là, dans cette constance et cette régularité, malgré un réservoir forcément plus faible que la concurrence pour un pays de moins de 4 millions d'habitants. À l'exception de l'édition 2010, le métronome croate n'a jamais manqué le mondial avec son équipe et au fil des années, il en a fait un outsider plus que sérieux au point d'atteindre la finale, certes perdue face à la France en 2018. Ce parcours avait permis à Modric d'obtenir cette même année le Ballon d'Or où il avait succédé à Cristiano Ronaldo. Tout à l'heure, juste après l'avoir éliminé, le Portugais a rendu hommage à son ex-coéquipier en club.
17: J'ai discuté avec lui. C'est une légende du football. Nous avons joué ensemble durant de nombreuses années au Real Madrid. Je lui souhaite le meilleur et j'espère qu'il continuera à jouer.
1: Et depuis quelques jours, Cristiano Ronaldo et Luka Modric y figurent hein, tous les deux dans un cercle très fermé.
16: Une table de légende à laquelle Modric s'est assis durant le mondial nord-américain, donc celle des internationaux double centenaire, des footballeurs ayant porté 200 fois ou plus le maillot de leur sélection. Il n'y en a que 4 sur la planète foot. Ronaldo est le plus capé d'entre eux avec 232 matchs disputés sous le maillot portugais. Modric arrive en deuxième position avec 202 sélections à égalité avec le Koweïtien Bawed Al-Moutawa et l'Argentin Lionel Messi qui devrait le...

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2: Le 19 juin de chaque année, la journée mondiale de lutte contre la drépanocytose met sur le devant de la scène une maladie qui est très peu connue du grand public. Selon un article de Jean-Benoît Harlet, professeur de médecine interne, dans la revue du Praticien, en quelques dizaines d'années, la drépanocytose est devenue la première des maladies rares en France avec près de 30 000 patients et patientes. La France est le pays d'Europe où vivent le plus de patients. Et selon l'Organisation mondiale de la santé, il y a 5 millions de personnes atteintes de la drépanocytose dans le monde. Cette maladie, elle affecte l'hémoglobine des globules rouges. C'est une maladie génétique qui se manifeste notamment par de l'anémie, des crises douloureuses et un risque accru d'infection. La drépanocytose touche particulièrement les personnes afrodescendantes et du Maghreb. Aussi, des associations telles que SOS Globi informent sur le sujet. Nous avons reçu Prudence, vice-présidente de SOS Globi Nord, qui est venue nous expliquer comment s'expriment les symptômes de la maladie et en quel sens le don du sang, le don de plasma et de moelle osseuse sont vitaux pour la prise en charge des patients et patientes. Bonne écoute.
3: Je suis Prudence, vice-présidente de l'association SOS Globi Nord. Ce que vous devez savoir, c'est que la drépanocytose est la maladie génétique la plus répandue au monde. Et pourtant, elle est pas très bien connue du grand public. C'est une maladie génétique donc qui est transmise par les parents à la naissance. Le papa donne un gène malade et la maman donne un gène malade et l'enfant, en fait, il prend le gène malade de chacun de ses parents. C'est cet enfant-là qui va développer la maladie. Mais ce que vous devez savoir aussi, c'est que c'est une maladie qui touche surtout les afrodescendants, les personnes aux Antilles aussi. On a des statistiques aussi en Inde et dans certains pays du Maghreb.
2: Alors, quels sont les symptômes de la maladie ?
3: Elle se manifeste par des crises vaso-occlusives. Alors, il faut savoir que c'est une maladie qui est très handicapante. Pour les enfants, en général, si le dépistage n'a pas été fait, vous le saurez parce que le bébé, il pleure beaucoup. S'il est exposé à trop de chaleur, trop de froid, il va pleurer beaucoup. Et puis, vous ne saurez pas. Ils sont aussi sujets beaucoup aux infections. Et là, c'est vraiment les médecins, c'est en allant à l'hôpital qu'on vous expliquera, on fera des tests et on saura. Quand on est adulte, la maladie, elle se manifeste vraiment, elle est handicapante. Parce que si vous êtes exposé au froid, à la chaleur, au stress, tout peut déclencher une crise. Et ce qui fait que c'est handicapant, c'est qu'on peut être là en train de parler, de discuter, et 15 minutes après, la personne, elle vous dit qu'elle est en crise, elle a mal, elle hurle, et même vous ne comprenez pas. Et c'est vraiment comme ça que la maladie, elle se manifeste. Évidemment, pour les personnes qui travaillent, c'est très... c'est difficile de garder parfois des contrats, parce que c'est aussi ça, hein, les répercussions sociales de cette maladie.
2: Prudence nous explique pourquoi les personnes drépanocytaires doivent régulièrement faire des transfusions sanguines.
3: Les personnes qui souffrent de cette maladie ont très souvent besoin d'être transfusées. Parce que dans le cas de la drépanocytose, l'hémoglobine n'a pas une forme normale. Ce qui fait que pour se transporter dans le sang, elle a un peu du mal et elle se bouche au niveau des vaisseaux. Et donc c'est ça qui cause ces crises vaso-occlusives. Si elle n'est pas prise en charge rapidement, la drépanocytose entraîne beaucoup de complications. On a des nécroses des hanches, des AVC, beaucoup de complications qui détruisent en fait les organes vitaux, les reins, d'où l'importance pour vous de donner votre sang. Voilà. Il n'y a que les transfusions qui arrivent à diminuer le taux d'hémoglobine, de l'hémoglobine malade. Les dons de sang ne sont donc pas seulement utiles, ils sont tout simplement vitaux.
2: Comment détecte-t-on cette maladie ?
3: En général, cette maladie est diagnostiquée par un examen qu'on appelle l'électrophorèse d'hémoglobine. Depuis 2024, le dépistage systématique a été adopté à la naissance pour tous les bébés. Donc tous les bébés qui naissent en France depuis 2024, ils sont systématiquement dépistés de cette maladie-là. Quand on est plus grand et qu'on n'est pas forcément en France, il y a un test à faire qu'on appelle l'électrophorèse d'hémoglobine et ça vous permet de savoir si vous êtes porteur sain ou non. En fait, si vous êtes porteur sain, vous êtes susceptible de transmettre le gène. Donc, toujours le conjoint doit faire aussi son électrophorèse pour que vous soyez sûr de ne pas transmettre le gène malade à votre enfant.
2: Est-ce que cette maladie est reconnue au niveau professionnel? Est-ce qu'il y a des aménagements? Est-ce que la personne est reconnue avec un handicap avec...
3: Oui, tout à fait. Avec la MDPH, il y a toujours un dossier à faire au niveau de la MDPH pour faire reconnaître son OQTH pour cette maladie-là. Et au niveau de la sécurité sociale, c'est une maladie qui est prise en charge à 100%. Donc voilà, si vous avez cette maladie, rapprochez-vous de la MDPH et vous aurez votre... Et évidemment, elle donne lieu à des aménagements au niveau du travail. Voilà, les stations debout prolongées, les travaux très pénibles, la pénibilité aussi à prendre en compte. Le sport en général, les personnes qui sont drépanocytaires ne peuvent pas faire des sports qui demandent beaucoup d'énergie. Elles ne peuvent pas courir après un bus, elles ne peuvent pas faire du basket, du volley. Bien sûr, on les encourage toujours à faire du sport, mais l'effort doit être modéré et adapté à la personne.
2: Dans quelques cas rares, il est possible de guérir de la drépanocytose grâce à une greffe de moelle osseuse compatible.
3: Parce qu'à l'heure actuelle, les seules façons de guérir de cette maladie restent malheureusement la greffe de moelle osseuse qui n'est pas encore accessible et il y a encore beaucoup de recherches à faire à ce propos.
2: Tu as dit guérir ?
3: Oui, j'ai dit guérir. C'est possible de guérir de la drépanocytose, mais encore... ça reste un parcours très complexe parce qu'il faut avoir un donneur compatible dans la fratrie. C'est encore l'occasion pour nous de remercier tous les donneurs, toutes les personnes qui donnent de leur sang parce que vous devez savoir qu'une personne drépanocytaire, vu que la production de l'hémoglobine est anormale, c'est vraiment le sang des donneurs qui leur permet d'avoir une qualité de vie si elles ne sont pas soignées.
2: Laissons le mot de la fin à Prudence.
3: La drépanocytose, en fait, plus la prise en charge se fait tôt, mieux les personnes vivent avec la maladie. Parce que les complications n'ont pas le temps de s'installer. Un enfant de 10 ans qui a déjà des nécroses de hanches, à qui on doit mettre des prothèses, vous reconnaîtrez quand même que c'est compliqué. Alors que si dès la naissance... Il a été mis sous oraciline, il prend ses traitements normalement. Il grandit quasi normalement comme les autres enfants. D'où vraiment cette importance. On doit aussi signaler que le plan national de vaccination pour les personnes drépanocytaires et thalassémiques a été renforcé. Donc systématiquement, il y a un plan vaccinales qu'elles doivent suivre tout au long de leur vie et évidemment le bilan annuel pour détecter tout ce qui peut être les risques d'AVC, les yeux, les dents, tout ce qui peut être source d'infection en fait. Donc oui, pour ça, la France, la prise en charge elle est vraiment, mais on veut que ce soit de plus en plus élargi, que ce soit toutes les personnes qui aient accès à ça et que pourquoi pas la greffe de moelle pour les personnes qui peuvent en bénéficier se démocratise.
2: Alors, n'oublions pas ces trois rendez-vous incontournables chaque année. 14 juin, c'est la journée mondiale des dons du sang. Le 19 juin, de la drépanocytose. Le 22 juin, c'est la journée nationale de réflexion sur le don d'organes et sur la greffe. Comment s'informer? Comment creuser? Le centre de référence de la région sur la drépanocytose est à Lille, à l'hôpital Saint-Vincent de Paul et pour les enfants, à l'hôpital Jeanne de Flandre. Tous deux coordonnés par Monsieur Laurent Pascal. Info drépanocytose.com, SOS Globinor avec globinor.blogspot.com. Les établissements français du don du sang ont créé une cartographie des collectes de sang mobiles pour trouver le point de collecte le plus proche de chez vous. Merci énormément à Prudence et à l'association SOS Globinor qui travaille à faire connaître et à aider les patients et patientes touchés par la drépanocytose et par la thalassémie, une autre maladie sanguine génétique. Merci à vous pour votre écoute. N'oubliez pas que votre sang est or et qu'un don sauve 3 vies. C'était un reportage de Roxane pour Micro Rebelle.
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2: Au printemps, le temps d'une semaine, Dunkerque célèbre l'engagement citoyen avec Tous acteurs pour Dunkerque. Au programme, défis collectifs, actions solidaires, ateliers participatifs et la traditionnelle fête des voisins. L'événement se clôture sur la place Jean Bar avec la fête de l'engagement. Un grand village associatif et des animations festives. Il s'agit d'une occasion particulière pour les Dunkerquois, les habitants du territoire, de s'impliquer, partager et inspirer autour de projets locaux. Rencontre avec David Lemaire, adjoint au maire en charge du pôle démocratie locale, éducation populaire et vie associative.
3: Tous acteurs, c'est un long processus qui aboutit aujourd'hui sur l'engagement citoyen des habitants, encadrés, accompagnés par les associations. Et aujourd'hui, on clôture cette semaine de l'engagement citoyen sur la place Jean Bar avec les associations qui présentent à l'ensemble des habitants comment ils œuvrent et qu'est-ce qu'ils font tout au long de l'année.
2: Alors selon vous, qu'est-ce qui fait la force des initiatives locales dans les Hauts-de-France ?
3: Tout simplement le nombre d'associations sur le territoire, qui sont un peu plus de 800 sur la ville de Dunkerque et qui démontrent une force collective sur des thématiques telles que la solidarité, la santé, l'animation, etc. Et sans les associations et sans l'engagement citoyen, on ne pourrait pas œuvrer autant qu'on œuvre sur le territoire. Aujourd'hui, le tissu associatif est riche. Ils travaillent, ils collaborent, ils mutualisent leurs actions. Nous, pour la collectivité, c'est de mettre en valeur tout ça, de valoriser l'ensemble de ces actions et puis de pouvoir les aider quand c'est nécessaire. Voilà à peu près où on en est aujourd'hui sur le territoire.
2: Et concrètement, c'est quoi les défis en fait de la ville de Dunkerque vis-à-vis de ça, ou les problématiques liées au territoire et au domaine associatif ?
3: On va dire que les défis de demain, ils sont connus, que ce soit sur la transition écologique, les défis de santé, de logement, de qualité de vivre sur le territoire, elles sont connues. C'est des défis, c'est pas des problématiques, c'est des défis. Et je pense que c'est collectivement avec l'ensemble des associations et du tissu associatif qu'on pourra réussir à faire en sorte que chaque habitant vive mieux à Dunkerque. Et je pense que c'est ce qui est le plus important aujourd'hui.
2: Et quelle place en fait ont les jeunes dans les projets de la ville ? Parce que c'est vrai que les jeunes, en fait, c'est une question aussi centrale, que ce soit pour les associations, domaine associatif ou même de manière générale. Et en quoi ils peuvent aussi concrétiser les actions en fait pour faire des projets dans la ville ?
3: Alors, je crois que la question de la place des jeunes, c'est un faux sujet. Du moins, c'est un sujet qui est de génération en génération, on se transmet. Moi, je crois aujourd'hui qu'à Dunkerque, les jeunes ont leur place. Ils ont leur mot à dire, ils ont leurs actions à monter. Il y a plusieurs associations qui le font, la Fève par exemple, des cas clean-up. Voilà. Aujourd'hui, chaque jeune peut s'engager sur le territoire d'une manière ou d'une autre, et la place, elle existe, donc ils n'ont plus qu'à faire. Nous, on sera là pour les accompagner.
2: Et alors, vous avez dit précédemment qu'il y a plus de 800 associations dans le territoire dunkerquois. Est-ce que c'est une moyenne assez haute par rapport aux Hauts-de-France de manière générale, ou c'est une moyenne plutôt basse, ou qu'en pensez-vous ?
3: Par rapport à des villes qui sont de même strate que Dunkerque, on est largement au-dessus. Donc, nous sommes très fiers d'avoir un tissu associatif conséquent.
2: Alors pour finir, est-ce que vous avez un message à faire passer aux jeunes ou aux gens qui souhaiteraient s'engager dans des associations diverses ?
3: Alors ce que j'ai envie de leur dire, c'est que qu'ils viennent nous voir. Voilà, tous celles et ceux qui ont envie d'avoir un engagement citoyen, qui viennent nous voir, qui nous contactent, les élus, que ce soit la bourse aux associations, on les recevra. Et puis, peu importe dans quelle forme ils s'engagent, il y a toujours quelque chose à faire. Il y a toujours une possibilité. Et donc, je pense qu'on va inviter tout le monde à nous rencontrer, échanger et voir ce qu'on peut faire ensemble.
2: Santé, éducation, sport, culture. Tous les domaines du tissu associatif dunkerquois sont représentés lors de la fête de l'engagement. Rencontre avec certaines associations du territoire pour échanger sur leur identité et les difficultés qu'ils peuvent rencontrer au quotidien. Donc, est-ce que vous pouvez, dans un premier temps, vous présenter votre association ?
4: Oui, donc je m'appelle Marie Vandenbuch Et j'ai créé l'association Sous nos yeux qui existe depuis 3 ans à Dunkerque.
5: Et moi, c'est Myriam Janssen. Donc, je participe aux ateliers d'écriture qui sont proposés par Marie avec l'association Sous nos yeux depuis 2 ans. Donc voilà, je suis participante et fan de ces moments.
4: En fait, c'est l'association, en temps normal, elle propose des ateliers d'écriture en immersion dans la nature. Ça peut être dans les bois, dans les jardins de la ville ou au bois des forts. Là, c'est le cas depuis 2 ans. Et l'idée, c'est qu'on cherche à se relier à la nature au travers de l'écriture.
6: Et comment vous avez eu l'idée de créer cette association ?
4: Bah, c'est tout simplement parce que moi-même, j'ai fait une sorte de découverte de la nature pendant les périodes de confinement, comme beaucoup de gens, en fait. Ces périodes où on s'est retrouvés d'un seul coup enfermés dans un jardin. Et j'ai eu l'impression que j'avais jusque-là jamais vraiment regardé l'évolution d'un jardin au fil des saisons. Et j'ai été complètement happée par la puissance de vie d'un jardin, tout simplement.
6: Vous êtes une association qui propose des ateliers d'écriture dans la nature, dans le territoire dunkerquois, alors que c'est un peu curieux parce que c'est vrai que le territoire dunkerquois, il est plutôt connu pour les usines, la sidérurgie, etc., le port maritime, et pas trop pour la nature. Qu'est-ce qui vous interpelle dans la nature du territoire ? Est-ce qu'il y a des endroits spécifiques ?
4: Oui, bah, en fait, vous savez, avec ces ateliers, on apprend à développer notre regard. Donc nous, les ateliers là depuis 2 ans, on les mène au bois des forts à chaque saison. Donc on a quand même une sorte de pratique régulière des promenades au bois des forts. Malgré ça, à chaque fois qu'on s'y promène, il se passe quelque chose de différent. Et donc bien sûr, il y a de la répétition, mais ce qui devient quelque chose qui produit beaucoup d'effets, ce sont toutes les petites variations qu'on peut vivre à chaque promenade.
5: Le territoire dunkerquois qui en fait regorge de trésors naturels. Ce que j'ai découvert il y a peu, hein, que ce soit le milieu du Nerf ou les bois qui sont environnants ou les lacs, les étangs, il y a une faune et une flore particulièrement intéressante quand on veut bien la regarder.
6: Et est-ce que vous avez des événements, des choses qui se passent au cours de l'année, par exemple, en ce moment ?
5: Oui, très prochainement, le 28 juin, un festival éco-poétique qui va se passer au parc Ziegler à Malo-les-Bains. Ça va se passer sur toute la journée avec des rendez-vous très intéressants. Je laisse Marie.
4: Oui, c'est une première édition qui est consacrée aux oiseaux. Dans la continuité de ce qu'on propose en temps normal, le matin, il y aura toutes sortes d'ateliers de création à l'écoute des oiseaux, des ateliers pour les enfants, des ateliers pour les adultes. Et puis l'après-midi, il y aura toutes sortes de spectacles créés par des artistes qui ont un rapport très intense aux oiseaux. Et on va terminer par, en clôture, une table ronde sur l'agriculture.
7: Alors je suis Dominique, bénévole de l'association Aujourd'hui la vie depuis 2020. J'accompagne les grands malades en soins palliatifs, dans les cliniques, dans les hôpitaux, en EHPAD aussi et à domicile. Et je fais aussi de l'accompagnement deuil. Alors l'association, elle regroupe des personnes qui donnent de leur temps, qui donnent leur cœur pour porter une présence, une écoute aux grands malades et aux personnes isolées.
6: Donc l'association, c'est Aujourd'hui la vie, c'est bien ça. Donc je vois, c'est une équipe de bénévoles formés. Est-ce que vous pouvez en dire un peu plus sur l'aspect formation de l'équipe de bénévoles ?
7: Bien sûr. Donc les bénévoles doivent être formés. Donc c'est une formation qui dure 3 mois, de fin septembre à décembre, sur 9 jours de formation, avec des personnes qualifiées, des médecins, des infirmiers, des sociologues, des psychologues, parce qu'on ne peut pas arriver devant les personnes malades. Il faut avoir un comportement particulier, une écoute particulière. Donc c'est pour ça que nous faisons cette formation-là et que nous continuons à faire des formations continues après la formation initiale quand on devient bénévole.
6: Et vous avez à peu près une fourchette de combien de bénévoles au sein de l'association ?
7: Alors nous sommes 33 bénévoles accompagnants et des bénévoles qui interviennent au secrétariat, en commission, d'autres commissions aussi, hein, la communication, la formation.
6: Et vous intervenez sur le territoire dunkerquois ou un peu plus partout dans les Hauts-de-France ?
7: Il faut dire que le groupe formation, on intègre les formations de tout le littoral, Flandre littoral, alors il y a jusque Boulogne, il y a les associations à Léa, il y a Spez, ça va jusque Saint-Omer, Boulogne, Calais, Dunkerque.
6: Pourquoi vous êtes venu aujourd'hui ici au sein de tous acteurs J'agis pour ma ville?
7: Parce que je trouve qu'on est une association importante qui est actrice de la vie des personnes sur le Dunkerquois.
6: D'accord, et vous recherchez des bénévoles? Est-ce que vous voyez une évolution de l'état du bénévolat en fait dans les Hauts-de-France? Est-ce que vous pensez qu'il y en a de plus en plus, de moins en moins? Comment ça se fonctionne pour vous, votre association?
7: Alors on recherche toujours des bénévoles, on est en recherche tout le temps, et c'est vrai qu'on éprouve quand même quelques difficultés à sensibiliser. C'est pour ça qu'on organise des sensibilisations à la démarche et à l'accompagnement.
8: Alors moi je m'appelle Al, je travaille à la FEV. C'est une association qui lutte contre les inégalités sociales et éducatives, majoritairement en proposant du mentorat avec des jeunes qui ont entre 16 et 30 ans et qui vont accompagner bénévolement un enfant pour lui donner un coup de pouce dans son parcours, donc pour travailler tout ce qui va être la concentration, la motivation, l'ouverture culturelle, etc.
6: Donc la FEV, c'est une association qui est typiquement dunkerquoise, ou vous avez des antennes un petit peu partout en France?
8: Alors on est une association nationale, on a aussi un pôle à Bruxelles et à Barcelone, et on en a plusieurs dans la région.
6: Donc c'est une association qui est vraiment basée et axée sur les jeunes?
8: Alors c'est une association principalement pour aider la jeunesse, mais on a plusieurs programmes qui font qu'on peut être en appui aussi à des publics plus âgés. On a par exemple les volontaires éducation, aux médias et à l'information qui vont créer des ateliers à destination de tout type de public. Et on a aussi le dispositif apprenti solidaire avec des jeunes qui vont pouvoir intervenir aussi en partenariat par exemple avec des CCAS, des choses comme ça, pour pouvoir intervenir aussi avec un public plus âgé.
6: Donc vous recherchez quotidiennement des services civiques?
8: Alors, on recherche des services civiques principalement chaque année entre mai et début octobre, voire janvier pour les apprentis solidaires. Mais sinon, on recherche des bénévoles à partir de septembre jusque, généralement, on arrête vers mars.
6: Toi, tu es en charge des volontaires. Est-ce que, du coup, tu constates une évolution de l'accès aux services civiques? Est-ce que les jeunes sont plus réticents à s'engager?
8: Ce que je constate, c'est pas que les jeunes ont plus de réticence à s'engager, mais c'est que c'est de plus en plus difficile pour eux d'avoir les moyens de pouvoir le faire. Il y en a beaucoup qui ont besoin de trouver un emploi qui soit rémunéré comme un emploi et non comme une indemnisation de service civique. Et on a de la concurrence aussi avec tout ce qui va être les apprentissages, etc., parce que c'est plus intéressant pour les jeunes. Mais en tout cas, ceux qui s'engagent, ils ont une belle évolution du début jusqu'à la fin. Et on a la chance d'avoir des jeunes qui sont quand même très engagés, et chaque année d'avoir des jeunes qui reviennent intervenir auprès des autres, etc. Là, par exemple, aujourd'hui, j'ai une de mes jeunes qui était présente il y a 2 ans dans mon équipe et qui est là avec moi pour m'aider.
6: Est-ce que vous intervenez, la FEV intervient avec d'autres associations du territoire?
8: Alors nous, on est une association, la force de notre association, c'est de travailler en partenariat. Donc c'est rare qu'on fasse les choses tout seul de notre coin. On est souvent en partenariat avec d'autres associations, structures, etc. Qui peuvent venir de partout dans la région. Par exemple, nous, sur l'éducation aux médias, on a beaucoup fait intervenir des journalistes de Roubaix pour venir former les volontaires, etc. Et nous, en tant que pôle de Dunkerque, on est en lien aussi avec les autres pôles de la région Hauts-de-France pour se partager des bonnes pratiques, des outils, etc. Alors moi, j'ai un stand aujourd'hui, c'est à la fois pour donner de la visibilité à notre association, pour pouvoir rencontrer aussi d'autres associations du territoire, et aussi pour proposer des jeux sur l'éducation aux médias et à l'information au public dunkerquois qui se déplace pour l'événement.
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1: D'ici et d'ailleurs, par la compagnie Les Singuliers. C'est à voir à la médiathèque Saint-Va à Arras, samedi 11 juillet à 16h. D'ici ou d'ailleurs, laissez-vous transporter par la magie des histoires. Entre un brin de folie et un grain de sagesse, les personnages prennent vie sous les yeux des enfants sur la toile d'un souvenir imaginaire. Le rêve et l'émotion s'y invitent comme par magie. C'est de 3 à 6 ans, durée 30 minutes, l'entrée est libre et c'est suivi d'un goûter. L'Arsène Festival est de retour à Arras pour une deuxième édition. C'est du 8 au 11 juillet. 4 jours de culture de proximité 100% gratuit, porté par le Centre Social Arras Ouest, le CSAO, l'association Compagnie Bruit de Couloir, Hop Hop Hop Circus et Écho d'en Bas. Au programme, un spectacle de cirque, mercredi 8 juillet à 17h. J'attends un belvédère au quotidien avec la compagnie Nuvolée. Jeudi 9 juillet à 19h30, soirée scène ouverte. Découvrez le spectacle Escales en scène, vibrante restitution des ateliers culturels des 3 centres sociaux et de l'espace de vie sociale Joséphine Baker. Et enfin samedi 11 juillet, une soirée cabaret à 19h30, humour, danse, cirque, magie, foot, freestyle. Venez assister au cabaret de l'Arsen Festival et découvrir des numéros plus incroyables les uns que les autres. C'est sous le chapiteau de la compagnie Bruit de Couloir, rue de la Briqueterie. Réservez vos places sur Hello Asso, le lien est à retrouver sur les réseaux sociaux de l'association Écho d'en Bas.

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2: Cette semaine au Megarama d'Arras, du côté des sorties, retrouvez Supergirl, un film d'action de Craig Gillespie. Toujours à l'affiche Backrooms, un film d'horreur de Kane Parsons, interdit aux moins de 12 ans. Disclosure Day, un film de science-fiction de Steven Spielberg. La bataille de Gaulle, partie 1 et 2, des films historiques d'Antonin Baudry. Les Caprices de l'Enfant Roi, un drame de Michel Leclerc. Pour les jeunes cinéphiles et toute la famille, Toy Story 5, un film d'animation d'Andrew Stanton avec Tom Hanks. Des Mignons et des Monstres, un film d'animation de Pierre Coffin. Un peu plus loin, Popcorn Reborn fête ses 10 ans avec une programmation estivale exceptionnelle. C'est au Megarama d'Arras du 26 juin au 23 juillet. Dans ce cadre, retrouvez jeudi 9 juillet à partir de 20h30, American Graffiti de George Lucas, tarif 6 euros. Et enfin, mon cinéma d'été avec Plan Séquence, projection de Les Grandes Vacances de Cowboy et Indien, un film réalisé par Vincent Patard et Stéphane Aubier. C'est jeudi 9 juillet à 10h au Megarama d'Arras. C'est dès 5 ans, tarif cinéphilou 4,70 €. Bonne séance.

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Bienvenue dans ce premier épisode de la série La Clé des Champs. La série pour se nourrir de la magie du vivant, face à des climats de plus en plus extrêmes. De l'autre côté de la planète, ou à l'autre bout de la rue, l'humain observe et s'essaye à faire germer les graines. À chaque épisode, nous découvrons ensemble comment sont cultivées les terres de notre belle bleue. Pour ce premier voyage, je vous propose de découvrir un pays insulaire à travers ses habitants à pattes, à tiges et à jambes, puis de bifurquer dans les champs pour choper quelques trucs et astuces de culture sous ce climat. En bonus, à la fin de cet épisode, je vous propose une recette en sortie de champ pour que nos papilles palpitent autant que nos oreilles.

Le chant touloulouloulou de Tororo, oiseau grimpant d'une vingtaine de centimètres, merce le voyageur qui s'étonne de retrouver les couleurs du drapeau cubain sur le corps de cet animal soyeux. L'air est bien humide et des gouttes de sueur perlent aisément. En avril, la saison des pluies est en phase de commencer. Des plantes aux couleurs flamboyantes parsèment les bords de route et jonchent les jardins et balconnières. Croton, rose du désert, caladium, frangipanier et nono font parler de leurs parfums et graphismes si complexes et délicats. À mesure que nous quittons la ville, l'odeur de vieux diesel et de cuisine épicée s'évapore pour laisser place à des mélanges plus harmonieux de tabac, orange et pétrichor. Plus grande île des Antilles, les merveilles qu'abrite Cuba enjolent les plus insensibles du vivant. Depuis plus de 40 ans, l'agriculture urbaine est moteur pour l'économie et la sécurité alimentaire de toute l'île, qui, rappelons-le, côtoie un blocus états-unien limitant grandement les échanges commerciaux. En effet, les paysans de cette île ont ainsi développé un savoir-faire bien particulier, sans aucun pesticide ou engrais issu de l'industrie chimique. Pour le plus grand bonheur des apiculteurs et des abeilles, cet engagement a permis la sauvegarde et le développement de nombreuses espèces de pollinisateurs, acteurs clés de la production agricole, au même titre que la faune du sol, vers de terre, coléoptères et autres bestioles ragoûtantes à 6 ou 8 pattes. Quant à la citation du début de cet épisode, celle-ci fait référence à l'observation du vivant que les habitants de l'île peuvent avoir. Là-bas, une fourmi du doux nom de Pseudomyrmex est en parfaite symbiose avec un arbre, l'acacia à cornes de bœuf. Les cavités des épines de l'arbre offrent un abri aux fourmis et des petites excroissances contenant sucre et protéines sont également mises à disposition de ces étranges convives à 6 pattes. En échange de tout cela, la fourmi rouge attaque tout mangeur de feuilles, les herbivores, susceptible d'endommager l'arbre et d'atténuer sa croissance. Et elles vont même jusqu'à attaquer les plantes poussant au pied de l'arbre et pouvant faire une trop grande compétition pour les ressources en eau et nutriments. C'est une sorte de marché, comparable à un service de sécurité en résidence chez l'habitant. Je te nourris et t'abrite. Protège-moi. L'arbre est bien moins capable de résister dans son environnement sans la fourmi. Et la fourmi aurait bien plus de mal à se développer et à survivre sans cet arbre. Cette relation unique a naqui avec le temps et ne cesse d'évoluer au gré des transformations de l'un et de l'autre face à leur environnement. Ce principe, on le nomme la coévolution. Pour l'illustrer, laissez-moi vous conter l'histoire de la découverte de l'évolution avec notre cher Darwin. En visite sur une île pour étudier la flore qui s'y trouvait, Monsieur Évolution s'est retrouvé face à une fleur dont les pétales formaient un cône si long et étroit que se posait alors cette question. Si cette plante utilise un animal pour se reproduire via la pollinisation, quel animal peut avoir des caractéristiques physiques pour aller chercher dans le fond du calice de la fleur le pollen qui s'y trouve? Quelque temps plus tard, à observer cette plante, son visiteur se présente. Il s'agit d'un colibri. Un oiseau avec un si long bec qu'il lui était possible de puiser sans effort le nectar de la plante. Cette plante et cet oiseau ont tous deux développé des caractéristiques physiques qui en font un duo inséparable de l'évolution. Êtes-vous prêt pour notre truc et astuce d'El Campo? Voici que je vous livre sur les ondes une petite astuce des frères Vasquez qui cultivent depuis des générations des champs de tabac sans aucun pesticide. Leurs plants ont beau être petits, la qualité de leur tabac est reconnue dans toute la région, et de nombreux connaisseurs du monde entier leur rendent visite pour observer leur savoir-faire. Prenez des fientes de chauve-souris, que vous mélangez avec des fientes de poule et des résidus de culture, et le tour est joué. Laissez ce nouvel engrais macérer et diluez-le à 10% avant de l'épandre sur vos cultures en préparation du sol ou bien en saison de production. Commercé depuis quelques années en France, le bas de guano, issu de fientes de chauve-souris, favorise l'enracinement, la croissance et la floraison, tout en activant la vie des sols.
À Cuba, les biologistes créent tous les ans de nouveaux engrais 100% naturels pour combler tous les besoins des paysans à la production agricole. Avant d'attaquer le repas et notre recette de sortie des champs, plongeons un instant avec les rythmes endiablés de jazz afro-cubain de La Havane. Dame Arocena, chantez pour nous, je vous prie.

L'album Nueva Era de Demia Rossena est un véritable délice que je vous invite à savourer. Mais avant cela, concoctons ensemble un repas cubain digne de ce nom. Messieurs, mesdames végétariens trouveront sûrement grand plaisir à retirer la carne de ce plat. Sachez cependant que sur cette île, comme de nombreux pays insulaires, le poulet est la viande par excellence pour le gain de place qu'offre leur élevage, ainsi que les bienfaits de leur excrément sur les cultures, et les valeurs nutritionnelles assez élevées de cette viande maigre.

Je vous propose donc un festin avec la recette de cuisine d'arroz con pollo, le riz au poulet pour 8 personnes. Réunissez les ingrédients suivants. 2 cuillères à soupe d'huile d'olive, 8 cuisses de poulet, un peu de sel, de poivre, de l'origan séché, du cumin en poudre, un oignon finement haché, un poivron rouge coupé en dés, 4 gousses d'ail hachées ou écrasées, 50 centilitres de bouillon de poule et 50 centilitres de tomates, 300 g de riz, 50 g de petits pois, une feuille de laurier et un ingrédient parfois difficile à trouver, du biol, bijol ou anato pour les francophones, obtenu à partir d'un petit arbre qui porte un fruit ovale et charnu. Ces graines donnent naissance à l'épice par excellence de Cuba et d'autres pays comme le Brésil et le Mexique. Maintenant que vous avez vos aliments, il est temps de mettre l'huile à frémir sur une sauteuse. Déposez-y délicatement les cuisses de poulet pour les faire dorer de tous les côtés. Assaisonnez de sel, de poivre et de cumin avant de retirer ce fameux poulet. Dans cette même sauteuse, nous allons faire caraméliser tranquillamente l'oignon et le poivron rouge. Après quelques minutes, l'ail rejoindra notre cortège de couleurs et de saveurs. Le poulet peut à nouveau participer à la fête gustative qui se prépare et est accompagné du coulis de tomates, du biol, de la feuille de laurier, du cumin, de l'origan et du bouillon de poule. Un peu de douceur et de consistance ne serait pas trop, vous ne trouvez pas? Ajoutez le riz, mélangez, portez à ébullition, avant de cuire à feu moyen. Quand votre riz gourmand aura bien tout bu, couvrir et continuez à faire cuire à feu doux pendant 30 minutes. Vos petits pois ont l'âme à venir égayer votre plat. Faites-les courir sur votre préparation pour les 5 dernières minutes de

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1: 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Serge Aveillant, bonjour.
2: Bonjour et bonjour à tous.
1: Aujourd'hui, une chronique en deux parties. Première partie aujourd'hui, seconde la semaine prochaine. Des exportations de l'Europe en forte hausse, malgré les promesses de la Commission.
2: Et oui.
1: Alors, de quelles exportations parle-t-on ?
2: Eh bien, on parle d'exportation de pesticides d'utilisation interdite en Europe. Et c'est ça le paradoxe, qui a été dénoncé par deux organismes, Public Eye et UNOCID. Ils ont révélé que l'Union européenne a exporté plus de 122 000 tonnes de pesticides interdits en 2024, alors que la Commission s'était engagée à faire cesser cette pratique. La majorité de ces volumes est destinée à des pays à revenus faibles ou intermédiaires, où le risque pour la santé et l'environnement sont d'autant plus élevés. Syngenta fait partie des principales entreprises exportatrices de ces substances qui sont, je le rappelle, bannies de l'agriculture européenne.
1: Je pensais que l'Union européenne voulait montrer l'exemple et qu'elle était la plus vertueuse.
2: Dès 2020, elle promettait exactement de montrer l'exemple et de mettre fin à l'exportation de pesticides interdits donc dans l'Union européenne. Il s'agissait d'une nouvelle stratégie sur les produits chimiques, présentée donc comme cette stratégie comme un pilier du pacte vert. Cet engagement a été pris à la suite d'une enquête donc de ces deux organismes que j'ai cités plus haut. Et cette cellule investigation de Greenpeace Royaume-Uni avait pour la première fois mise en lumière l'ampleur du scandale des pesticides interdits « made in Europe ». Un environnement sans produits toxiques obligerait l'Europe à ne plus en produire et à fortiori à ne plus en exporter, dixit la commissaire chargée de l'environnement à l'époque. Il était sous-entendu que cette décision serait adoptée évidemment par l'ensemble des pays.
1: Et c'est ce qui s'est passé.
2: Eh non. Les investigations ont montré que malgré les engagements de la Commission européenne, les exportations de pesticides interdits n'ont cessé d'augmenter. En 2024, les pays membres de l'UE ont approuvé l'exportation de près de 122 000 tonnes de pesticides, dont l'utilisation est bannie sur notre propre sol en raison de risques inacceptables pour la santé ou l'environnement. Eh oui, soit une hausse de 50% par rapport aux quelques 81 000 tonnes annoncées en 2018. Il n'y a pas que l'Europe qui exporte ces pesticides. La Suisse, la gentille Suisse, exporte aussi des pesticides interdits. Mais c'est la plus grande opacité qui y règne, donc on verra plus tard. En 2020, le Conseil fédéral avait pourtant décidé de durcir la réglementation pour, dixit, contrôler de manière plus stricte ses exportations. Cela se fera au mieux en 2028. Pourquoi pas ? Ils ont ces pesticides dangereux encore de beaux jours devant eux.
1: L'Europe produit, exporte des produits dangereux, mais qui les achète ?
2: Bien, la suite au prochain numéro.
1: Très bien. À la semaine prochaine.
2: À la semaine prochaine.
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1: À l'œil du chat, galerie d'art associative. Du 1er au 26 juillet, découvrez 4 nouveaux artistes. Atelier 2, bohème, peintre. Marivonne Clara, céramiste. Didier Delitte, sculpteur d'Inandier. Et Popoc, dessin. L'œil du chat, c'est au 1 rue des Petits Viésiers, au cœur du quartier des arts d'Arras. Chez MDV, Annie Hackett expose une de ses œuvres inspirées par le hareng. Ce poisson si commun mais si riche à qui elle donne ses lettres de noblesse. Elle en fait un symbole de vie et joue sur sa profusion en groupe et la fluidité de sa présence en milieu marin. La vitrine MDV, c'est une initiative à but non lucratif, présenter des travaux artistiques de créateurs différents pour affirmer la variété des réflexions dans les arts visuels contemporains. Une œuvre à découvrir au 46 rue Baudimont à Arras jusqu'au 17 juillet. Un peu plus loin, Renault 12 avec Mohamed El-Khatib. C'est jusqu'au 11 juillet. Depuis Marseille ou Roubaix, dans une époque sans système GPS, des voitures chargées à bloc sillonnèrent la France et l'Espagne, jusqu'au ferry qui les emmenait au Maghreb, où les attendaient leurs familles et leurs origines. Cette installation se découvre comme un voyage au cœur de ces récits de migrations embarquées, célébrant ainsi ce nomadisme rituel qui fait le lien entre deux rives en adoptant un regard à la fois sociologique et sentimental. Elle permet de constituer une mémoire populaire de l'immigration élevée ici au rang de patrimoine immatériel de la Méditerranée. Exposition tout public à prix libre à la condition publique de Roubaix, 14 place Federbe. Ahmed Abdallah, signe d'Égypte. Cette exposition rétrospective rend hommage à une figure majeure de l'art moderne égyptien. L'artiste Ahmed Abdallah, dont l'œuvre prolifique au fil de 52 années de création, a contribué à redéfinir les trajectoires de l'art dans les mondes arabes, africains et méditerranéens en contexte post-colonial. Rassemblant un ensemble exceptionnel d'œuvres et d'archives conservées par la famille de l'artiste, l'exposition retrace les différentes étapes de sa vie et de son œuvre. Elle est à voir jusqu'au 12 juillet à l'Institut du Monde Arabe de Tourcoing, 9 rue Gabriel Péri. Entrée, tarif plein 5 euros, tarif réduit 4 euros.

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8: Moi, les manifestations, sincèrement, j'y crois pas. On y va parce qu'il faut le faire. 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

0: Aujourd'hui, nous parlons littérature jeunesse avec Renée Ange, lectrice bénévole Lire et faire lire, action coordonnée dans le Pas-de-Calais par l'UDAF et la Ligue de l'enseignement. Bonjour Renée Ange.
1: Bonjour Laura.
0: Alors depuis 4 ans, tu lis des histoires tous les mardis matins aux enfants de petite et moyenne section à l'école maternelle du Val de Scarpe à Arras. Aujourd'hui, tu nous parles de Perlette Goutte d'eau, album édité chez Flammarion, collection Les albums du Père Castor, écrit par Marie Colmont et illustré par Gerda Muller. Alors dis-nous, il raconte quoi ce livre ?
1: Perlette est la 1001e goutte d'eau d'un nuage où elle s'ennuie. Un soir, elle décide d'aller faire un tour sur la terre. Nous suivons ses aventures depuis sa chute au cœur d'une fleur, la fête dans la roue du moulin, la séquence sportive pour pousser les rondins de bois, la traversée de la grande ville et la sortie des égouts, les retrouvailles avec ses copines qui ont lavé des légumes ou les mains d'un petit garçon. Le lendemain matin, elle se retrouve entourée de gouttes salées. Elle a peur dans la mer si grande et demande au Père Soleil de la ramener dans son nuage.
0: Est-ce que tu peux nous décrire l'objet livre pour nos auditeurs ?
1: C'est un livre rectangulaire, presque carré. Sur la couverture, il y a Perlette qui vient d'arriver sur le cœur de l'anémone.
0: Et pourquoi tu nous conseilles ce livre alors ?
1: C'est un livre que j'aime beaucoup. Avec Marlaguette et le loup, ce sont les premiers livres que ma mère a achetés pour moi quand je commençais à apprendre à lire, il y a bien des années. Pour moi, c'est le premier livre écologique. Il décrit dans sa totalité le cycle de l'eau. Et en plus, ce livre est une merveille de poésie.
0: Ah, je confirme, indémodable ce livre. Où est-ce qu'on peut le trouver d'ailleurs ?
1: Dans toutes les bibliothèques et médiathèques, en particulier celle du réseau M, dans l'Arageois et aussi en librairie.
0: Et si nos auditeurs souhaitent également devenir bénévoles, comme toi, lecteurs, lire et faire lire, on fait comment ?
1: Si vous êtes âgé de 50 ans et plus, que vous avez au minimum une heure par semaine à consacrer à du bénévolat dans le Pas-de-Calais, que vous avez envie de transmettre votre amour des livres et de la lecture, et que vous êtes à l'aise avec les enfants, lire et faire lire vous attend. Écrivez-nous à l'adresse mail, tout en minuscules et tout attaché, lire-et-faire-lire-6-2@gmail.com.
0: Merci Renée Ange. On se dit à bientôt pour de nouveaux livres indémodables.
1: À bientôt.

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1: D'ici et d'ailleurs, par la compagnie Les Singuliers. C'est à voir à la médiathèque Saint-Va à Arras, samedi 11 juillet à 16h. D'ici ou d'ailleurs, laissez-vous transporter par la magie des histoires. Entre un brin de folie et un grain de sagesse, les personnages prennent vie sous les yeux des enfants sur la toile d'un souvenir imaginaire. Le rêve et l'émotion s'y invitent comme par magie. C'est de 3 à 6 ans, durée 30 minutes, l'entrée est libre et c'est suivi d'un goûter. L'Arsène Festival est de retour à Arras pour une deuxième édition. C'est du 8 au 11 juillet. 4 jours de culture de proximité 100% gratuit, porté par le Centre Social Arras Ouest, le CSAO, l'association Compagnie Bruit de Couloir, Hop Hop Hop Circus et Écho d'en Bas. Au programme, un spectacle de cirque, mercredi 8 juillet à 17h. J'attends un belvédère au quotidien avec la compagnie Nuvolée. Jeudi 9 juillet à 19h30, soirée scène ouverte. Découvrez le spectacle Escales en scène, vibrante restitution des ateliers culturels des 3 centres sociaux et de l'espace de vie sociale Joséphine Baker. Et enfin samedi 11 juillet, une soirée cabaret à 19h30, humour, danse, cirque, magie, foot, freestyle. Venez assister au cabaret de l'Arsen Festival et découvrir des numéros plus incroyables les uns que les autres. C'est sous le chapiteau de la compagnie Bruit de Couloir, rue de la Briqueterie. Réservez vos places sur Hello Asso, le lien est à retrouver sur les réseaux sociaux de l'association Écho d'en Bas.

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0: Max Deleval, bonjour.
1: Bonjour Laura, bonjour à tous.
0: Deux articles du Monde datés du 2 juin 2026 nous rappellent les défis auxquels notre société est confrontée. En effet, alors que le réchauffement climatique se révèle de plus en plus dans notre vie quotidienne, des choix politiques se précisent. Comment concilier les objectifs économiques de croissance et d'habitabilité de la planète pour nous et les animaux ?
1: D'abord, réfléchissons à la condition des animaux d'élevage. Les enquêtes de l'association L214 révèlent le caractère illégal des élevages intensifs et des abattoirs au regard de la reconnaissance animale comme être vivant, doué de sensibilité, inscrite depuis 1976 dans le code rural et depuis 2015 dans le code civil. Cette double reconnaissance ordonne que l'animal doit être placé par son propriétaire dans des conditions compatibles avec les impératifs biologiques de son espèce.
0: Et qu'en est-il aujourd'hui ?
1: Selon la philosophe néerlandaise Barbara Nork, l'exploitation des animaux pour l'alimentation humaine est entrée dans un complexe animalo-industriel qui entremêle les existences des animaux en élevage et le capitalisme mondial. Or, le projet de loi d'urgence pour la protection et la souveraineté agricole habilite le gouvernement à réformer par ordonnance, sans débat parlementaire, le régime applicable aux élevages. Ceci va favoriser l'implantation et l'agrandissement des fermes-usines et des méga-poulaillers.
0: Et au nom de quoi ces autorisations sont-elles justifiées ?
1: D'abord, au nom du bon sens paysan. Et ensuite, face à l'absence prétendue d'alternatives vis-à-vis de la concurrence internationale. Ces enjeux économiques se heurtent à des recherches scientifiques qui établissent que les animaux souffrent, s'ennuient, ressentent la peur et le stress. Il ne faut pas oublier les conditions de travail des agriculteurs et des salariés des abattoirs. C'est à ce niveau qu'intervient la réflexion sur les enjeux environnementaux.
0: Est-ce que vous nous donnez quelques explications supplémentaires ?
1: Oui. Le philosophe Baptiste Morisot et le juriste Laurent Néré ont coécrit « Liberté, dignité et habitabilité » chez Gallimard. L'environnement est un mot qui ne tient pas compte de nos interdépendances avec le vivant. Il est conçu comme extérieur au monde social, une réserve de ressources à exploiter, comme une variable d'ajustement des grandes valeurs de l'économie et de la sécurité. L'habitabilité nous libère de ce cadre autodestructeur. Protéger cette habitabilité par le droit, c'est enjoindre à l'économie de préserver les conditions de la vie. Nommer l'environnement habitabilité rend visible que ce sont des milliers d'espèces qui, par leur activité interdépendante et fragile, sont les artisans insubstituable de la maison commune.
0: Et que peut-on attendre de ce principe d'habitabilité ?
1: Les normes établies pour protéger l'environnement peuvent être remises en cause au nom d'un supposé intérêt général. Celui-ci correspond à des intérêts économiques mis en avant par des groupes de pression agricoles et industriels. Par exemple, les conditions de la vie sont remises en cause par l'usage des pesticides et des élevages industriels. On ne relèvera plus de l'intérêt général. Les auteurs précités invitent à une inventivité juridique comparable à celle mise en place après 1945 face au crime du nazisme. Certes, on ne peut pas comparer les atteintes au climat et au vivant à ces crimes. Néanmoins, ces atteintes

0: compromettre une existence digne pour l'humanité et pour la vie en général.
1: Merci Max pour ces éclairages.
0: À bientôt.
1: À bientôt.
0: À bientôt.
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2: Cette semaine au Mégarama d'Arras, du côté des sorties, retrouvez Supergirl, un film d'action de Craig Gillespie. Toujours à l'affiche, Backrooms, un film d'horreur de Kane Parsons, interdit aux moins de 12 ans. Disclosure Day, un film de science-fiction de Steven Spielberg. La bataille de Gaulle, partie 1 et 2, des films historiques d'Antonin Baudry. Les Caprices de l'Enfant Roi, un drame de Michel Leclerc. Pour les jeunes cinéphiles et toute la famille, Toy Story 5, un film d'animation d'Andrew Stanton avec Tom Hanks. Des Mignons et des Monstres, un film d'animation de Pierre Coffin. Un peu plus loin, Popcorn Reborn fête ses 10 ans avec une programmation estivale exceptionnelle. C'est au Mégarama d'Arras du 26 juin au 23 juillet. Dans ce cadre, retrouvez jeudi 9 juillet à partir de 20h30, American Graffiti de George Lucas. Tarif 6 euros. Et enfin, mon cinéma d'été avec Plan Séquence, projection de Les Grandes Vacances de Cowboy et Indien, un film réalisé par Vincent Patard et Stéphane Aubier. C'est jeudi 9 juillet à 10h au Mégarama, 4,70€. Bonne séance.
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0: Dans l'actualité, officiellement la fin de la canicule en France, mais un nouvel épisode est attendu dans les prochains jours. Bien d'autres pays que la France sont concernés à travers le monde. Dans un instant, l'exemple du Portugal. Alors qu'aux États-Unis, où la Coupe du Monde bat son plein, les niveaux du mercure s'envolent. Dans ce journal également, les suites du double séisme au Venezuela. La présidente par intérim fustige les critiques des médias internationaux, vous l'entendrez. Aux États-Unis, les derniers résultats de l'emploi, ils sont bien inférieurs aux attentes. Et en France, le Congrès du Parti communiste. Fabien Roussel doit être désigné candidat à la présidentielle. L'organisme Météo France annonce ce matin que la vague de chaleur qui avait commencé le 17 juin a officiellement pris fin, mais qu'un nouvel épisode devrait intervenir dans les prochains jours. Quant au bilan en vie humaine, au moins 2000 personnes sont décédées, pour la plupart des personnes âgées vivant à domicile. Les chiffres de Santé publique France montrent aussi que deux régions ont été particulièrement touchées, l'Île-de-France, donc la région parisienne, et les Pays de la Loire. Pays d'Europe, lui aussi touché maintenant, le Portugal, qui jusqu'à maintenant avait été plutôt épargné. Il subit à son tour la canicule. L'état d'alerte est en vigueur ce vendredi. Il devrait se prolonger jusqu'à mardi. Marilyn Darcy est notre correspondante à Lisbonne.
2: L'alerte à la canicule est déclenchée pour l'intégralité du territoire portugais. Les températures qui atteignent déjà 40 degrés pourraient encore grimper. Lisbonne, la capitale, privée de son air marin habituel, suffoque. Les hôpitaux sont d'ores et déjà mobilisés, mais pour l'instant le niveau d'alerte se maintient à 1 en ce qui concerne les services de santé. En revanche, les autorités ne cachent pas leur inquiétude face au risque élevé d'incendie, en particulier dans la région centre affectée par les tempêtes de l'hiver dernier et où des milliers d'arbres jonchent le sol, prêts à s'embraser. S'abstenir de faire des feux, renoncer à l'usage d'engins agricoles, éviter de pénétrer dans les forêts sont les consignes données. Le dispositif d'intervention de lutte contre les feux a été relevé. 2000 pompiers sont mobilisés ainsi que la gendarmerie. Les avions de lutte contre les incendies sont eux aussi en alerte. La protection civile devra gérer les fortes chaleurs en même temps que les incendies, une situation qui est jugée critique. Marilyn Darcy, Lisbonne, RFI.
0: Aux États-Unis, des millions d'habitants de la côte Est sont actuellement confrontés à une chaleur extrême et suffocante, notamment à New York, Philadelphie, Washington, où la canicule pourrait peser à la fois sur le mondial de football et sur les célébrations du 250e anniversaire des États-Unis. Des températures allant jusqu'à 44 degrés Celsius ont été enregistrées à Washington, 43 à New York, alors que dans sa périphérie, on n'exclut pas des pics à 46 degrés. Revenons maintenant à la situation en France. Des milliers de pompiers sont mobilisés pour combattre des incendies exceptionnellement précoces dans le sud, notamment dans le département des Pyrénées-Orientales, aux portes de la ville du Canet en Roussillon. Les flammes ont entraîné l'évacuation de 3 campings, soit 2000 personnes. Des vacanciers particulièrement choqués par ces évacuations précipitées. Reportage de nos confrères de Radio France avec Margot Munoz.
3: Les cheveux de Mathilde gouttent sur le sol. L'adolescente remet en place la serviette de plage nouée autour de sa taille.
4: On sortait de la piscine, on voyait de la fumée. Son père est venu nous chercher. On a dû courir, on a dû sauver des enfants. On était 10 dans la voiture pour sauver notre peau. Parce qu'en fait, on voyait de la fumée qui se mettait sur notre corps. Ça faisait vraiment peur. On a l'impression qu'on voyait la mort arriver en fait.
3: Emeline détaille ce qui est resté dans son mobil-home. Ses papiers, de l'argent liquide, tous ses vêtements, mais ça reste du matériel.
5: Moi, j'ai deux filles, donc c'était ma priorité absolue, partir vite et loin pour tant pis pour les affaires. On a tout perdu, mais c'est pas grave. C'est la priorité absolue à ce moment-là, c'était mettre en sécurité mes deux filles. C'est l'essentiel.
3: Sur la table, des bouteilles d'eau fraîche et des piles de gobelets en carton. Jean-Louis s'en remplit un. Il a encore très mal à la gorge.
6: Beaucoup de fumée. Donc, ça commençait à prendre un peu à la gorge, un peu de suffocation. Et quand il y a eu beaucoup de fumée, là, on a dit, bon, faut s'en aller.
3: Jean-Louis, comme d'autres vacanciers qui ont passé la nuit dans le gymnase sur un lit de camp.
0: Je vous le disais, un nouvel épisode de forte chaleur doit toucher la France dans les prochains jours. Le Premier ministre Sébastien Lecornu estime toutefois qu'aucun département ne sera placé en alerte rouge. 9 jours après le double séisme au Venezuela, le dernier bilan s'établit à plus de 2500 morts, des blessés par milliers et des disparus par dizaines de milliers. Près de 200 bâtiments se sont complètement effondrés à la suite des séismes qui ont frappé surtout la Guaira et la capitale Caracas. 9 jours après, au milieu des ruines, le silence annonce la résignation. Les secouristes estiment que les victimes coincées dans les décombres ont peu de chances de survivre au-delà de 3 jours. La présidente par intérim, Delcy Rodríguez, Rodriguez s'est adressé aux médias internationaux venus couvrir l'événement. Mise en cause pour sa gestion de la crise, elle a haussé le ton lors d'une conférence de presse improvisée en pleine nuit, fustigeant les critiques de ces médias. On l'écoute.
1: Misérables. Les officines médiatiques qui défendent des positions politiques partisanes sont lamentables, et je le dis en toute responsabilité. Si quelqu'un dit qu'on lui a refusé l'accès au lieu du séisme, qu'on lui a refusé de l'aide, c'est faux, ça n'existe pas. Vous pouvez compter le temps écoulé entre le moment où le double séisme a frappé et celui où l'état-major a ordonné le déploiement de nos policiers et militaires. Dès les premières 24 heures, 4000 agents étaient déployés. Et vous savez qui a secouru des survivants? Les forces armées nationales bolivariennes. 4000 fonctionnaires. Tu sais qui a rescatado gente
0: con vida? La Fuerza Armada Nacional Bolivariana. Un propos de Delcy Rodriguez, recueilli par Melissa Barra et Jadel Khoury, nos envoyés spéciaux au Venezuela. L'Iran se prépare à des funérailles grandioses. Le cercueil de l'ancien guide suprême Ali Khamenei est maintenant arrivé dans le complexe religieux de Téhéran, où se dérouleront demain ces funérailles. D'une ampleur inédite, elle pourrait tourner à la démonstration de force en faveur du régime après la guerre qui a tué de nombreux hauts dirigeants et des milliers de civils. Les autorités attendent demain de 15 à 20 millions de participants, rien qu'à Téhéran, pour cet hommage national de 3 jours. Alors que la Coupe du monde de football bat son plein aux États-Unis, les chiffres de l'emploi, résultat sur lequel Donald Trump misait beaucoup, ces chiffres sont venus doucher ses attentes. 57 000 emplois seulement ont été créés en juin, c'est 2 fois moins qu'attendu. Précision d'Aurélien de Vernois.
7: Pas d'effet World Cup visible pour l'instant. Pire, avec un recul de 61 000 emplois en juin, les secteurs de l'hôtellerie, restauration et des loisirs sont particulièrement touchés, du jamais vu depuis 2020 et la crise du Covid. Le Bureau fédéral des statistiques sur l'emploi a même révisé à la baisse les chiffres encourageants des 3 derniers mois, confirmant la morosité du marché du travail américain en 2026. Parmi les autres secteurs en difficulté, la finance et la tech, qui ont depuis le début de l'année perdu en moyenne 28 000 emplois par mois. Le marché de l'emploi est en fait surtout porté par les secteurs du soin à la personne et du social, même si le secteur manufacturier a réussi à stopper son hémorragie en créant 3 000 emplois le mois dernier. Le taux de chômage est toutefois légèrement en recul, mais pas forcément pour de bonnes raisons. 720 000 personnes ont quitté le marché de l'emploi en juin. Parmi les causes avancées pour ces performances décevantes, l'effet du ralentissement économique lié aux 3 mois de guerre avec l'Iran et surtout l'augmentation des prix. L'inflation avait de nouveau bondi en mai à 4,2%.
0: Pas de répit dans les échanges de frappes entre la Russie et l'Ukraine. La première fait état de 5 civils tués dans des régions frontalières de l'Ukraine. L'Ukraine qui a promis de riposter après l'attaque massive sur Kiev qui a fait hier matin au moins 30 morts. À la page politique en France, le Parti communiste tient son congrès jusqu'à dimanche à Lille. À 1 an de la présidentielle, le secrétaire national Fabien Roussel doit être reconduit sans difficulté. Les communistes, qui revendiquent 40 000 adhérents, vont aussi débattre de la stratégie à adopter en vue de la présidentielle, candidature autonome ou bien ralliement à une autre candidature. Victorien Villaume, on s'achemine plutôt vers la première option.
8: Malgré leur très faible score à la présidentielle, 2% des voix, les communistes pourraient bien la jouer comme en 2022. On ne veut pas avoir à choisir entre Mélenchon et Glucksmann, assume sur les plateaux Fabien Roussel. Il y a de la place pour tout le monde et on a des choses à dire, ajoute une proche du secrétaire national, pour qui le problème n'est pas l'empilement des candidatures, mais la faiblesse de la gauche. Les cadres communistes sont d'autant moins emballés par l'idée de se ranger derrière une autre force de gauche qu'ils n'ont pas encore digéré les législatives de 2024 dont ils sont ressortis affaiblis malgré l'accord électoral avec le nouveau Front Populaire. Un sénateur communiste pointe aussi du doigt des différences de fond et de forme avec la France Insoumise et veut croire que le PCF a une carte à jouer. Il y a un élan de sympathie envers Fabien et le parti dans les enquêtes d'opinion, dit l'élu, mais on doit le traduire en résultats dans les urnes.
0: Enfin, la Coupe du Monde de football, bientôt la fin des 16e de finale et le début des 8e. 3 matchs aujourd'hui, Australie-Égypte à Dallas, Argentine-Cap-Vert à Miami. Enfin, tard dans la nuit, Colombie-Ghana à Kansas City. Ce sont les 3 derniers 16e avant le début des 8e de finale demain samedi. Voilà pour l'information qui revient à 13h avec RFI Midi. Mais tout de suite, 8 milliards de voisins en compagnie de Lucie Bouteloup aujourd'hui. Lucie, bonjour.
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1: À Arras, à l'œil du chat, galerie d'art associative. Du 1er au 26 juillet, découvrez 4 nouveaux artistes. Atelier 2, Bohème, peintre. Marivonne Clara, céramiste. Didier Delitte, sculpteur d'Inandier. Et Popoc, dessin. L'œil du chat, c'est au 1 rue des Petits Viésiers, au cœur du quartier des Arts d'Arras. Chez MDV, Annie Hackett expose une de ses œuvres inspirées par le hareng. Ce poisson si commun mais si riche à qui elle donne ses lettres de noblesse. Elle en fait un symbole de vie et joue sur sa profusion en groupe et la fluidité de sa présence en milieu marin. La vitrine MDV, c'est une initiative à but non lucratif, présenter des travaux artistiques de créateurs différents pour affirmer la variété des réflexions dans les arts visuels contemporains. Une œuvre à découvrir au 46 rue Baudimont à Arras jusqu'au 17 juillet. Un peu plus loin, Renault 12 avec Mohamed El Khatib. C'est jusqu'au 11 juillet. Depuis Marseille ou Roubaix, dans une époque sans système GPS, des voitures chargées à bloc sillonnèrent la France et l'Espagne, jusqu'au ferry qui les emmenait au Maghreb, où les attendaient leurs familles et leurs origines. Cette installation se découvre comme un voyage au cœur de ces récits de migrations embarquées, célébrant ainsi ce nomadisme rituel qui fait le lien entre deux rives, en adoptant un regard à la fois sociologique et sentimental. Elle permet de constituer une mémoire populaire de l'immigration, élevée ici au rang de patrimoine immatériel de la Méditerranée. Exposition tout public à prix libre, à la condition publique de Roubaix, 14 place Federbe. Ahmed Abdallah, signe d'Égypte. Cette exposition rétrospective rend hommage à une figure majeure de l'art moderne égyptien. L'artiste Ahmed Abdallah, dont l'œuvre prolifique au fil de 52 années de création, a contribué à redéfinir les trajectoires de l'art dans les mondes arabes, africains et méditerranéens en contexte post-colonial. Rassemblant un ensemble exceptionnel d'œuvres et d'archives conservées par la famille de l'artiste, l'exposition retrace les différentes étapes de sa vie et de son œuvre. Elle est à voir jusqu'au 12 juillet à l'Institut du Monde Arabe de Tourcoing, 9 rue Gabriel Péri. Entrée, tarif plein 5 euros, tarif réduit 4 euros.

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1: Salut, salut, vous écoutez le magazine Info 30 de PFM 999, édition du vendredi 3 juillet. Dans une quinzaine de minutes, vous retrouverez d'abord l'agenda social avec des rendez-vous féministes, antifascistes. On parlera aussi de lutte contre la corruption. Ça sera suivi de l'agenda culturel avec pas mal de rendez-vous concerts pour ce week-end et pas que le Main Square promis. Avant tout ça, Laura nous propose un sujet consacré au Arras Veggie Day, un nouveau festival culinaire 100% végétarien et vegan qui se déroulera la semaine prochaine.
0: Arras Veggie Day, c'est le premier festival culinaire 100% végétarien et vegan à Arras. C'est un festival engagé, convivial, une invitation à découvrir la richesse de la cuisine végétale et les enjeux liés à une transition alimentaire éthique et durable. Rendez-vous le samedi 11 juillet de 11h à 22h aux Grandes Prairies à Arras. Pour en savoir plus, entretien avec deux des organisatrices, Camille et Vanessa.
3: On a créé l'association, ça va faire un an qu'on l'a créée. Et donc l'idée, en fait, c'est qu'on avait été au Street Food Festival à Lille. On avait aimé l'idée d'un food festival, mais on voulait le faire entièrement végétal et engagé. Donc et également, on voulait informer les gens avec les conférences et également les associations.
0: Donc l'idée, c'est un petit peu de rapprocher aussi ces festivals au sein d'Arras, au sein d'une plus petite ville peut-être ?
3: Oui, c'est ça. Il y avait également la volonté de un peu décentraliser le végétal autour de Lille, également Paris, également.
4: C'est vrai qu'à Arras, on a le festival de l'andouillette, le festival de la frite, le festival de la bière. Il nous manquait le festival des légumes. Et voilà, il aura lieu le 11 juillet.
0: Alors ensemble, on va parler de transition alimentaire, d'autres types d'alimentation. Est-ce que vous pourriez un petit peu m'expliquer les différences ? Parce que je ne sais pas si tout le monde comprend bien les différences justement entre végétarien, vegan, végétalien.
4: Comme les noms l'indiquent, on va être vraiment sur des consommations, alors des consommations alimentaires, mais même plus globalement au niveau des textiles et de la cosmétique, vraiment orientées sur le végétal. Donc les végétariens ne vont pas manger de viande, mais ils vont pouvoir manger par exemple des produits issus de l'élevage, comme les œufs, le lait, etc. Là où les végétaliens ont décidé de ne même pas manger ces produits, donc un végétalien ne mange pas d'œufs, pas de fromage, pas de viande, pas de poisson. Et puis après, il y a les véganes, où les véganes décident, eux non plus, de ne pas porter, par exemple, de cuir sur, voilà, dans leurs vêtements, dans leurs sacs, etc.
0: On va retrouver beaucoup de choses sur ce festival, notamment des conférences, des stands associatifs, des food trucks, parce qu'il va falloir quand même bien manger. Par quoi on commence ? Peut-être par les associations qui seront présentes et les stands pour accueillir les visiteurs ?
3: Au niveau des associations, donc on aura Projet Méduse qui aura un stand mais qui présentera également une exposition sur la sentience. Il y aura également L214, Férus. C'est une association qui a vocation de protéger donc les loups, également les ours.
5: La faune sauvage.
3: Oui, voilà, exactement. Et le CRAC qui est une association contre la corrida.
0: On va aussi avoir des conférences pendant ce festival. Beaucoup de conférences, il y en a 5, si je ne dis pas de bêtises. Tout à l'heure, on parlait de Projet Méduse, qui va faire une conférence sur la sans-science. Qu'est-ce que c'est ? Est-ce que tu peux me parler un petit peu de la conférence ?
3: Alors, donc, ça serait une conférence sur la sentience de tous les animaux. Donc, la sentience, en fait, ça va poser les questions. Est-ce que les animaux ont des sentiments, des émotions ? Est-ce qu'ils vont, par exemple, ressentir la douleur ? En fait, ça va traiter de ce sujet-là.
5: une autre conférence aussi avec une diététicienne cette fois pour adapter progressivement son alimentation. C'est une question qui est intéressante aussi parce qu'il y a souvent des préjugés qui reviennent autour de l'alimentation végétarienne ou végane, une peur peut-être de carence alimentaire. Avec qui va avoir lieu cette conférence ? Est-ce que vous m'en parlez un petit peu ?
4: Au niveau du végétarisme et du véganisme, c'est vrai qu'il y a énormément de préjugés. Les gens se disent avoir des carences en fer, en vitamine B12, etc. Et en fait, l'idée de cette conférencière qui est une diététicienne, donc Stéphanie Gianola, elle va permettre d'expliquer à tout le monde comment faire pour passer d'un régime classique à un régime végétarien sans carence, parce que c'est tout de même possible. Et puis ensuite, aller petit à petit vers un régime vegan avec, là encore, énormément de choses que l'on peut mettre en place pour limiter toutes les carences. Et un régime végétarien, par exemple, sans carence, c'est tout à fait possible. Il faut juste avoir en tête ces questions de nutrition en préambule.
5: Et alors, est-ce que c'est possible pour tout le monde de devenir végétarien ?
4: Peut-être ce qu'on veut rappeler, nous, à l'association de la race Veggie, c'est que finalement, manger plus de végétal, c'est meilleur pour la santé. Ça, c'est un point qui est clair. On va aussi avoir un meilleur bien-être animal, bien sûr, en réduisant l'élevage, et puis bien sûr réduire aussi son impact environnemental. Et donc la race Veggie Day, c'est un festival qui est ouvert à tous, qui est inclusif, toutes et tous, inclusif. L'objectif n'est pas forcément de devenir végétarien ou vegan en venant à ce festival. L'objectif est de s'ouvrir les chakras, comme on dit, pour découvrir d'autres recettes et d'autres saveurs.
5: Oui, parce que l'idée, c'est aussi de réfléchir sur sa propre consommation alimentaire, sur l'impact environnemental. Hein. On y vient aussi avec une autre conférence.
4: Exactement. Alors aujourd'hui, on le sait, hein, on le voit avec tous ces épisodes de canicule qui sont liés au changement climatique. On sait qu'aujourd'hui, il faut augmenter, bien sûr, tous nos modes d'adaptation au changement climatique, mais il ne faut pas non plus oublier que l'atténuation de ce changement climatique est clé, donc atténuation des émissions de gaz à effet de serre. Et un des leviers les plus importants pour y arriver, c'est d'aller vers une alimentation plus végétale, justement. Et c'est ce dont on va parler lors de cette conférence, avec des chiffres à l'appui du Shift Project, par exemple.
5: Une autre conférence aussi, cette fois par le collectif féministe, sur l'alimentation genrée.
3: Oui, l'idée était, à travers le sujet de cette conférence, d'essayer de déconstruire un peu une image, par exemple, de la viande, notamment la viande rouge, qui va faire écho à la force, on va dire la virilité, par exemple. Alors que maintenant, par exemple, sur les réseaux sociaux, on entend souvent le terme, par exemple, le homme soja, qui pour les gens, les personnes qui seraient végétariennes ou véganes, seraient plus faibles, on va dire, que d'autres. Donc l'idée, c'était vraiment de mettre l'accent là-dessus et de déconstruire ces idées, en fait.
5: Puisque tu parles des réseaux et de ce qu'on peut voir, il y a aussi, j'ai l'impression, un contre-mouvement, si on peut parler comme ça, de personnes qui se revendiquent carnivores et qui diraient même qu'on devrait aller vers ce système.
3: Oui, je pense que actuellement, même avec, on va dire, l'engouement qui se fait pour la salle de sport, il y a vraiment une culture de vraiment une surconsommation de protéines presque, et qui passe justement par des courants comme le fait de manger totalement carnivore. La conférence Être sportif, sportive et vegan, c'est animé par donc L214. Justement, on avait eu l'idée de cette conférence, et après, ensuite, on a discuté avec l'association, car justement, avec le courant un peu salle de sport, ça met en avant une vraiment nécessité d'augmenter l'apport en protéines, et notamment via les protéines carnées. Donc là, l'idée, c'était un peu de déconstruire ça et montrer qu'on peut très bien manger 2 grammes de protéines au poids de corps en mangeant végétal, et également mettre en avant qu'il y a de nombreux sportifs de haut niveau qui sont véganes, hein, même comme Djokovic, Serena Williams.
4: Ce type d'alimentation avec du coup beaucoup de protéines, ça peut aussi engendrer des effets négatifs, par exemple sur les reins. Et puis, il ne faut pas oublier qu'on parle beaucoup de carence pour les végétariens et les véganes, mais finalement, si on ne fait que manger des protéines, on va peut-être être en carence également d'autres nutriments. Et donc, important d'avoir une alimentation la plus variée possible. Et nous, notre objectif, c'est vraiment de travailler sur cet aspect-là, sur une alimentation qui nous permet d'être en bonne santé, justement.
5: Puisqu'on parle environnement avec toi aussi, il est aujourd'hui prouvé que, entre autres, l'élevage intensif et la consommation de viande augmentent le gaz à effet de serre, que voilà, ça pollue énormément.
4: Exactement. Donc, il faut savoir qu'aujourd'hui, pour pouvoir nourrir tous les animaux d'élevage, on va devoir produire énormément de légumineuses et de certains légumes, certaines céréales. Et aujourd'hui, en fait, pour ce faire, on n'a pas assez d'espace, de surface agricole. Donc, on va venir déforester, notamment en Amérique du Sud, pour pouvoir produire, par exemple, du soja, etc., destiné à l'élevage. Et donc, on va augmenter considérablement nos émissions de gaz à effet de serre.
6: Tu parles du soja justement qui est produit notamment en Amazonie. On est d'accord aussi que l'idée dans le festival, c'est aussi de promouvoir les légumes de saison et le manger local.
4: Exactement, tout à fait. Donc on a essayé de, et là on va en parler parce que les food trucks c'est vraiment la clé du festival. L'objectif c'est vraiment de se régaler en venant à la Race Veggie Day. Et donc notre concept c'est vraiment d'avoir des repas qui sont servis au festival, bien sûr, uniquement avec du végétal, mais on va encourager, bien sûr, toutes les modes d'agriculture alternatifs, donc le bio, le local, et puis, bien sûr, on va essayer, ça va être un peu plus compliqué, mais de réduire les emballages à usage unique.
6: Dans le festival, il y aura aussi des ateliers d'écriture avec le punch et la plume. Vous m'en parlez un petit peu. Est-ce qu'il y a des modalités, peut-être? Est-ce qu'il faut s'inscrire? Comment ça se passe? Quand ça se passe?
3: Le Punch et la Plume donc, proposera un atelier donc, là, qui sera au tarif de 5 euros, qui sera un atelier d'environ 1 heure et demie sur donc, le végétal, et notamment le lien avec les sens, donc l'odorat, le goût, où les festivaliers seront donc amenés à exprimer leur créativité donc, sur le végétal. Et le Punch et la Plume proposera également d'ateliers, mais de manière libre, au cours de la journée, où elle fera des petites animations pour les festivaliers, également pour amener à ce qu'ils s'expriment sur le sujet.
6: D'autres petits événements aussi pendant le festival, autour du fromage peut-être ?
3: Oui, alors Fromida proposera un challenge de fromages végétaux épicés, donc avec une gradation. Donc là, ça sera le moment vraiment challenge du festival pour les plus téméraires des festivaliers.
4: Et également une tombola. On a un partenaire qui nous propose des produits végétaux à gagner. Et il y aura aussi des livres de cuisine végétarienne et végane. Puis tout plein d'animations également autour des associations qui, je rappelle, seront présentes toute la journée et qui pourront répondre à de multiples questions.
6: On vient de parler de faux fromage ou de fromage végétal. Appelez-le comment on peut l'appeler justement, parce que il y a un débat aussi. Il y a ce poids des lobbies aussi de la viande qui, récemment ont obtenu le fait qu'on ne puisse plus dire steak, escalope, jambon végétal. Bon, c'est un peu remis en question encore aujourd'hui. On n'est pas encore vraiment fixé. De quoi on parle alors? Qu'est-ce que vous en pensez, vous?
3: Je trouve que la polémique a été poussée par le fait qu'il y a pas mal de gens maintenant qui vont justement acheter des produits qui soient végétariens ou pas d'ailleurs, parce que étant donné que ça va être un nom similaire en ajoutant végétal, c'est facilement remplaçable. Donc justement pour les gens qui cherchent à manger plus végétal ou même quand ils ont un invité qui mange pas de viande par exemple, c'est une manière assez simple de remplacer. Et qui justement, quand on cherche à manger plus végétal, ça peut entraîner un peu plus de charge mentale, justement, de plus réfléchir à comment remplacer. Donc là, c'est une bonne solution.
6: Il faut faire attention au côté ultra transformé aussi.
4: Complètement. Après, c'est vrai que ces produits végétaux alternatifs, du coup, on ne va pas les appeler autrement, ces produits alternatifs, et on en discutera lors de certaines conférences, notamment avec la nutritionniste, c'est une bonne manière de commencer à avoir des repas donc végétariens, étant donné que finalement, pourquoi beaucoup de gens ont envie de passer à des régimes plus végétaux mais ils n'y arrivent pas, c'est à cause de nos habitudes. On a l'habitude de cuisiner entre guillemets de la viande depuis notre jeune âge, et du coup hop, on sort un steak, on sort et on y va. Et là l'idée, c'est avec ces produits alternatifs, c'est finalement d'avoir les mêmes recettes mais avec un autre produit. Donc c'est une bonne entrée en matière pour des personnes qui finalement voulaient sauter le pas. Et puis après, vous allez découvrir aussi énormément de recettes à base de légumes, de certaines épices qui sont délicieuses, peu transformées et qui vont aussi vous donner envie de cuisiner différemment.
6: Si on pose un regard historique, même si ça fait quelques années qu'on va dire on en parle vraiment, au début on pensait qu'être végétarien c'était un petit peu une mode. Aujourd'hui, c'est vraiment quelque chose qui commence à s'ancrer aussi. Qu'est-ce que vous en pensez ?
4: Alors, c'est vrai, moi qui consomme très peu de viande depuis des années, Quand je suis arrivée sur Arras il y a plus de 10 ans, quand je demandais un plat végétarien, on me demandait si avec de la dinde ça allait. Alors qu'aujourd'hui, quand on regarde l'offre de plats au restaurant, on a toujours 2, 3, 4 plats végétariens ou véganes qui sont très bons. Donc on peut aussi remercier les restaurateurs de nous avoir entendus. Et puis il y a certains restaurants que je ne citerai pas, mais tout le monde l'a en tête, qui proposent des recettes végétariennes depuis pas mal de temps.
5: Quand même, il faut qu'on parle aussi de l'entrée sur ce festival, parce que amener des associations à venir, proposer des conférences, tout ça, ça a un coût. Autant sur l'organisation que sur le matériel dont vous pouvez avoir besoin.
3: Donc l'entrée est payante, c'est 2 euros sur notre page Eloasso et ça sera 3 euros sur place en espèces et ça sera gratuit pour les moins de 8 ans. Le festival est également ouvert pour les gens qui veulent prendre leur chien, donc en laisse si jamais. Pour venir, il y a des trains qui sont assez rapides entre Paris et Arras, également Lille et Arras. Et pour rejoindre ensuite les Grandes Prairies, donc il y a les bus qui passent, la ligne 1 passe à peu près tous les 15 minutes et le dernier c'est à peu près à 21h. Donc ça rend l'accès au festival plus simple. Également, il y a des vélos livre-service qui sont à la gare, donc en vélo c'est à peu près 15-20 minutes.
5: Où est-ce qu'on peut retrouver plus d'infos et le fameux lien Eloasso alors ?
3: Sur notre compte Instagram, il y a un Linktree avec notre compte Instagram et également la page Eloasso. Également, on a également un compte sur Facebook, une page de l'événement et un TikTok.
5: Alors rappelle-moi, parce que sur Instagram, je crois que le nom est un peu différent de Arras Veggie Day.
3: Sur Instagram, le nom c'est Eat No Meat Please.
5: Est-ce que vous voulez ajouter un dernier mot, quelque chose qu'on n'aurait pas évoqué ensemble ?
4: Ouais. Nous, on vous convie à notre festival, et on l'a pas dit, mais il y aura une dizaine de food trucks avec des saveurs européennes, asiatiques, africaines. Donc il y en aura vraiment pour tous les goûts et l'objectif, c'est de se régaler le midi, le soir et également pour le goûter. Si vous avez des enfants, ils sont les bienvenus. Comme le disait Camille, c'est gratuit pour les moins de 8 ans avec des cookies végétaux et autres boissons super sympas.
5: Voilà, on reprécise que c'est aux Grandes Prairies, le 11 juillet de 11h à 22h. Puis on vous souhaite un bon festival alors.
1: Merci à Laura pour ce sujet. Vous écoutez toujours le magazine Info 30 sur Radio PFM 99.9, associative libre et sans pub. On passe maintenant à la partie agenda. On commence avec l'agenda social et dans l'ordre chronologique, cet appel à rassemblement pour une loi intégrale contre les VSS. Le collectif féministe arrageois organise dans le cadre d'un appel national des assos militantes féministes et enfantistes ce rassemblement pour l'IANA et les victimes de VSS, violences sexistes et sexuelles. Rendez-vous devant le tribunal d'Arras demain, samedi 4 juillet à 11h du matin. Ni Bardella, ni Le Pen. Rassemblement contre la venue de Marine Le Pen et Jordan Bardella. À Liévin, c'est à l'initiative du collectif antifasciste Bassin Minier 6259. Prenez vos plus belles pancartes. Le rendez-vous, c'est demain, samedi 4 juillet, dès 17h, au croisement des rues de Lattre, de Tassigny et Rabelais, à Liévin. Ciné-débat maintenant autour d'un film qui s'appelle Personne n'y comprend rien. C'est organisé par l'association Anticor, une association de sensibilisation aux enjeux liés à la lutte contre la corruption et à la transparence de la vie publique. Projection du documentaire Personne n'y comprend rien, donc réalisé par Yannick Kergoa, sorti en 2025. C'est un film qui raconte l'enquête autour du financement libyen de la campagne de Nicolas Sarkozy en 2007. C'est à voir au Toit commun à Lens demain, samedi 4 juillet à 18h, séance donc suivie d'un échange avec les personnes de l'assaut Anticor. Soirée de soutien, de musique et de concerts contre la guerre. Ça se passe du côté du café cantine La Moulinette à Lille Moulin avec Babouchka, contes et musiques, Moano, c'est du rap et DJ Hothead pour un DJ set. Rendez-vous demain, samedi 4 juillet à 20h. C'est boulevard Victor Hugo à Lille, c'est en entrée libre. puis un nouveau lieu collectif autogéré du côté de Oisem Montebello. Ça s'appelle l'Indépendante. Il vous invite à célébrer l'ouverture de ce lieu ce dimanche 5 juillet. C'est au 84 rue d'Iéna à Lille, avec un atelier d'aide à la réparation de vélos, un atelier peint ouvert à toutes et à tous, concerts et blind tests en soirée. On revient sur Arras avec les portes ouvertes du Centre Social Arras Sud. Stand, animation, maquillage pour enfants, diverses animations avec le Centre Social et ses partenaires, expo, ateliers, démonstrations. Ça se passe aujourd'hui, vendredi 3 juillet de 16h30 à 21h, square Méric à Arras Sud. Donc c'est ouvert à toutes et à tous et c'est gratuit. Dans l'agenda écologie de la communauté urbaine d'Arras, la ruche et ses habitantes, découvrez le métier d'apiculteur-apicultrice, ouvrez les ruches et observez la vie intérieure. C'est en partenariat avec le rucher Neuvillois, donc ça se passe à Neuville-Saint-Va. Demain, samedi 4 juillet, de 14h à 17h, c'est gratuit, mais il faut s'inscrire au 03 21 21 01 55. 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Allez, on passe à l'agenda concert. Alors, bon, vous êtes sans doute au courant, le Main Square Festival à la Cité de l'Arras, ça commence aujourd'hui, ça se termine dimanche. Faut-il annoncer sur nos ondes cet événement, certes culturel, mais avec une organisation des plus discutables, une boîte cotée en bourse, Live Nation, une démarche vraiment mercantile, et on peut ajouter simplement qu'ils ne sont pas très sympas quand même. La seule fois où le Main Square a été sympa avec PFM, c'est quand ils nous ont confondus avec BFM. Voilà, bon, on n'en dira pas plus cette année. 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Autre concert du week-end sympa, c'est une série d'événements qui s'appelle La Folie Continue. La maison Folie de Lille Moulin et sa micro-folie vous ouvrent leurs portes tout l'été avec des concerts, des spectacles jeunes publics, des ateliers. Alors ça commence ce soir avec une carte blanche à la Malterie, c'est à 20h. Concert et DJ set avec Monsieur Thibault, Babka en B2B avec Woody et Vivienne. Et puis ça continue demain soir à 20h avec un DJ set Dead Sick et Crotch Goblin dans des styles bass music et musique du monde. Après la Maison Folie de Moulins, direction la Maison Folie de Oisem à Lille, où on retrouve la malterie pour une carte blanche. Alors cette fois-ci, c'est demain. Dès 15h, un après-midi gratuit ouvert à toutes et à tous avec des restitutions d'actions culturelles menées avec des habitants et habitantes du quartier. Et puis en soirée, à partir de 20h, des concerts avec Autoroute. C'est du krautrock doom, tapeworms, électropop, glitch pop, toc, c'est du jazzcore, de l'improvisation et total chien, de la bass music et du noise. Ça se passe donc à la Maison Folie de Oisem à Lille, soirée payante à 8 ou 10 euros. On va du côté de Roubaix, la cave aux poètes investit son parking pour une grande fête estivale intitulée Macadam Vacarme. Des animations, des concerts, des spectacles. Côté programmation, des artistes à découvrir, la Cumbia del Infinito, Kimia, Marcia Gauta, Radio Cagette ou encore un spectacle jeune public qui s'appelle Bleu. Ça se passe demain de 15h à minuit, entrée à prix libre. On termine avec un petit tour du côté de Léonef de Lille avec deux très bons concerts.

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1: Il est pile 11h, temps universel 13h ici à Paris. Merci d'être avec nous pour ce tour du monde de l'actualité à la mi-journée. De Téhéran à Philadelphie en passant par Kiev et Kinshasa. Bonjour, bienvenue.
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1: Et Happy Birthday USA, les États-Unis lancent les festivités du 250e anniversaire de l'indépendance. Discours de Donald Trump ce soir, le président américain a complètement pris la main sur les cérémonies très politisées, très personnalisées dans une société américaine.

0: Très divisé, souligne le chercheur Romuald Sciorra.
1: Aujourd'hui, le rêve américain est mort depuis longtemps. Et donc, les Américains ne se sentent plus appartenir à la même nation, entre guillemets, et se tournent de plus en plus vers leur communauté d'un multiculturalisme heureux. Nous sommes arrivés aujourd'hui à un communautarisme féroce.
0: La captation du 4 juillet par Donald Trump, on y revient dans quelques instants. RFI est en Iran pour les funérailles de l'ex-guide suprême Ali Khamenei, 4 mois après sa mort dans une frappe israélo-américaine. L'hommage national voulu comme une démonstration de force du régime de Téhéran. Les secours toujours au travail à Kiev après les frappes russes dans la nuit de mercredi à jeudi, les pires depuis le début de la guerre, et qui interrogent sur la stratégie de la Russie en Ukraine. Quelle efficacité militaire ? Le colonel Perdeyong sera notre invité.
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0: À suivre aussi en France, chaleur plus vent plus sécheresse. Un terrain favorable aux incendies dans le sud du pays. Des milliers de pompiers sont mobilisés, des habitants et vacanciers évacués.
3: Ça a commencé à prendre un peu à la gorge, un peu de suffocation. Et quand il y a eu beaucoup de fumée, là on a dit bon, faut s'en aller.
0: Ce premier bilan de la canicule exceptionnelle de juin, elle a fait en France au moins 2000 morts, en majorité des personnes âgées vivant à domicile. Et le mondial, le foot, c'est fini pour l'Algérie. Par ici la sortie est grosse déception pour le capitaine algérien Riyad Mahrez.
4: L'objectif c'était de passer, voilà. On prend 2 buts sur des erreurs et à ce niveau-là on fait cash. Je pense qu'on n'a pas démérité, mais on concède trop de buts pour espérer quelque chose.
0: L'Algérie a payé cash. À suivre les derniers 16e de finale, Australie, Égypte, Colombie, Ghana. Et face à l'Argentine, les vaillants et surprenants requins bleus du Cap-Vert. Tout de suite le journal. Bonjour Gilles Moreau.
5: Bonjour Charlotte, bonjour à tous.
0: Officiellement, c'est la fin de la canicule en France.
5: Oui, la vague de chaleur qui avait commencé le 17 juin a officiellement pris fin selon Météo France, mais un nouvel épisode devrait intervenir dans les prochains jours. Quant au bilan en vie humaine, au moins 2000 personnes sont décédées, pour la plupart des personnes âgées vivant à domicile. Bien d'autres pays que la France sont concernés à travers le monde. Ainsi, les niveaux du mercure s'envolent aux États-Unis en pleine Coupe du Monde de football. Et alors que les préparatifs de la fête nationale battent son plein à New York pour RFI, Gwendal Lavina.
1: Depuis une semaine, la mairie de New York envoie des SMS aux habitants pour les informer de la vague de chaleur. Jusqu'à 45 degrés de ressenti ont été enregistrés hier et sont encore attendus aujourd'hui. Le maire de la ville, Zoran Mamdani, a déclenché un plan chaleur sans précédent et invite ses administrés à rester chez eux avec la climatisation allumée. Des centres de rafraîchissement sont apparus dans plusieurs quartiers et les piscines de la ville resteront ouvertes plus tard. Même chose à Chicago et Boston. Un peu plus de 60 000 millions d'habitants sont concernés par des températures dangereuses pour l'organisme. Selon les services météorologiques américains, des dizaines de records de température pourraient être battus. Des événements prévus en extérieur pour célébrer les 250 ans de l'indépendance des États-Unis ont été reportés dans certaines villes, dont la capitale Washington DC. En pleine Coupe du Monde, les autorités appellent aussi les touristes à limiter au maximum le temps passé dehors et surtout à bien s'hydrater. Gwendal Lavina, New York, RFI.
0: C'est une étude scientifique qui documente une pollution jamais étudiée.
5: Oui, l'association Surfrider a cherché des PFAS, des polluants éternels, dans une centaine de sites de baignade en France. Son étude a pu être menée grâce à des campagnes de prélèvement citoyennes réalisées selon un protocole bien défini. Juliette Pietraszewski, bonjour.
6: Bonjour.
5: Les résultats sont sans appel, Juliette. Ils confirment que les eaux de baignade ne sont pas épargnées par la pollution aux PFAS, pollution encore appelée le scandale sanitaire du 21e siècle.
6: Oui, océan, mer, lac et rivière, c'est une omniprésence des polluants éternels, alerte l'association Surfrider. Une molécule en particulier se retrouve très fréquemment dans les analyses, le TFA. L'Agence européenne des produits chimiques vient de le classer comme toxique pour la reproduction. Ces résultats doivent donc interpeller les autorités, explique Lucille Labeille, responsable plaidoyer qualité de l'eau et santé à Surfrider Fondation Europe.
7: C'est bien le signe que cette pollution et son ampleur et son étendue sont énormes et qu'il ne faut surtout pas minimiser en fait ses effets. Donc la solution viable et la plus directe, c'est l'interdiction de ces substances à la source.
6: Et pour les interdire à la source, l'association compte notamment sur une proposition de restriction universelle des PFAS en discussion à Bruxelles, un dossier actuellement entre les mains de l'Agence européenne des substances chimiques. Autre point sur lequel agir, un meilleur suivi de ces substances, Lucille Labeille.
7: Actuellement, il n'y a aucun suivi de la pollution chimique liée à la pratique de la baignade ou des activités nautiques. Et donc, on demande à ce que la Commission européenne travaille à la mise en place de protocoles et de standards harmonisés pour assurer un meilleur suivi de ces substances dans ces zones-là.
6: Dans ces zones-là, et environ 44% des sites littoraux analysés par l'ONG pour l'étude peuvent être considérés en mauvais état chimique.
5: Juliette Pietraszewski du service environnement, merci à vous. L'Iran se prépare à des funérailles grandioses. Le cercueil de l'ancien guide suprême Ali Khamenei est maintenant arrivé dans le complexe religieux de Téhéran où se dérouleront demain ses funérailles. D'une ampleur inédite, elle pourrait tourner à la démonstration de force en faveur du régime après la récente guerre qui a tué de nombreux hauts dirigeants et des milliers de civils. Les autorités attendent demain de 15 à 20 millions de participants, rien qu'à Téhéran, pour cet hommage national de 3 jours. On vient de l'apprendre, le président Massoud Pezeshkian s'est recueilli ce matin devant la dépouille d'Ali Khamenei en compagnie de membres du gouvernement, dont l'influent président du Parlement et chef de l'équipe de négociation iranienne.
2: Participation en berne en Algérie.
5: Les autorités algériennes ont annoncé dans la soirée le taux de participation provisoire des élections législatives organisées hier. Il est historiquement bas. Moins de 21% des électeurs se sont rendus aux urnes pour renouveler les 407 sièges de l'Assemblée populaire nationale, la chambre basse du Parlement algérien. Les précisions de Guillaume Thibault.
8: S'il est confirmé, ce taux serait le plus bas de l'histoire. Lors des dernières législatives en 2024, seuls 23% des électeurs avaient pris part au scrutin, un résultat déjà historique pour le pays. L'annonce a été faite dans la soirée lors d'un point presse de l'Autorité nationale indépendante des élections. Ces chiffres sont provisoires, ils vont sûrement changer et bouger, a déclaré Karim Khelfan, le président par intérim de l'ANI. Le taux de participation législative est scruté par les observateurs politiques. Face à la faible affluence, ce jeudi, les autorités ont repoussé d'une heure la fermeture des bureaux de vote et le ministre de l'Intérieur a appelé en fin de journée les Algériennes et les Algériens à se rendre en force aux urnes. Durant la campagne électorale, l'appel au vote a été un enjeu crucial pour les partis politiques, particulièrement pour ceux proches du pouvoir, notamment le Front de Libération Nationale, le FLN. Le taux de participation permet d'asseoir ou pas la légitimité de la future Assemblée. Alors que l'Algérie fait face à de nombreux défis sociaux et économiques, ce taux de participation provisoire de 20,7% est un premier indicateur de l'écart qui se creuse entre la classe politique et les électeurs.
5: Guillaume Thibault, 9 jours après le double séisme au Venezuela, le dernier bilan s'établit à plus de 2500 morts, des blessés par milliers et des disparus par dizaines de milliers. Près de 200 bâtiments se sont complètement effondrés à la suite des séismes et qui ont frappé surtout la Guardia et la capitale Caracas. 9 jours après, au milieu des ruines, le silence annonce la résignation. Les secouristes estiment en effet que les victimes coincées dans les décombres ont peu de chances de survivre au-delà de 72 heures. Pas de répit dans les échanges de frappes entre la Russie et l'Ukraine. La première fait état de 5 civils tués dans des régions frontalières de l'Ukraine. L'Ukraine qui avait promis de riposter après l'attaque massive sur Kiev qui a fait hier matin au moins 30 morts.
2: Et la Coupe du Monde de foot, Gilles ?
5: Bientôt la fin des 16e de finale à cette Coupe du Monde et le début des 8e. 3 matchs aujourd'hui, Australie-Égypte, on va y revenir, Argentine-Cap-Vert et tard dans la nuit, Colombie-Ghana. Ce sont les 3 derniers 16e avant le début des 8e. Demain, samedi, avec les matchs Canada-Maroc et Paraguay-France. L'Égypte va disputer contre l'Australie à Dallas son tout premier match de Coupe du Monde à élimination directe, à sa 4e tentative. Elle est en effet sortie 2e de son groupe et invaincue en 3 matchs. Problème toutefois, son maître à jouer, Mohamed Salah, blessé à la cuisse, est incertain. Forcément, sa présence ou non face à l'Australie peut tout changer. À Dallas, pour RFI, Eric Mamrut.
9: C'est au petit trot et sourire aux lèvres que Mohamed Salah s'est entraîné hier matin sur le terrain brûlant de l'Université méthodiste de Dallas, du moins durant le quart d'heure offert aux yeux des journalistes. Alors jouera-t-il un peu, beaucoup ou pas du tout face aux Soukirous ? La réponse de son sélectionneur Osama Sam.
10: Sa reprise s'est faite progressivement ces 2 derniers jours. Ce n'était même pas des entraînements complets, plutôt légers. Mais Salah est un passionné. Il a envie d'être avec ses coéquipiers. Pour moi, une chose est sûre, je ne prendrai aucun risque avec lui. Il faudra que nous soyons d'accord, lui et moi, sur le fait qu'il est totalement apte à jouer. Il sera dans le groupe, mais nous verrons ensuite s'il débutera ou non.
9: Lors du précédent mondial de l'Égypte, en 2018, une blessure à l'épaule avait gâché le tournoi de Mo Salah et de son équipe, battue à 3 reprises. 8 ans après, Pas question pour lui que l'histoire se répète, selon le journaliste égyptien Mahmoud Abdelwahab.
11: Connaissant la mentalité de Salah et de son importance dans l'équipe, je pense qu'il va débuter. C'est le capitaine, il ne va pas manquer notre premier match de Coupe du Monde à élimination directe. Contre l'Iran, il a demandé à sortir par prudence pour se préserver en vue du match contre l'Australie. Sans lui, les chances de victoire de l'Égypte sont forcément plus faibles. Donc, à mon avis, il va insister pour être dans le 11 de départ.
9: Débuter le match en espérant que la cuisse du roi des pharaons tienne la distance. Éric Mamrud, Dallas, RFI.
5: Égypte-Australie à suivre ce soir en intégralité sur RFI à partir de 18h TU.
2: Et on ne peut pas terminer le journal sans le retour de Madonna.
5: Oui, la reine de la pop, comme on l'appelle partout dans le monde, est de retour avec Confession 2, la suite de son album Confession on a Dance Floor, sorti il y a plus de 20 ans. Fatou Lord Diouf.
12: Elle nous invite à la rejoindre en club jusqu'au bout de la nuit. Avec son corset, sa longue chevelure blonde, ses lasers et ses néons, Madonna signe un retour à ses origines dance et disco. Souvenir de ses débuts dans les clubs underground new-yorkais dans les années 80, pour elle, la piste de danse, c'est la liberté, comme elle le dit dans le titre « I feel so free ». Madonna, ses 44 ans de carrière, plus de 400 millions de disques vendus. Pour rester sur cette lancée, la chanteuse fait appel au même producteur que pour son projet de 2005, Confessions on the Dance Floor, le britannique Stuart Price. Sur le nouvel album, des collaborations surprenantes comme le chanteur colombien Fade, le belge Stromae et la chanteuse américaine Sabrina Carpenter dans le titre Bring Your Love.

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0: 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Frédéric avec nous à distance depuis Béthune. C'est revenir qui est parfois le plus difficile, le plus touchant, voire le plus dangereux. C'est ce que tu nous proposes avec les deux ouvrages de cette semaine, Frédéric.
1: Exactement, Nico. Le premier s'intitule « Équation à une inconnue ». C'est une bande dessinée publiée chez Grand Angle et signée Frédéric Penet. Je pense que Frédéric Penet signe pour la première fois les deux, c'est-à-dire le scénario et le dessin. Il a déjà travaillé régulièrement avec Isabelle Plongeon. Il a aussi travaillé sur les adaptations des romans de David Cara à plusieurs occasions. Ça, c'était publié plutôt chez Dargo, je crois. Et puis, il avait aussi pas mal... trois albums de mythologie grecque, Pygmalion et la Vierge d'Ivoire, Astérios, le Minotaure, puis Sisyphe. Bien là, j'ai presque envie de dire qu'Ulysse a pris le taxi et il est retourné comme ça, chez lui. Le brave Olivier, c'est le héros du roman, presque un roman dessiné. Il a 18 ans quand une jeune fille lui avoue qu'elle l'aime, ou tout au moins qu'elle l'a beaucoup aimé, alors qu'elle était au collège. Le problème, c'est qu'on est à la piscine. Vous allez dire, de ce temps-là, à la piscine, un problème ? Plaisanter ? Non, parce qu'Olivier est myope. Et là, il a retiré ses lunettes. Et il sait pas trop quelle est cette demoiselle, cette belle inconnue, qui est en train de lui faire cette déclaration. Il est absolument incapable de l'identifier. Et puis, il s'en va. 26 ans plus tard, un quart de siècle, tu peux plus longtemps qu'Ulysse, donc, hein, il finit par se retrouver de nouveau dans son village de Civelles. Il y retourne d'ailleurs pour une assez jolie raison. Il accompagne une femme qui se retrouve bloquée dans une gare. Il est chauffeur de taxi et qui, à l'autre bout de la France, en Bourgogne, voudrait assister à la naissance de son enfant, puisque sa compagne va accoucher. Il finit par dire oui. Et comme il n'est plus très loin de chez lui, qu'il a tendance à s'endormir sur la route, il se trouve obligé, bloqué, dans ce village où tout le monde va se mobiliser. Mais vraiment, se mobiliser pour essayer de retrouver la belle inconnue d'Olivier Bétany. Et tout le livre, toute la bande dessinée est autour de cette histoire, de cet inconnu dont il n'a pas pu voir le visage. Et... la vie du village va en être assez transformée, en tous les cas, pendant quelques semaines bouleversées. Ce qui est très amusant, c'est de voir la complicité entre ce qu'il retrouve, qu'il a croisé au collège, au lycée, ce qu'il découvre, qui sont tout aussi motivés pour l'aider à retrouver son inconnu, quelles que soient les générations. On sent dans le livre, je ne sais pas, quelque chose de presque vécu. Je ne connais pas assez bien l'auteur, en tous les cas, particulièrement bien senti et bien dessiné, puisqu'on ne peut pas manquer ensuite d'avoir envie d'aller se promener dans ce village et de croiser l'ensemble de ces personnes. Ça finit même dans une espèce de grosse fête et on voit le maire du village complètement débordé. Puis, parce qu'il est entouré de gens intelligents, ceux-ci vont le convaincre que c'est une opportunité, qu'il faut absolument en profiter et que d'un point de vue même médiatique, tout ça va jouer un rôle totalement positif pour cette mobilisation si particulière. Le retour dans le village où on a vécu peut être extrêmement plus douloureux, plus terrible, plus redoutable. Je pense à un livre de Laure Rollier qui s'appelle « Ligne rouge » qui est publié chez Récamier Noir. Dans ce livre, on rencontre Nils et Jennifer, qui sont des amis d'enfance, qui se retrouvent parce que Nils, qui est devenu sapeur-pompier, il se rend dans les Landes afin de vider la maison de sa grand-mère décédée. Là, très vite, il rencontre une pièce dans cette maison, derrière une grosse armoire dans le sous-sol du sous-sol, qui est une attaque directe contre lui. Dans le même temps, Jennifer, elle, qui est pâtissière, plutôt sur les réseaux sociaux, voit un certain nombre de messages inquiétants venir s'ajouter en bas de ces différentes recettes de chocolat, de pâtisserie, de gâteau. Lignes rouges sont signées, comme le titre, ces différentes interventions, et Nils et Jennifer vont comprendre assez rapidement qu'ils sont malheureusement très liés à ce qui est en train de se produire, à cette inquiétante machination qui est en train de se mettre en place. Ce qui est remarquable avec l'autrice de ce roman, Laure Rollier, c'est la façon qu'elle a de passer de l'un à l'autre, en se glissant dans leur jeu, si j'ose dire, et aussi de nous faire partager cette histoire avec une chronologie très particulière. C'est simple, les 50 dernières pages sont tout le temps, continuellement, des revirements, alors qu'on croyait avoir compris quelque chose et qu'on n'a absolument rien compris. L'air bouge tout le temps, parce qu'il y a la terre, le feu, l'eau, mais il n'y a pas l'air. Eh bien, l'air, il est là. Cet air où rien n'est fixe, tout bouge, et je vous assure que ça secoue pas mal. Ligne rouge, l'or relié, c'est publié chez Récamier Noir, et l'équation à une inconnue chez Grand Angle, et ça, c'est signé Frédéric Penet. Voilà pour cette semaine, Nico.
0: Merci à toi, Frédéric. 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
5: Bonjour, bonjour à tous et à toutes. Les PFMiens, PFMiennes, c'est le 4 quarts du mois de juillet 2026. Et du jeudi 18 au dimanche 21 juin, c'était dans la cour de l'hôtel de Guine, le Didouda Festival à Arras, qui proposait des artistes francophones comme Anaïs Rousseau, Ariel Tintard, Leila Wissoud, avec son nouveau spectacle d'ailleurs, mais aussi un slammer belge, Monsieur 13, et beaucoup de partenariats avec les associations arageoises, enfin de l'Arageois, on va dire en général, Polysong de Dainville, la chorale participative de l'Asso, et l'association Palge, avec Flavien Rier, qui est le frère de Benjamin Rier.

On va commencer avec un titre de Leïla Wissoud qui était au Théâtre d'Arras le premier jour, donc le jeudi 18 juin. Tout de suite après, on aura l'interview d'Antoine Payen, alias Tony Cheol.

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1: Alors je suis dans la loge de l'hôtel de Guine avec Antoine Payen. Antoine, tu nous viens de Limoges, 700 km plus loin. Je crois que tu es à mi-temps dans l'orchestre de Limoges, c'est ça?
2: Oui, c'est ça. Je suis à l'orchestre de l'Opéra de Limoges. Alors, c'est pas moi qui suis à mi-temps, c'est plutôt l'orchestre qui, on va dire, est un orchestre à mi-temps. Parce qu'il y a une saison assez courte qui va de octobre à mai-juin. Et là, c'est vrai que j'ai fait le dernier concert de la saison juste avant de venir ici.
1: Et alors, c'était quel programme? Vous avez joué qui?
2: Alors, on a joué une création qui s'appelle La Cour des Comptes et qui mettait en scène toute une chorale qui a travaillé toute l'année sur ce projet, et d'adultes et d'enfants. Et nous, à l'orchestre, on l'accompagnait.
1: C'est quoi ta première émotion musicale dans l'enfance? C'était la radio, ta mère qui chantait ou un oncle? C'était quoi?
2: C'est difficile parce que les souvenirs sont de plus en plus diffus à mon âge. Mais j'ai eu la chance de voir Rostropovitch quand j'étais enfant, qui jouait le vrai, tout à fait, qui jouait le concerto pour violoncelle de Dvorak avec l'orchestre de Lille. Et ça, c'est vrai que ça m'a beaucoup marqué, entre autres. Et puis j'ai eu la chance aussi d'avoir mon père qui faisait beaucoup de chansons. Il aime bien prendre sa guitare et puis chanter dès qu'il peut. Et ça, je pense que ça m'a pas mal bercé également.
1: C'était dans quelle commune, quelle région?
2: Ah, moi je viens de Lille.
1: Ah oui, d'accord.
2: Lille-Roubaix, ouais.
1: Schneur.
2: Ah ouais, tout à fait. Je peux parler comme ça toute l'interview, hein. Pour moi, c'est facile, hein.
1: Bon, chez Migraf, on voit y aller. Question 2. Alors, quand est-ce que tu as commencé à apprendre le violoncelle? Un conservatoire de Lille, peut-être?
2: Alors, j'ai commencé à Roubaix. À l'âge de 7 ans. Alors, comme j'ai dit au spectacle scolaire que j'ai fait ce matin, au théâtre à Arras, hein, j'ai commencé à 7 ans, ça fait 40 ans que je fais du violoncelle. Si vous voulez savoir mon âge, vous vous débrouillez.
1: Des mathématiques appliquées, voilà. Tu parles de Bobby Lapointe, qui est une source d'inspiration, avec la fameuse guitare sommaire.
2: J'ai dit ça, hein. Oui, oui. Une source d'inspiration... En tout cas, en fait, je fais son sketch, la guitare sommaire, pour ceux qui connaissent, que j'ai juste transformé en violoncelle sommaire, mais ce qui n'est pas très compliqué à faire, quoi. Donc, je trouve que ça s'y prêtait bien, parce que dans le spectacle, j'utilise parfois le violoncelle comme une guitare, c'est-à-dire je ne joue plus avec l'archet, je le prends dans l'autre sens, et puis je fais quelques accords. Donc, il m'est venu l'idée de faire le violoncelle sommaire en hommage à Bobby Lapointe.
1: Et à Roubaix, tu t'es déjà un peu déconnant comme ça, ou t'aimais bien prendre un angle humoristique de cette pratique de violoncelle?
2: Non, en fait, l'humour, ça a toujours été assez important pour moi, mais j'étais plutôt pince sans rire. Et enfant, pas trop, j'étais quand même très sérieux, hein. Je me coiffais et tout. Mais c'est venu un peu sur le tard, je sais pas pourquoi, c'est... Mais je dirais pas que j'étais un gros déconneur à la base, donc c'est bien aussi, puisque ça prouve qu'on peut tous évoluer.
1: Et dans cette ville de Roubaix, cette ville anciennement textile, mais un peu déshéritée, comment ça s'est passé tes études là-bas?
2: Oh, ça va, franchement, j'avais une famille sympa, j'étais au lycée Saint-Rémy, j'ai des bons souvenirs, enfin... Bonne ambiance de classe, les profs étaient plutôt cool. Au conservatoire de Roubaix, j'ai eu des bons professeurs aussi. Du coup, c'est vrai qu'il y a un côté ville sinistrée avec tout le textile qui n'existe plus. Mais en tant qu'enfant, je n'ai pas trop ressenti ces choses-là, vous voyez.
1: Tu parlais dans les interviews... sur YouTube, enfin sur le net qui traîne, et du clown, et tu parlais de Grock, mais qui est Buffo, alors Howard Button, tu l'as vu, tu l'as apprécié de loin ou de près?
2: Ouais, je l'ai vu une fois dans son spectacle à Paris. J'avais même lu ses livres aussi, il a écrit, hein, et c'est vraiment quelqu'un qui a fait beaucoup de choses, qui a travaillé beaucoup avec les enfants handicapés et les enfants autistes aussi. Mmh. Et c'est un super clown. Et mmh. c'est vrai qu'il utilise le violoncelle aussi. Mmh. Et j'ai beaucoup aimé Pierre Etex aussi, que mmh. j'ai eu la chance de voir pour le coup. Lui, il est venu même à mon spectacle. J'avais chaud hein, quand je savais qu'il était, quand j'ai su qu'il était dans la salle. Et puis gentiment, il m'a invité chez lui plusieurs fois, discuté. J'ai pu. C'est quelqu'un qui a vraiment connu beaucoup de choses, hein. Mmh. parce qu'il a été cinéaste, mais il a fait beaucoup de scènes aussi. Et donc il avait côtoyé les Bobus La Pointe, les Brassens. Mmh. Il a fait première partie de Johnny Hallyday à l'Olympia. Il a tout fait.
1: Il y avait même un film qui s'appelait L'âge de Monsieur est avancé. C'était un de ses vieux films, ou un court-métrage peut-être, ou un spectacle qu'il a mis en film.
2: Ah oui, ouais. Peut-être un spectacle, parce que ouais. les films, je les connais.
1: Ouais. C'est pas un film, oui. Ah, effectivement, ouais. c'est peut-être plus un spectacle.
2: Sûrement, ouais. mais alors il y a très peu de vidéos de spectacles de lui.
1: Ouais.
2: C'est très dur à trouver, je pense qu'il ne voulait pas de toute façon. Après, il y a ses films, il y a Yo-Yo notamment, qui est son film le plus connu, qui est vraiment très joli.
1: En Flandre, on a évidemment, moi j'ai interviewé dans cette cour là, il y a plusieurs années, William Schott, bien sûr, ouais, le flamand.
2: Ouais, bien sûr, super violoncelliste. Et tous ces projets, j'aime beaucoup. On s'est croisés plusieurs fois, mais même programmé une fois.
1: Ouais.
2: Ouais.
1: En Flandre, évidemment.
2: Ah, ouais, évidemment. Ouais. Pas loin de Godsvarsveld.
1: Ben voilà. Ouais. De commande du fameux chanteur. Raoul de Gonzalez.
2: Ah, oui, bien sûr. Ouais.
1: Et puis, le fameux carnaval de Dunkerque, hein, tu as pratiqué, tu as entendu parler ?
2: Deux fois. Moi, c'est difficile, je ne peux pas jouer du violoncelle là-bas. Hein.
1: C'est dangereux.
2: C'est plutôt dangereux pour l'instrument. Mais quelle ambiance ! J'ai attrapé un hareng une fois. C'était la fierté de ma vie, ça, je pense. Franchement.
1: Quelle année ?
2: Voilà, j'étais jeune dans les années 2000, à mon avis, mais.

0: Après l'accordéonneux de Raoul de Gotzwarveld, on retrouve Antoine Payen, alias Tony Cello.
1: L'approche du violoncelle, c'est forcément dans les cordes, on doit aller chercher la note. Il n'y a même pas de barré comme une guitare.
2: Pascal,
1: hein. Voilà. Donc, forcément, ça demande une oreille aguerrie.
2: Tout à fait. C'est exactement ce qu'on dit pour apprendre le violoncelle. C'est que, oui, quand il faut poser les doigts là, sur le manche, sur la corde, il n'y a pas de case qui nous permet de savoir si c'est le bon endroit. Et le seul moyen de savoir si on est bien placé ou pas, c'est l'oreille. C'est simplement l'oreille. Donc, c'est comme ça qu'on apprend.
1: Alors, ce soir, tout à l'heure à 18h30, tu vas avoir à peu près un set d'une heure, j'imagine. Et tu fais complètement l'impro, ou bien c'est un de tes trois spectacles que tu revois au fur et à mesure?
2: Ouais, c'est un de mes trois spectacles. C'est le spectacle qui s'appelle Chanson pauvre à rime riche. Bon, y a une trame qui est quand même solide avec plusieurs chansons, en fait, de plein d'auteurs différents. Il y a notamment Jean Poiret, par exemple, qui a fait une parodie de la valse à 1000 francs. Valse à 1000 temps. Et lui, c'est la vache à 1000 francs. Voilà, je me confonds. Je confonds. Et qui est vraiment une super parodie. Et puis après, il y a une chanson de Georges Brassens, une chanson de Barbara, il y a Bernard Joyer, un peu plus récent, une chanson de Juliette. Voilà, ouais.
1: Toulousaine, là, dont le père était chef d'orchestre de l'orchestre de Toulouse, je crois.
2: Ah oui, je sais pas, je sais qu'elle vient de Toulouse, mais...
1: Ouais. Nous, ah bon, après, il faut vérifier l'info.
2: Ouais, je sais pas, mais en tout cas, c'est une super musicienne, ça c'est sûr. Voilà, en fait, c'est tout un petit patchwork de chansons que je chante en m'accompagnant uniquement avec le violoncelle. Et autour d'un personnage que j'ai appelé Tony Cello, qui essaye de bien faire, mais qui parfois n'y arrive pas forcément, parce qu'il y a un peu les éléments contre lui, mais il est de bonne volonté. C'est ça le plus important.
1: C'est Jacques Tati qui rencontre un peu le violoncelle, c'est ça?
2: Oui, franchement, c'est une bonne comparaison, ouais.
1: Tu as des projets d'autres spectacles ou bien d'autres dates? Comment ça se profile cet été?
2: Oui. Alors cet été, je fais plutôt de la musique de chambre, c'est-à-dire violoncelle sérieux. Je fais un festival qui s'appelle Mass Musici dans la Creuse, dans le Limousin là-bas. Il va faire chaud, mais on joue dans les églises fraîches, donc ça c'est plutôt sympa. Mais après, à partir de septembre, oui, il va y avoir des Tony Cello un petit peu partout. Et je fais notamment le spectacle La Migration des Tortues, qui est donc le troisième spectacle que j'ai fait, et qui est là la rencontre d'un clown, donc Tony Cello, avec le monde de l'orchestre. Et ça se passe plus ou moins bien, hein, parce que clown et orchestre, vous imaginez le bazar. Et j'ai la chance d'aller jouer à la scène musicale à Paris. Oui. Ouais. Vous êtes évidemment, les auditeurs, tous les bienvenus.
1: Un bâtiment dans lequel on peut monter sur le toit, qui est impressionnant. Là.
2: C'est un bâtiment magnifique, c'est sûr.
1: Merci. Tu as des enregistrements, enfin j'ai vu quelques vidéos de live, mais est-ce que tu as sorti des EP humoristiques et des EP sérieux?
2: Il n'y a rien, monsieur, il n'y a rien. Tony Cello, c'est du live, gardez votre argent, buvez-le, mais non, il n'y a rien. Il y a un site internet quand même. Vous pouvez voir les dates, voir là, quelques extraits. Puis si vous venez, vous pouvez écrire dans un grand cahier. C'est bien. Mais si c'est... Ah si, très important. Il y a quelques années, on a lancé une souscription pour des pins. Des pins Tony Cello, mais ça n'a pas marché. Donc il n'y a rien.
1: Même pas de migration de pins, il n'y a rien du tout.
2: Que dalle.
1: Merci Antoine. Tu nous chantes quelque chose? Non,
2: Oula.
1: Enfin, non, un goût de jus. Ou bien tu nous fais un petit truc
2: J'ai un truc, il faut que je chante le violoncelle. Je vais faire un couplet en ch'ti pour vous.
1: Oui, merci.
2: Allez,
1: ouais.
2: Je sors le cello.
1: Je m'y pose.
2: Yes. C'est bon?
1: C'est bon.
2: Alors, est-ce que tout le monde maîtrise ce qu'est les zi en ch'ti?
1: Les zi.
2: Je donne un indice. Jean Gabin dans Quai des Brumes. T'as de beaux zi, tu sais. C'est bon.
1: Ses yeux.
2: Voilà, vous allez reconnaître.

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1: Merci Tonicello.
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1: Alors pour commencer, une question pour un slameur. C'est quoi ta première approche des mots dans ton enfance? C'était quoi ton rapport aux mots?
3: Mon rapport aux mots, il est venu parce que enfant, j'étais malade. En fait, j'étais à la maison. Et mon seul lien avec l'extérieur, c'était par les mots, par les bouquins. Les images d'abord et puis les mots. Donc j'ai énormément lu. Dès que j'ai eu l'âge de lire, je sautais sur tout ce qui bougeait. J'ai même lu le dictionnaire, en fait.
1: Alors, c'était un Larousse, c'était quoi? C'était imagé? Il y avait des illustrations?
3: C'était un Larousse. Ouais. Un Larousse illustré, tout à fait.
1: Ça fait rêver, surtout quand il y a des paysages. Ça fait voyager un peu. Enfin, ça dépend. Si on est très malade, pas forcément.
3: Voilà, là, j'avais des atlas, quand même. C'est un peu plus sympa.
1: Alors, deuxième question. Tu viens de Liège. Tu en parles au Québec d'un collectif qui s'appelle La Zone. Est-ce que tu peux expliquer ce collectif? Qu'est-ce qu'il fait à Liège et de qui il est constitué?
3: Le slam de La Zone, c'est une maison de jeunes qui organise des concerts et une fois par mois, il y a des scènes slam. Moi, j'ai découvert le slam là-bas, à La Zone. C'est Skash, Maxime de Flandre, qui est le maître des lieux, on va dire, pour le slam. Moi, c'est un peu le référent. Les autres, je ne les connais pas plus que ça, parce qu'il y a un peu des équipes tournantes. Et en allant faire un concert là-bas, parce qu'à la base, moi, je suis plutôt dans la musique, j'ai découvert le slam et je suis tombé vraiment en amour, comme on dit, hein, par rapport à cette discipline. Et donc, j'y suis retourné aussi souvent que je pouvais, après mon agenda. Et puis après, depuis maintenant, c'est la deuxième saison que j'ai créé une scène à Ouï, qui est une ville à 40 minutes de Liège. Il y a eu la possibilité de créer une scène, on me l'a proposé, je l'ai fait, avec ma petite touche personnelle, on va dire. Et c'est que du bonheur, en fait.
1: Alors, tu parles que tu faisais partie d'un groupe de musique, punk rock, ou j'ai vu une vidéo de toi avec un haut de forme et un drapeau avec Monsieur 13. Et c'est quoi ce drapeau? C'est une province? C'est un quartier de Liège? C'est quoi?
3: C'est l'Union Jack, mais avec les couleurs de la Belgique, et écrit Monsieur 13 dessus. Parce que la référence était assez punk rock à la base, et puis on va dire rock, et puis plutôt pop rock, brit pop. Mais c'est vrai, souvent des sons anglais. Et le haut de forme, c'était pour un petit peu casser les codes du punk, entre guillemets. Il y avait le pantalon tartan, mais il y avait aussi, vu que j'avais plus de crête, vu que je me rase le crâne, je mettais le haut de forme, les yeux maquillés en noir, mais je mettais quand même un petit gilet, chemise noire, puis le pantalon tartan et les Doc Martens, quoi. Donc c'est un peu la panoplie de ce personnage qui est devenu... pour moi, Monsieur 13, à la base, c'est un personnage, mais c'est vrai que comme on m'a toujours appelé comme ça, quand j'ai intégré le milieu slam, le blaze est resté, en fait.
1: Et parce que tu étais en 13e à passer ce soir-là?
3: Non, c'est tout simplement parce que mon premier groupe s'appelait 13, il me fallait un nom et je n'en avais pas. Et comme je suis né un 13, l'histoire que je raconte d'habitude, c'est faut pas chercher midi à 14h, faut taper pile au milieu. Mais non, ici c'était vraiment toute l'imagerie qui est liée au 13 en fait, qui collait bien, au message qu'on voulait faire passer. Et puis de fait, comme j'étais le chanteur, l'auteur, compositeur, interprète du groupe, c'était... Les gens m'appelaient déjà Monsieur 13, et le Monsieur 13, et en ouvrant à Larousse, justement, j'ai vu qu'il y avait une définition qui allait d'elle-même, puisque le M, c'est la 13e lettre de l'alphabet. Apostropher quelqu'un, c'est lui parler de manière peu courtoise, etc. Le sur un tel, c'est un terme péjoratif qui désigne quelqu'un, et puis j'ajoutais le 13, noir, un pérégane, car tout ça n'est qu'un jeu. Donc, c'était déjà là, en fait.
1: Alors, tu as été remarqué par, c'était, je crois, Marie-Thérèse Landry, québécoise, mais à Bruxelles, j'imagine qu'elle, c'était déjà une scène slam à Bruxelles ou à Liège, je ne sais pas. Et comment ça s'est passé, ton départ en Acadie, donc en province québécoise?
3: Ouais. En fait, la rencontre avec Marie-Thérèse, ça s'est fait à Lyon. Parce que j'ai été invité pour la caravane des Dimos. Donc c'est au niveau de la langue française, en fait. C'est tous les deux ans, c'est une biennale. Et j'ai été invité pour donner des ateliers slam, une masterclass, y animer une scène. Et cette dame que je ne connaissais absolument pas m'a demandé si elle pouvait assister à un de mes ateliers. J'ai dit oui. Donc elle est venue, puis elle m'a dit bon, en fait, je suis la directrice, machin, ceci, cela, en Acadie, on organise le FISPA, le Festival International de Slam Poésie en Acadie. Est-ce que ça dirait de venir donner des ateliers pour défendre la langue française, une masterclass, et participer à nos jeux de poétique, quoi. Et c'est comme ça que ça s'est fait. L'année d'après, j'étais en Acadie.
1: En fait, elle est venue en sous-marin dans l'atelier slam, quoi.
3: Bah, je crois qu'elle voulait surtout voir comment je donnais atelier, puisque c'était pour aller défendre, vraiment, je dirais, en Acadie, il y a 20% de francophones. Donc l'idée, c'est d'aller promouvoir la langue, le style d'atelier que je donnais par rapport à des enfants ou des adolescents, ça correspondait à ce qu'elle cherchait, à mon avis. Puis après, comme elle a vu comment je pouvais animer une scène, etc., donc ça s'est fait naturellement, quoi.
1: Justement, j'ai vu aussi une vidéo de toi je crois que c'est une bibliothèque, c'est un atelier, oui, c'est ça, sur une thématique dont j'ai oublié le nom. Mais comment tu organises selon ton public, si c'est des collégiens, des lycéens, comment tu organises un atelier d'écriture au slam?
3: Mon avis, la vidéo dont tu parles, c'est avec Résonance, c'était post-Covid. Et là, c'était les subsides qui avaient été levés pour justement se réapproprier la parole, libérer la parole après cette captivité. Mais les ateliers slam, en fait, ça se fait comment? Moi, je bosse avec des maisons de jeunes, des maisons de la poésie, des centres culturels. Et donc, il y a des appels qui sont faits au public cible. Quand c'est dans les écoles, forcément, c'est à partir de 10 ans, j'ai envie de dire 9-10 ans. Puis après, on fait les inscriptions, c'est l'organisation qui s'en charge. Et les gens s'inscrivent par mail ou ils téléphonent. Et c'est souvent, moi je fonctionne par cycle. Généralement, c'est pas des ateliers one shot. Donc les gens s'inscrivent pour minimum 4, maximum 10 ateliers sur une saison, une fois par mois. Et puis après, ou alors tous les 15 jours, ça dépend de la fréquence. Et on développe des thématiques. La manière d'écrire, en slam, on écrit pour dire. Donc, il y a des petites techniques qui peuvent aider à ça. Et puis surtout la mise en voix. Parce que souvent, le slam, c'est de la. Je dis slam corporel et poésie gesticulante. On a ce côté où c'est le corps qui parle aussi. Et c'est un petit peu un tout. Et puis généralement, on fait des ateliers, on fait une scène, soit entre nous, soit on va à une scène ouverte, soit maintenant que j'ai ma scène, ça peut se passer là-bas aussi. Donc il y a pas mal de demandes, en fait.
1: Ouais. Et en Belgique, c'est peut-être un cliché, mais il me semble qu'il y a beaucoup plus d'ouverture, ou c'est peut-être parce que il y a moins de monde, où c'est plus facile à organiser, mais d'ateliers comme ça pour un peu libérer la parole. On a dit beaucoup ça après les attentats, mais aussi après la pandémie, il y a un besoin d'écriture qui est libérateur quand même. Et toi qui en plus qui fait partie d'un groupe de musique, je dirais que c'est l'étape après suivante de mettre en musique ces mots. En fait, tu as fait un peu à l'envers. Toi, tu as commencé par la musique, puis après, tu as déconstruit, puis avec la crise de pandémie, tu as dû t'intéresser aux mots et de façon plus proche, en fait. Ouais.
3: En fait, c'est exactement ça. J'ai commencé par la poésie quand j'étais petit. Hein. Les poésies visuelles d'abord, et puis sonores, et les lectures, un peu de tout. Et puis la musique, c'est l'adolescence. Donc c'est ce côté, envie de gueuler dans un micro, envie d'avoir des textes qui déchirent. Et puis cette route qui continue, mais c'est vrai que j'ai... ça a toujours été les mots, en fait. Et ce que tu dis, c'est vrai, ça a été à un moment donné... quand j'ai découvert le slam en 2015, je me suis dit, ok, c'est ma cam, mais j'avais un groupe de musique qui tournait bien. Donc je continuais la musique, et dès que je pouvais, j'allais au Stand Slam. Et puis il y a eu le Covid, et là tout s'est écroulé, ça a duré longtemps, contrairement à ce qu'on pensait. Et quand il y a eu la réouverture culturelle, je me suis dit, ok, qu'est-ce que j'ai envie de faire, où est-ce que je peux être utile? Et ça a été les ateliers d'écriture, les ateliers slam, parce que c'est pas juste écrire, c'est écrire pour dire, comme je disais. Et donc c'est une manière d'occuper l'espace. Et quand on est face à un public, le public slam, c'est un public qui écoute et qui est bienveillant. Ça se répercute d'autant plus, quoi.
4: Écrire, c'est prendre le temps de s'arrêter, de faire ce premier pas, de côté. Mais comment casser les codes et l'ordre si l'on n'a pas d'abord décodé ce qu'est le désordre établi? Et qui sait ce qu'est la liberté s'il n'est pas elle ou lui aussi prisonnier? Je veux dire, sous les verres où ça nous mène? Où? Écrire, c'est avoir du chaos en tout et que pour soi, car la colère est un cadeau. Voilà ce que devrait être la vie d'un écrivaine, du sang d'encre du matin au soir, à se taillader les rêves à la plume et au couteau du soir au matin, des espoirs, levés en vain dans les bras de madame l'existence ou du maquisard, un verre dès aujourd'hui et pour toujours à portée de vue ou de main. Mais soyons honnêtes pour la forme. Depuis que les cow-boys de la Silicon Valley, l'IA, se sont invités à la fête, comment rallumer les codes si les machines que nous sommes sont d'ores et déjà obsolètes? Oui. Si c'est celui qui dicte qui est aujourd'hui, qui me dit que c'est celui qui lit qui sait de quoi il s'agite? Dans le fond, faire ses devoirs de mémoire citoyenne pour un merci, pour un de rien, c'est d'abord comprendre qui voudra que l'on ne sera jamais vraiment compris. Que pour l'avoir longue mais point sélective, il faut savoir où l'on va mais aussi d'où vient l'invective. Pour toujours recommencer plus loin que l'on en était resté, langue pente lente, pour se laisser glisser lentement dans la fente, pour porter ce regard lourd ou léger encore et toujours plus loin, juste pour voir ça nous emmène le palpitant et jusqu'à combien ça monte ou pas, jusqu'à la fois de trop, ouais, jusqu'à montrer les crocs d'avoir eu des fois pour, enfin, savoir le pourquoi, avant le comment et cultiver cela avec tout le sérieux que l'on avait à jouer à qui mieux, déjà bambin, déjà bien mieux que certains grands de ce monde artificiel qui n'ont de l'art que celui d'avoir su tirer ficelle et ficelle, tandis que les autres se saignent facile aux 40 heures semaine quand ils ne sont pas en quarantaine. Allez quoi, vois, là, et pose ici ton regard ainsi transformé sur tous les essais de mon art erroriste, qui t'a passé pour un fou aux dents, qui transpire, et s'il le faut, un vrai hurluberlurier noir, comme on n'en a plus fait depuis ce maudit Rimbaud, qui t'a craché du vent sur les forteresses, à dépolir Victor Hugo, à devenir vampire ou vampiresse pour traverser le temps, comme tous ces fabricants de textes hauts et forfaits de reste, car savais-tu seulement, toi, que le premier poète était une poétesse? Était-ce pour casser les codes et l'ordre établi? Et si tel est le cas, dis-moi comment avait-elle d'abord décodé ce qu'est le désordre 10 fois, sans foi ni loi, sur le métier choisi, ce pourquoi du cœur à l'ouvrage, comme Enedwana, sur l'établi.
1: C'était Monsieur 13 avec son tube des scènes slam belges et francophones. On le retrouve dans la suite de l'interview. Tu as participé, j'ai vu une vidéo sur un texte que tu as sorti, qui s'appelle Dame Nature, qui est assez intéressant sur toutes les thématiques et les problématiques de l'environnement actuellement. Et alors, si c'est possible, un petit extrait, ou en tout cas, de parler de ce moment où tu as créé ce texte et comment, quelle évolution il a eu. Et si le premier jet a été bon, bien sûr, tu l'as retravaillé beaucoup de fois, comment ça s'est passé?
3: Alors ça, c'était une commande spécifique. Je l'ai passé la journée dans un laboratoire, en fait, ils appellent ça un laboratoire, un Terra Lab, avec des gens qui réfléchissaient sur les problématiques liées justement à tout ce qui était la nature, le climat, les solutions qui sont mises en place ou pas, ce qu'on pouvait éventuellement envisager comme piste. Et donc moi, j'étais là pour ouvrir et clôturer la journée, ouvrir avec un petit texte basique sur les infos que j'avais reçues et clôturer avec, ben justement, j'ai écrit Dame Nature, tout ce que j'avais glané dans les différents ateliers auxquels j'avais été assisté. Donc c'est pas un texte que je connais par cœur, mais c'est vrai que moi c'est une thématique que j'aurais peut-être pas abordée comme ça, et du coup c'était assez riche le fait de me remettre dans la place de pouvoir dire, ben oui, en fait, ici tout ce que j'entends c'est quelque chose qui va vers le prosaïque, c'est très factuel. Mais on oublie souvent le côté poétique, parce que la poésie, pour moi, c'est la base, c'est l'essentiel. Si on part du poétique, et à une époque, le prosaïque et le poétique étaient liés, c'était pas les ingénieurs et les poètes, comme on dit en Belgique, il faut être ingénieur et pas poète pour pouvoir gouverner. C'était une vision du monde, la poésie était dans la science, elle était partout. Et je pense que c'est un petit peu ce qu'on a perdu. Et c'était un peu ma volonté à travers ce texte de dire que Dame Nature, elle sait. Elle a toujours été poésie. Elle a été bien avant nous et elle le sera encore bien après nous.
1: Oui, tu as publié Sac de mots, qui est ton premier recueil, je crois, de textes. C'était, je crois, devant la librairie où... Enfin, en tout cas, il y a eu un... Avec deux musiciens, tu as performé quelques textes, dont sur l'établi, qui était un de tes premiers, ou en tout cas pas forcément le premier, mais un qui a été filmé peut-être et posté en dernier, peut-être, parce que c'est ce que j'ai vu.
3: Ouais. En fait, c'était devant la librairie Malmström, c'est mon éditeur, Malmström Révolution, et c'était la sortie de ce bouquin que je découvrais le jour même, et comme c'est un micro ouvert et c'est un festival, c'est un petit peu différent, on avait deux musiciens qui étaient en impro. Et donc, avec quelques mots au départ, ou alors ils se laissaient porter par le texte, ils improvisaient. Il y a eu ce texte. Et sur l'établi, c'est quelque part mon premier texte, parce que c'est le premier texte qui m'a propulsé, on va dire, sur les scènes internationales, et la première scène que j'ai remportée, en fait, c'était avec ce texte-là.
1: Ah oui, d'accord. Donc en fait, c'est pas du tout le début, c'est le début de la gloire, mais tous les textes que tu avais écrits en fait déjà dans ton groupe punk, j'imagine que ça fait partie du chemin. Vous aviez sorti des EP ou des trucs comme ça avant?
3: En autoproduction, oui. Après, j'ai sorti un album sur Home Records, Monsieur 13 est formidable, qui était plutôt pour jeunes publics et leurs parents, qui parlaient des différences, qui est devenu par la suite, juste après Sakamo, un bouquin qui s'appelle aussi Monsieur 13 est formidable, et un spectacle avec non seulement les chansons, mais des slams qui introduisent chaque chanson, d'accord, qui parlent donc du sans-abrisme, de l'écologie, des familles recomposées, du handicap et plein de choses, quoi.
1: D'accord, plein de thématiques sociétales, sociales et sociétales, quoi. Et en fait, tu travailles principalement sur ces thématiques-là, parce que avec tous les ateliers d'écriture que tu fais, où il y avait des thématiques plus classiques, on va dire, sur l'amour ou le non-amour, que tu avais déjà exploré dans tes groupes punk ou avant ou pas?
3: Moi, j'écrivais surtout sur le fait de pouvoir se réapproprier une certaine forme de liberté dans la société. Le côté punk, do it yourself, et le côté on sait ce qu'on fait, laissez-nous faire. Hein, on n'est pas là pour être gouverné par des cons. Et après, je vais dire, les textes de chansons et le slam, ça n'a rien à voir, en fait. Parce que je dis souvent, une chanson de 3 minutes, j'ai une page. Un slam de 3 minutes, j'ai 3 pages. Donc je peux développer vraiment autrement une pensée, je peux moi-même choisir le rythme que j'imprime à mon texte. Je ne dépends pas d'une mélodie, je ne suis pas contraint à la rime. Je ne suis pas contraint à avoir des refrains et des ponts et des machins, structures musicales. Je peux vraiment me laisser aller dans mon texte.
1: Et je voyais justement dans certains slams, par exemple, tu ponctues de bruit, par exemple, tu parles d'âne et tu fais i en, puis tu reprends. C'est un peu comme les emojis ou les. Y a des, et puis du coup, ça recapte l'attention du spectateur, il me semble.
3: Je parle de l'intelligence artificielle, et comme c'est les États-Unis, mais justement j'ai fait le IA. L'IA, et alors l'âne, en fait, c'est pour me moquer un petit peu des masculinistes, c'est âne, alpha, bête. Un alphabet, c'est âne, alpha, bête. Et donc le mot prend un autre sens.
1: T'as décomposé le mot analphabète en 3 mots, quoi.
3: Alphabète, ouais. Ouais.
1: C'est bien, il y a plusieurs niveaux de lecture dans tes textes. C'est intéressant. Ouais, ouais. Justement, tu as parfois été surpris ou déçu du fait que le public captait pas forcément les différents niveaux de lecture ou...
3: Non, parce que ce qu'on me dit généralement, c'est ça va vite. On comprend pas tout, mais on a le ressenti, et c'est ça l'idée. Il y a quand même quelques phrases qui sont dites, qui sont un peu comme des punchlines, qui vont percuter, qui vont chercher quelque chose, et les gens ont envie après de le lire, en fait, ou de le réécouter, pour pouvoir entendre encore une fois, ou le lire pour comprendre tous les mots et tous les jeux de mots, parce que c'est vrai que moi, c'est un peu ma signature, je joue beaucoup avec les sons, les rythmes, et surtout les mots. Et les jeux de mots, donc c'est vrai que comme ça va vite, on ne peut pas tout capter. Mais ce qui était au départ peut-être un petit problème pour certaines personnes qui ne connaissaient pas bien le truc, c'est ce qui fait un petit peu ma force, j'ai envie de dire aujourd'hui, c'est mon identité en fait. C'est qu'on sait très bien que je slame comme ça. Quand j'ai débarqué en fait, personne ne slamait comme ça. Donc maintenant c'est devenu une marque de fabrique et je m'autorise aussi à ralentir.
1: Ouais, c'est ça. Quand tu vas très vite comme ça, mais par exemple, je pense à un texte qui a été filmé, qui s'appelle T'oublies en ordre t'oublies. C'est évidemment une référence à Shakespeare, mais en fait, oublier ou ne pas oublier, c'est la question de la mémoire. Donc ça devient énorme, en fait, comme sujet. Ça prend une ampleur dingue. Ouais.
3: Voilà, c'était aussi un texte... alors ça, généralement, les textes, je les retravaille pas mal. Celui-là, il était craché, vraiment. C'était un samedi, le 20 février 2021. Comme si nous étions conscients qu'il s'agissait là du premier jour ou du reste de notre vie, qu'on ne s'agitait pas pour rien. Et ça parlait en fait de cette réouverture culturelle post-Covid, où on avait pu aller dans la rue. Sauf que dans les places, on avait des cercles dessinés à la craie, et les gens ne pouvaient pas aller d'un cercle à l'autre. Chacun devait rester dans son cercle pour danser, avec un casque pour ne pas faire de bruit à l'extérieur. Nous, on est allé faire de la poésie dans une librairie. Ben, il y avait les gens qui étaient masqués devant la librairie. Nous, on était à la vitrine, derrière la vitrine. Donc, c'était assez ahurissant. Et en même temps, entre la fête, de se dire « Ok, c'est reparti, on peut redistiller de la poésie » et toutes ces contraintes d'un autre monde complètement bizarre, le lendemain, j'avais un peu la gueule de bois poétique. Et je me suis dit « faut marquer le coup parce que oui, plus j'y pense et plus je me dis que la vie, c'est oubli en notre oubli. » Et souvent, je rappelle aux étudiants ou même n'importe quel atelier que je fais, le Covid, c'était il n'y a pas longtemps. Et les gens ont tendance parfois à oublier que juste avant le Covid, il y avait les Gilets jaunes. Il y avait plein de mouvements populaires qui sont en train de renaître maintenant. Et puis, ça a mis un frein à ça. On sentait vraiment qu'il y avait un point de bascule qui avait été atteint. Et je trouvais ça intéressant de ne pas oublier, en fait, d'où on vient et ce qu'on fait et pourquoi on le fait.
4: C'était un samedi, le 20 février 2021, comme si nous étions conscients qu'il s'agissait là du premier jour du reste de notre vie, que l'on ne s'agitait pas pour rien, avec un idéal, et l'amorce de cette idée haute de tout remettre à plat, une idée martelée, une idée morte-née. Plus j'y pense, et plus je me dis que la vie, c'est t'oubli, hors note, t'oubli. Car souvent, les réponses se trouvent déjà dans les questions qui commencent par pourquoi et non par comment ou par qui. C'est peut-être pour ça qu'aujourd'hui, j'ai comme qui dirait une gueule de bois par qui traîne, qui m'entraîne et qui m'entête bon gré malgré moi, non pas depuis quelques jours, mais depuis quelques mois, aux alentours de quelques années quelconques, parsemées de nettes imprécisions, de coups bas assénés, d'indécisions, d'actes manqués, à répétition. Pourquoi ne pas simplement arrêter d'être des copies qu'on forme? Pourquoi ne pas porter le regard de la norme à l'ité vraiment plus loin? Plus j'y pense, et plus je me dis que l'on oublie le quart de la moitié du reste de la journée de labeur pour se remplir la panse de confiture à mouton comme des pochetrons, le quart du tiers de la moitié qu'il nous reste de moiteurs, de bonnes heures, pour écrire des cochonneries en mode majeur pour des patrons comme des poltrons, comme si la mathématique des cœurs n'était qu'une variable ancrée, une équation sans inconnu fractionnée en fonction de la cible à atteindre. Mais si l'on savait compter les uns sur les autres, on serait aussi des peintres que le temps n'est qu'une donnée à ajuster au fleuret, à prendre au collet ou à se laisser effleurer. Si l'on se laisse compter fleurette sans laisse ni collier, qu'on réapprend d'abord le pourquoi du laisser passer entre les mailles des guillemets, le temps, ce temps guilleret qu'on a vu, qu'on a vécu ensemble. On sait comment le poétiser, non? Allez quoi? T'en as pas marre, toi, de cuver ton vin? De t'avouer vaincu sans parachute doré ou maigre paravent, par avance. Parce que moi, putain, depuis bien plus loin que ce samedi en vain, j'invective ma gueule de bois du soir au matin entre insomnie plurielle et amnésie singulière. En vain. T'en as pas marre, toi, de toutes ces putains d'étiquettes, de faire le piquet pour rien? T'en as pas marre de cuver ta piquette, de cultiver tous ces samedis en vain? En vain? Ce samedi-là, quelqu'un m'a dit « passe ». Si ça te dit, et je sais pas toi, mais moi j'ai pas pu ne pas dire oui, alors j'ai fait ce pas. Et j'ai comme qui dirait une putain de gueule de bois puissance 20 depuis, mais comment faire pour tout remettre d'équerre si tout allait déjà de mal en pli de travers? J'ai comme la gueule de bois d'avoir trop ri. Comme la gueule de bois d'avoir trop dansé, oui, j'ai la Google gueule de bois d'avoir fait comme si ma belle au bois dormant s'était réveillée du rififi, mais dit ce n'est pas le cas, loulou, car dans nos destins animés, plus j'y pense, et plus je me dis que la vie, c'est t'oublie, hors note,

0: Et Paris, il y a eu, enfin, il y a eu une fameuse nuit debout aussi, encore avant, hein, enfin, où concomitamment, pas facile à dire. En tout cas, c'est vrai que il y a des moments, enfin, de crise sociale ou même sociétale, pour être plus large, ça demande après une libération de parole, quoi. Il y a d'ailleurs pas mal de bouquins qui sont écrits. J'imagine que ça, forcément, ça doit te percuter toi aussi, quoi.
1: Bah, la poésie, à la base, c'est pas des bouquins, c'est pas des poètes et des poétesses, c'est l'oralité. Et c'est le fait de transmettre. Parce que bien avant l'invention de l'imprimerie, bien avant les bouquins, il y avait déjà de la poésie. Moi, je dis souvent, c'est le plus vieux métier du monde. Le fait de transmettre aux générations d'après, d'une manière ou d'une autre, sous forme de contes, de nouvelles, etc., mais qu'on dit avec la parole. Donc, la poésie, elle est née dans l'oralité. Le slam, ça permet vraiment de retourner à ce côté premier et utile pour moi de la parole. Et après, bah, le fait de libérer cette parole, je pense que je fais souvent le parallèle entre la poésie et la thérapoésie.
0: Alors c'est quoi la thérapoésie? On dit théraoctète d'un disque dur quand il contient beaucoup de mémoire. Alors c'est quoi la thérapoésie?
1: C'est comme une thérapie, donc c'est pas théra, T-E-D-R-A, c'est vraiment une thérapie poétique. Parce que par l'écriture, on peut vraiment aller chercher plein de choses. Et ça, c'est la première étape. Après, la deuxième étape, c'est le fait d'arriver à le dire pour que ça sonne juste et que ça résonne juste en soi. Le slam permet ça. Pour moi, c'est beaucoup plus riche que de la poésie écrite qui a après à tourner avec des figures de style. Avec, je dis souvent là, la poésie académique, 2-4-1, 2-tercet, rimes croisées, machin. Donc on en fait des schémas et ça perd un petit peu de spontanéité. Dans le slam, on utilise beaucoup les répétitions, c'est de la prose poétique, la rime n'est pas obligatoire, mais en même temps, on a un cadre. D'abord, on doit écrire son texte, donc on est responsable de ce qu'on dit. Et puis, on a 3 minutes maximum, parce que c'est une démocratie radicale et horizontale. Donc, c'est pour laisser la parole à un maximum de gens qui se succèdent au Sen Slam, qui viennent écouter de la poésie populaire et qui viennent se nourrir de ça. Moi, je dis souvent, on vient d'abord au Sen Slam pour écouter. Parce que si on vient passer, ça dure généralement 2 à 3 heures. Si on passe ces 3 minutes, ben, je veux dire, on vient pas là par hasard.
0: Justement, le côté oral, finalement, ça me fait penser aux dérivés des langues, c'est-à-dire tous les patois. Et en Belgique, comme dans le Nord-Pas-de-Calais, on en a eu aussi, il y a beaucoup de patois. Il y a eu José Ambre, qui habite pas loin d'ici, Jules Ramon, qui est un personnage qui parle de ch'ti, ch'timi, mais j'imagine qu'il y a des patois aussi autour de Liège et dans les quartiers liégeois, j'imagine.
1: Il y en a de moins en moins, mais il y en a, et moi je pense à Angélique qui participe à mes ateliers, qui place souvent des petits mots en wallon, des expressions. Et tout de suite, ça me renvoie à mon enfance avec ma grand-mère. Ouais, c'est vrai qu'il y a ce côté-là aussi, c'est une défense de la langue, hein, une défense de la langue vivante et de la liberté d'expression. Donc ça permet aussi d'aller rechercher ces choses qu'on entend moins, ou alors aussi quand on travaille avec l'Office des étrangers qui viennent de leur pays, bah, c'est mettre à l'honneur au-delà du texte qu'on va peut-être pas tout comprendre, mais quelque chose va transpirer en fait, dans l'émotion, dans la manière de dire les choses. Et donc quelque part on va comprendre, même si on ne parle pas la langue, on sent avec les vibrations de la gorge, avec la façon dont c'est dit, la sensibilité, on ressent vraiment ça. Et quand je fais du slam à l'international, maintenant j'arrête de regarder les écrans où c'est traduit derrière, je me laisse porter par justement cette poésie gesticulante, incarnée, qui fait que je finis par comprendre de quoi ça parle. Évidemment, je comprends pas tout, mais c'est pas là le principal.
0: Alors nous, on a eu Paul Verlaine qui a traîné ses guêtres dans Arras, et il y avait sa cousine qui était pas loin, et notamment il s'est disputé avec Arthur Rimbaud. Il a tiré dessus, il a été interné dans la prison de Mons en Belgique. Donc ça crée des passerelles poétiques.
1: Est-ce que je pense des prisons ou...
0: Arthur Rimbaud, Verlaine plutôt, mais on peut parler des prisons aussi, oui.
1: Bah, Arthur Rimbaud et Verlaine, c'était un petit peu comique leur relation aussi, je trouve. Moi, ça m'a toujours bien intéressé. J'ai des œuvres libres qui retracent un petit peu des échanges entre eux avec des dessins assez explicites. Donc, j'aime bien le côté très, très poétique de Verlaine qui me fait un peu penser à Bukowski. Et Rimbaud, qui est d'abord pour moi un aventurier, jusqu'au boutiste totalement libre, en fait. Après, bah, les passerelles poétiques, j'aimerais que ça se fasse pas grâce aux prisons, mais oui, après, il y a aussi du courrier qu'on peut recevoir en prison, et les passerelles poétiques, c'est d'abord par des rencontres, par le fait justement bah, d'être invité à des festivals, à des tournois poétiques, comme je suis allé il n'y a pas longtemps à Fécamp et au Havre, et c'est pour ça que je suis ici aussi, c'est grâce à Mathieu Amans qui connaît Didouda Festival, qui m'a parlé de moi. Et puis le week-end prochain, je suis à Tours, c'est la Ligue Slam de France.
0: À Loire.
1: Ouais.
0: Bord de Loire.
1: Ouais. Et là, c'est le championnat national. Donc, avec le fondateur du slam qui sera présent, Mark Kelly Smith.
0: Ah oui, le fameux Mark Smith, qui était maçon aux États-Unis et qui a commencé les scènes slam aux États-Unis, quoi.
1: Il y a 40 ans, en juillet 86, première scène slam de poésie au Green Mill, club de jazz à Chicago, quartier défavorisé. Mark Smith, ouvrier du bâtiment, maçon et poète, qui s'est dit on va un petit peu dépoussiérer tout ça, et qui a eu cette idée de mélanger poésie et spectacle avec des idées de performance, mais surtout trois règles de base, 3 minutes par personne, un texte personnel et pas d'accessoires, comme ça tout le monde est au même niveau. Et puis c'est un phénomène qui a pris de l'ampleur, c'est le premier mouvement poétique aux États-Unis. Bon, il y a aussi malheureusement des dérives où on ne voyait plus que l'aspect compétition. Il rappelle bien que c'était un jeu, ça sert de jeu à justement se découvrir et bah, se feinter un peu, mais on n'est pas dans des battles de rap pour clasher l'autre. Si on fait des battles, c'est des battles de compliments, quoi.
0: Voilà.
1: Donc oui. L'esprit du slam, c'est, je disais tout à l'heure, c'est vraiment bienveillant, avec des valeurs de base qui sont l'écoute, le partage, l'équité, l'égalité, la liberté. On dit souvent pas de fascisme, pas de sexisme, pas d'homophobie ou assimilée, voilà. Et bah, je prends l'exemple en Allemagne, c'est hyper performatif, en fait. Et c'est un métier qui rémunère. Or, c'est pas le but premier du slam. D'avoir. On ne se dit pas, je vais être slameur comme je vais être chanteur pour avoir. Pour connaître les deux, je vais dire, il y a un esprit carrière peut-être avec la chanson, de se faire un nom dans la chanson. Pour moi, quand on est slameur ou slameuse, on est d'abord et avant tout des instruments de la poésie. Populaire à la base, pour justement véhiculer cette poésie et la transmettre à un maximum de gens, que ce soit à travers les scènes, les découvertes ou les ateliers.

0: Je suis curieux de savoir comment dans un tournoi de slam, justement, il y a un classement ou pas ou... Parce que j'ai vu demi-finale, c'était en Acadie, je crois. Il y avait demi-finale et finale. C'était dans 2025, je pense. Et à Fécamp, ça s'est passé comment là? En Normandie, il y avait des finales, des demi-finales?
1: Alors en Acadie, c'est des joutes poétiques, donc c'est sous forme de tournois. À Fécamp et au Havre, c'était plutôt des instants poétiques. Avec déjà le fait de pouvoir faire un texte ou deux ou trois, parce que un peu comme ici à Arras, il va y avoir parfois des périodes de 10 minutes, ce qu'on n'a jamais en tournoi, c'est 3 minutes. Et un tournoi, comment ça fonctionne? Il y a un jury qui est tiré au sort dans le public, on prend 5 personnes, si possible qui n'y connaissent pas grand-chose, comme ça c'est encore plus comique. Et puis les slameurs et les slameuses passent, on donne des plaquettes aux membres du jury avec des chiffres, avec une décimale, donc de 0 à 10, et on fait un calibrage. D'abord un calibrage pour dire voilà, donc vous levez tous vos panneaux en même temps, on fait un calibrage, le slameur ou la slameuse qui va passer, ça va être votre point de départ, combien vous lui mettez sur 10. Ça c'est le point de départ, ok, puis après on commence, alors les slameurs et les slameuses passent, et là ils mettent les points, et ce qui se passe c'est qu'à chaque fois on enlève le score le plus haut et le plus bas. Il reste 3 cotes qu'on additionne, puis qu'on revient, on met sur 10, et à chaque fois, chacun passe, je vais dire, et puis on prend les 3 premiers, si c'est une demi-finale ou une finale, et c'est au point, mais en fait, ça veut rien dire, parce que un autre jury, un autre jour avec une autre dynamique, et puis peut-être un autre texte, je sais pas, donc c'est vraiment complètement aléatoire.
0: Mais il faut que ça parle à tout le monde quand même. Parce que le jury, finalement, s'il est composé du public, de 5 personnes, en fait, faut pas forcément faire des démonstrations d'étymologie, de cours de français, quoi. Il faut un côté direct, comme tu parlais de punchline, avec les textes que pour accrocher l'oreille, quoi.
1: Moi, j'ai envie de dire qu'en slam, il faut d'abord être soi-même. Parce que si tu le fais pas, ça sonne faux. C'est pas du théâtre. Donc je vais dire, peu importe ton style, ce qui compte, c'est plutôt être ta marque de fabrique, comment toi tu fais ton truc. Et après, tu peux éventuellement te dire, ouais, la personne qui va te passer, elle a fait un slam sur ce thème-là, je vais pas surenchérir. Ou justement, si, je sais pas. Mais moi, je réfléchis jamais à ça, je fais le texte qui me vient, parce que j'ai un style qui est précis. Le fait de. Je crois pas qu'on doit, essayer de. Comment dire, de charmer le public. Parce que justement, le mot slam, ça vient de to slam a door, porte qui claque. Oui. Et donc, c'est des mots qui claquent. C'est le fait justement d'avoir des surprises. On n'est pas là pour bercer les gens. Ça peut se faire. Mais je pense que c'est pas l'idée. C'est réveiller un petit peu le cerveau, se dire qu'il y a plein de choses qui peuvent se passer. Et puis que les gens voient que la poésie, c'est pas juste dans les bouquins, c'est pas juste quand on parle de slam, c'est pas juste grand corps malade. On associe souvent les deux, mais quand Grand Corps Malade, ce qu'il fait, c'est du spoken word. Enfin, ce que les gens connaissent, c'est du spoken word, parce qu'il y a de la musique. Après, il fait aussi du slam, il fait aussi des ateliers slam, il est le premier à le dire. Il y a une différence. Mais le problème, c'est que les médias récupèrent à chaque fois le truc, parce que comme si on voulait faire du slam quelque chose de compétitif, de rentable ou de capitaliste. Et je pense que c'est pas du tout l'idée.
0: En fait, c'est ça, c'est... transmettre le plus possible la poésie et monter tous ensemble, quoi. C'est comme un grand ascenseur, un monte-charge où on est 20, 30 et on est de plus en plus à monter, quoi.
1: C'est exactement ça. J'adore l'idée, la métaphore et l'image. C'est tous ensemble. Ouais. Et évidemment, il y a des locomotives, il y a des porte-paroles parce que il en faut. Mais c'est pas le but. Je veux dire, qu'on soit slameur ou slameuse. Avec des championnats à sa botte, etc., ou pas, peu importe, on a 3 minutes quand on passe sur scène. Sauf quand on vient, voilà, comme ici, faire des exhibitions pour que les gens connaissent et voient ce que c'est, j'ai 10, 15 minutes, ça dépend.
0: Oui, c'est ça, c'est marqué intervention ponctuelle. Donc tu vas débouler dans la cour de l'hôtel de Guine, c'est ça?
1: Ouais, peut-être sur scène, peut-être à côté, peut-être au milieu, j'en sais rien. Et à chaque fois, je vais un peu d'abord expliquer ce que c'est le slam, pour pas que les gens se demandent ce qui se passe. Et puis je vais leur faire un texte, 2 textes, 3 textes, suivant le laps de temps mis à disposition pour les changements de plateau, quoi.
0: Dernière question sur les musiques rock-punk. Tu as quoi comme référence comme groupe punk ou rock punk actuellement et à l'époque où tu faisais la musique et maintenant en 2026?
1: Alors, quand j'étais jeune, j'écoutais pas mal Berruyer Noir.
0: Grand classique.
1: C'est, moi, je les ai vus à Flémal, j'étais tout jeune, c'était trop bien. Tagada, tagada, tagada, tagada. Et puis, bon, salut à toi, etc. C'est, bon, j'écoute encore. Hein, c'est, pour moi, c'est vraiment des classiques, j'ai envie de dire. De ce qui pouvait vraiment se faire en termes de messages, etc. Et puis actuellement, franchement, honnêtement, en termes de punk, il n'y a plus rien qui me botte. Il y a des trucs épisodiques, mais voilà. Il y a un artiste que j'apprécie beaucoup, qui n'est pas dans la catégorie punk, je pense, mais qui pour moi en est un, c'est Damien Saez, que je vois comme un poète, avec aussi des textes hyper engagés, des choix de carrière pas faciles. Et bon, bah là, il a pris la bouteille dans tous les sens du terme et il est devenu un petit peu vieux. Mais moi, chaque fois qu'il va en Belgique, j'essaie d'aller voir en concert parce que

0: Je suis un peu en off au niveau musique.
1: Et si on veut lire tes textes, il y a le fameux bouquin Sac à mots. Il y a d'autres choses qui sont publiées ou qui vont être publiées, peut-être sur support sonore aussi, peut-être, je ne sais pas.
0: Bah, sur support sonore, il y a un monsieur très formidable avec ses fameuses chansons. C'est sur le site du Home Records, mais c'est sur Spotify et toutes les plateformes. Puis alors, bah, il y a ma chaîne YouTube avec les vidéos que tu as pu aller voir, où il y a du son. Il y a aussi des extraits de concerts que j'ai fait aux rencontres d'Astafor chez Francis Cabrel et d'autres choses d'il y a une dizaine d'années. Oui, Sac à mots, c'est plus du texte, mais il y a aussi des vidéos, parler de sur l'établi, t'oublie on t'oublie, ou le bruit blanc du silence, qui sont aussi des extraits de Sac à mots. Et il y a un bouquin qui vient de sortir, qui s'appelle Le plancher des vagues, qui est un long texte qui se termine par un slam de 3 minutes, donc ça, il y a 10 minutes de lecture, et puis 3 minutes, ça fait 13 minutes de texte. Et parce que j'arrivais pas à le caser, ça pouvait pas être rentré comme slam à proprement parler. C'est vraiment un truc avec le bruit des vagues qui vont et qui viennent. Et puis à la fin, on bascule sur du slam. Mais là, il n'y a pas encore d'enregistrement. Mais ce qui est bien, c'est que quand on lit quelqu'un qui fait du slam et qu'on a l'habitude de l'écouter, quand on le lit, on l'entend.
1: Alors, nous, c'est Radio PFM et on est 99.9. Donc c'est l'obsession 999. Monsieur 13, vous n'avez pas une petite dédicace pour les auditeurs de PFM 99.9 13 multiplié par combien? On arrive à combien? C'est radio provisoire, en fait. Hein, radio provisoire. Parce qu'il n'y a que le provisoire qui dure longtemps, à mon avis. C'était mon slogan, moi. Mais je sais pas, 13 fois combien égale 99?
0: Ouais. 13 fois combien? J'en sais rien. Déjà, si tu fais fois 6, on est à 60 plus 18, ça fait 78. De toute façon, on ne va pas tomber juste.
1: Non. Mais est-ce que la justesse est de mise?
0: Non. La vraie justesse, c'est d'être vrai. C'est là qu'est la justesse. Et un petit mot pour les auditeurs et les auditrices. C'est, comme disait Oscar Wilde, soyez vous-même, les autres sont déjà pris.

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1: D'ici et d'ailleurs, par la compagnie Les Singuliers. C'est à voir à la médiathèque Saint-Va à Arras, samedi 11 juillet à 16h. D'ici ou d'ailleurs, laissez-vous transporter par la magie des histoires. Entre un brin de folie et un grain de sagesse, les personnages prennent vie sous les yeux des enfants sur la toile d'un souvenir imaginaire. Le rêve et l'émotion s'y invitent comme par magie. C'est de 3 à 6 ans, durée 30 minutes, l'entrée est libre et c'est suivi d'un goûter. L'Arsen Festival est de retour à Arras pour une deuxième édition. C'est du 8 au 11 juillet. 4 jours de culture de proximité 100% gratuit, porté par le Centre Social Arras Ouest, le CSAO, l'association Compagnie Bruit de Couloir, Hop Hop Hop Circus et Écho d'en Bas. Au programme, un spectacle de cirque, mercredi 8 juillet à 17h. J'attends un belvédère au quotidien avec la compagnie Nuvolé. Jeudi 9 juillet à 19h30, soirée scène ouverte. Découvrez le spectacle Escales en scène, vibrante restitution des ateliers culturels des 3 centres sociaux et de l'espace de vie sociale Joséphine Baker. Et enfin samedi 11 juillet, une soirée cabaret à 19h30, humour, danse, cirque, magie, foot, freestyle. Venez assister au cabaret de l'Arsen Festival et découvrir des numéros plus incroyables les uns que les autres. C'est sous le chapiteau de la compagnie Bruit de Couloir, rue de la Briqueterie. Réservez vos places sur Hello Asso, le lien est à retrouver sur les réseaux sociaux de l'association Écho d'en Bas.
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7: Tous, vous êtes bien sur Radio PFM, fréquence 99.9. Nous retrouvons aujourd'hui en studio Maëlie.
8: Bonsoir tout le monde.
7: Claire.
9: Coucou.
7: Mathis.
10: Salut, salut.
7: Et Louis.
11: Bonsoir.
7: Alors, au sujet aujourd'hui...
9: Et moi?
7: Ah ben oui, Cass.
10: À la technique.
7: Hello, hello. Alors, aujourd'hui, le sujet n'est autre que l'avenir.
10: Wow.
7: Un sujet très, très, très cool.
10: Très large.
9: Très vaste.
7: Très vaste, surtout. Et on va commencer par Claire, qui va du coup nous faire un coup de gueule sur la plateforme Mon Master.

0: Et oui, je fais mon grand retour. Je sais, ça fait longtemps que je ne suis pas venue.
1: Tu nous avais manqué.
2: C'est vrai, ça.
0: C'est gentil.
3: Pas moi, hein, personne.
0: Mais c'est vrai, je te vois tous les jours.
1: T'étais pas là non plus, Louis. Hein, donc bon.
3: C'est vrai. Mais moi, je faisais les dossiers, d'accord. Je faisais les papiers.
0: On s'est chiés ensemble.
1: Il en faut, il en faut.
3: Voilà, il en faut un petit peu.
0: Et je reviens en grande forme, puisque je viens vous parler de l'avenir et de la plateforme Mon Master.
1: Qu'on n'a pas du tout hâte d'expérimenter.
3: Si, ça va être génial. Ça, vous allez vous amuser comme des petits fous.
0: Vraiment, c'est ouh, j'ai des cheveux gris. Et c'est vrai, en plus, j'ai vraiment des cheveux gris à cause de ça, d'accord? J'ai trop le seum. Bref, ce soir, le thème, c'est avenir. Alors, je vais d'abord vous donner la définition d'avenir. C'est, en première définition, le temps à venir. C'est opposé au passé. Et un exemple, c'est penser à l'avenir. Merci Sherlock, je ne savais pas que c'était l'opposé de passé. La deuxième définition, c'est état, situation future de quelqu'un. Exemple, assurer son avenir et celui de ses enfants. Merci Sherlock, ça m'avance beaucoup plus. Pour penser à son avenir, on a direct en tête trouver un métier. Et qui dit métier, dit études.
3: Non, moi tu me dis métier, je dis tout de suite gogo danseur. Et métier, gogo danseur, c'est mon truc.
0: Mais qu'est-ce que tu fous en études? Du coup,
3: t'as genre un... Non, je suis là. Étude.
0: Surtout que c'est le majeur de promo, ça y est, là, tout va bien.
1: Et qui dit...
2: Waouh.
3: C'est pas vrai du tout. C'est faux.
0: Et qui dit étude dit plateforme. Et on l'avait pas vu venir celle-là.
2: Pas mal.
0: Alors, il faut savoir que pour ma part, Parcoursup, c'était déjà pas un cadeau. Je me suis trompée de voie une première fois.
3: Je l'ai fait deux fois.
0: Et j'ai dû recommencer les démarches sur cette plateforme en ligne. Nous sommes deux.
3: Oh, les anciens, ils sont nuls. Hein. Ils sont nuls, les anciens. Ils n'ont pas de pif. Hein.
1: Vous avez mentalement 80 ans.
0: Vous imaginez la joie que ça a été, surtout que cette fois-ci, donc la deuxième fois, c'était la deuxième phase d'admission. Donc c'était en juillet. Bref, vous imaginez les vacances que j'ai passées. C'était super. Bon, arrêtons de parler du passé. Mais soyons dans le présent,
3: non,
0: puisque
3: non,
0: le sujet c'est l'avenir.
3: C'est l'avenir.
0: En ce moment, dans notre présent à Louis et moi, et dans celui de tous les L3 de France, nous avons le droit à une nouvelle source d'angoisse dans notre vie, qui me donne donc des cheveux blancs ou des cheveux gris. Ça y est, c'est le moment de paniquer pour notre avenir. La plateforme Mon Master a ouvert ses portes depuis le 29 janvier.
2: Ouais.
0: Je vous donne... une autre définition, la définition de ce qu'est un master. Alors le master, c'est un diplôme national de master, appelé aussi DNM. Je ne le savais pas, je l'ai appris ce soir. C'est un diplôme de deuxième cycle délivré par les établissements d'enseignement supérieur, accrédité par le ministère de l'enseignement supérieur et de la recherche. Il se déroule sur deux années d'études, master 1 et master 2. Merci Google pour cette définition qui nous apprend strictement rien.
3: C'est bien master et pas minster, puisque le master c'est vraiment un fromage qui pue sa mère.
0: C'est vrai que ça pue.
2: C'est très bon d'ailleurs.
3: C'est, ouais.
0: Ah ouais.
3: Mais ça pue sa mère.
0: Ça pue.
3: Et là,
0: on
3: c'est...
0: a tous notre fromage qui pue. Hein.
3: Mais là c'est quand même le point commun des deux choses, c'est que ça pue sa mère.
0: Ça pue. Ça pue de.
1: J'osais pas le faire parce que bon voilà.
0: Non, ça pue.
1: Si tu le lances sur le sujet, Louis.
0: On est mal. Un master. C'est donc, à mon humble avis, les études qui sont censées nous aider à apprendre un métier. Car oui, les études actuelles ne me servent pas à travailler. À quoi servent-elles, me direz-vous ? À me faire vieillir pour ne pas arriver trop jeune sur le marché du travail.
1: Je vois, t'as la haine quand tu parles.
0: De ouf, vraiment. J'ai perdu 3 ans de ma vie pour faire des études qui ne me serviront jamais à rien, pour après arriver sur des études qui ne me servent pas plus, au final. Bref.
3: T'as perdu plus que 3 ans de ta vie, du coup.
0: C'est vrai que j'ai perdu 2 ans avant LEA. Mais voilà. Ça, on n'en parle pas assez. Ça fait 5 ans que je suis à la fac. Youhou ! Bref, j'ai donc la chance de participer à mon tour à la sélection de master sur cette plateforme. Attention, petite définition de la plateforme Mon Master. Selon qui ? Selon elle-même. Donc la plateforme Mon Master vous permet de consulter l'intégralité des diplômes nationaux de master proposés par les établissements d'enseignement supérieur accrédités, de déposer vos candidatures pour l'accès en première année de master. Moi je vous le dis, c'est la merde. Non mais parce que Ils sont mignons, les gens, à nous dire qu'on est l'avenir de la nation ou je sais pas trop quoi. La vérité, c'est que l'avenir de la nation, il va être dépressif à force de jouer notre futur sur des ordinateurs. On nous a appris que cette année, il y avait une nouvelle méthode pour choisir son master sur cette merveilleuse et enjôleuse plateforme. Nous n'avons plus le droit de mettre un seul vœu, mais nous devons demander au moins deux villes différentes et deux styles de master différents. Ce qui est ridicule vu que je ne veux rien faire d'autre que le master MEF second degré parcours lettres modernes et qu'il y en a partout en France, surtout que c'est l'un de ceux qui a le plus de place. Donc j'en aurai forcément une de place.
3: Ou pas.
0: Arrête de me porter l'œil, toi. Bon, moi j'ai des questions à vous poser. Pourquoi ils se sentent toujours obligés de faire des modifications? Parce qu'en vrai, ça fonctionnait bien avant. Pourquoi ils ont été obligés de changer? C'est comme Parcoursup, chaque année ils changent. Pourquoi?
1: Parce que c'est l'éducation nationale.
0: Parce qu'ils sont chiants.
3: Parce
0: voilà.
3: Qu'il faut faire des réformes. Il faut faire des réformes. Ça donne une bonne image, tu vois. Les gens qui font des réformes, qui font. Il y a du
1: ça
3: mouvement,
1: bouge,
3: tu
1: ça
3: vois.
1: Bouge.
3: Ça bouge.
1: Il faut que les gens du gouvernement aient quelque chose à faire. On pense pas assez à eux, mais sans ça, ils ont plus de travail. Hein.
2: Et puis les ministres changent tellement souvent que je pense que c'est pour ça aussi.
0: Et chacun veut rajouter son grain de sel en disant moi j'ai changé ci, moi j'ai changé ça. Exact. Chaque année vous le changez forcément, c'est pas nouveau en fait.
3: Et puis on a une ministre qui est vachement orientée vers l'enseignement public. En plus en ce moment, elle est vraiment très très portée publique quoi.
0: Ça se sent que j'ai la haine, je sais pas pourquoi, même moi. Bref, bon, c'est le moment de faire un choix. Vais-je m'en aller loin dans une autre ville? La réponse est oui, hein. Clairement. Arrêtez de ce mytho.
1: Mais quelle Arras, surprise.
0: Ça fait 5 ans que j'y suis. C'est
1: le
0: ciao.
1: Nord.
0: Bref.
1: Je suis étonnée.
0: Est-ce que je suis sûre de vouloir devenir prof? Pourquoi continuer les études alors que je hais ça?
3: Non.
0: Et si je devenais contractuelle plutôt que de poursuivre des études et des cours ennuyeux? Parce que oui, les contractuels, ils sont formés pendant une semaine et puis après ils sont profs au même titre que les autres profs, c'est super. Pourquoi je me fatigue à vouloir avoir un métier alors qu'au final le but de ma vie c'est d'être femme au foyer?
3: Voilà,
0: pourquoi avoir commencé là, des études?
3: C'est vraiment là la question en fait. C'est pourquoi avoir perdu 5 ans de ta vie, tu vois, c'est à faire ça. LEA, raté, Parcoursup, raté, LHD. Et là, se dire putain, je vais être femme au foyer.
0: Il fallait que je trouve un mec d'abord. Tu vois, il y avait la situation.
3: Un mec qui veuille bien de toi.
0: Ouais, bah ça a été compliqué, mais hé, bonne nouvelle, c'est trouvé. Maintenant, plus qu'à passer la bague. Hein.
3: Chacun sa guerre. Hein.
0: Bref. Tant de questions se bousculent dans ma tête alors que le temps passe et que je dois vite choisir ce que je fais l'année prochaine. Je vous laisse donc poursuivre votre L1 tranquillement et paisiblement en espérant ne pas avoir accès à mon master plus tard parce que je vous dis que moi, je suis en dépression pendant que moi, je vais me torturer les méninges et choisir ce foutu master.
3: Mais
0: cordialement.
3: Ce seront tous des journalistes excellents. Voilà ce que j'ai à dire.
2: Merci,
1: sauf
2: Louis.
1: Pour ceux qui ne voudront pas être journalistes, parce qu'on en a plein quand même.
3: Et ce seront tous des gens excellents. Voilà.
1: Exactement. Voilà. C'est beaucoup mieux. Eh ben, merci beaucoup, Claire.
0: Avec
1: pour,
0: plaisir.
1: Pour
0: ça va, l'anxiété, elle n'est pas trop montée Claire. Chez vous.
1: Bah, on sent que l'ironie était présente et le sarcasme dans ta voix, que tu n'es pas heureuse.
0: Ben, je sais pas vous, mais Parcoursup, c'était déjà quelque chose de.
1: C'était horrible.
0: Bah, maintenant, vous imaginez que mon master, c'est pire.
1: Bon, enfin, bref, à chaque année suffit sa peine. Hein. Exactement.
0: Voilà.
3: Bien
1: donc,
3: dit.
1: Alors.
0: Pour l'instant, d'abord, vous, dans vos têtes, c'est.
1: L1.
0: Et après,
1: Erasmus, on y pense déjà.
2: J'espère avoir ma L1 déjà, ça serait déjà pas mal.
0: Inch'Allah.
3: Voilà, ça me rappelle que j'ai plus de potes avec qui sortir, vu que je viens de déposer mon pote à l'aéroport pour partir en Erasmus.
0: C'est bah, vrai qu'il est parti, Arnaud.
3: Oh. Tristesse, bon, bah, business.
1: Bye, Arnaud, on te souhaite un bon séjour.
0: Oui, profite bien de la Serbie.
3: Voilà.
1: Il n'était pas en Bosnie?
0: Non, il est en Serbie.
3: En Serbie.
1: Qu'est-ce qu'elle m'a raconté, l'autre? Elle m'a menti. Bon, alors, on reprend nos moutons avec Mathis, qui va nous parler de son propre avenir.
2: Eh oui, j'aurais pu vous parler d'avenir de la planète ou de futurs technologiques, mais ce soir, j'ai choisi de vous parler de moi et de mon propre avenir.
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2: Bonsoir PFMienne. Donc ça va être un petit peu égocentrique, ça va être vraiment sur mon propre avenir. Je suis désolé pour cette petite période égocentrique.
1: Donc, mais je suis sûr que ça va être palpitant
0: et très intéressant.
2: Bah, j'espère. Tout part d'une réflexion simple que je me suis faite lundi en allant dormir. Ça m'arrive de réfléchir, et oui. Première nouvelle.
3: Et merde.
1: Ça lui a pris du temps en plus. Hein.
2: Ça m'a pris longtemps. Qu'est-ce que je veux pour mon propre avenir? Bonne question.
5: Être normand.
2: Je suis déjà, et fier de l'être.
5: Rester normand.
2: Et belge.
1: Et belge.
0: Dire que le Viking, c'est normand.
1: Et belge.
0: Et que le Mont-Saint-Michel, c'est normand.
2: Merci Claire.
0: Je ne l'ai pas dit. J'ai dit que toi, tu le disais. Parce que la Bretagne, au final.
2: Alors, bref, je vais vous donner les réponses qui me sont venues à ce moment-là. On va commencer par le côté pro. Donc côté travail, je veux faire un métier où je voyage. Mes parents et mes grands-parents m'ont transmis ce goût du voyage. Et c'est ce que je veux faire en priorité. Je veux pas rester le cul sur une chaise, comme en L1 en ce moment. Bref.
1: Comme oui. Je te comprends.
2: Oui.
0: Et vous avez encore 2 ans après ça.
3: Ouais. Non mais l'an prochain vous allez bien bouger quand même. Commencez pas.
5: Oui, on va bouger notre cul sur notre chaise.
0: Et vous allez bien faire la teuf, vous inquiétez pas.
1: Une autre chaise dans un autre pays.
3: Non. Mais non, mais
0: non, il y a plus de chaise là-bas. T'inquiète pas, tu fais la teuf. Hein.
3: En Serbie, c'est debout.
2: C'est par terre.
0: Il n'y a pas qu'en Serbie que c'est debout. Hein. En Croatie aussi, hein, Louis.
2: Oui, mais voyager dans quel but? Je veux voyager pour découvrir et parler avec des peuples et des cultures différentes de la mienne. Waouh, comment c'est classe. Eh ben oui, c'est vrai. Et voyager aussi pour voir les merveilles de notre belle planète avec sa faune et sa flore. Car comme a dit un grand philosophe belge, dans 20-30 ans, il n'y en aura peut-être plus.
3: C'est vrai.
2: J'en profite d'être à l'antenne pour vous dire de me contacter si vous avez un travail ou une mission qui correspond aux critères que j'ai listés.
3: Voilà.
1: Le mec fait sa pub.
3: Je vous envoie mon CV.
2: Voilà, contactez si vous avez besoin.
1: C'était vous pouvez retrouver son CV sur le site de PFM.
2: C'était la petite période rigolote. Je me suis dit que ça pouvait marcher, donc voilà, on tente.
0: Bah, ça marche très
1: qui
0: bien.
1: Qui ne tente rien n'a rien. Hein.
2: Exactement. Et donc, du coup, maintenant, on va passer du côté personnel. Et ouais. Instant confession sur PFM, attention.
3: Trouver un style de barbe.
2: Oui.
0: Il n'y a pas 5 minutes, il a dit qu'il était célibataire endurci. J'attends qu'il me dise, bah, trouver l'amour.
2: Ça fait partie des plans.
1: Ah, ah, bah voilà.
2: Perso, je veux un avenir simple. Un travail qui me plaît, ma famille, donc celle que j'ai déjà. Donc je compte mes amis dans ma famille. Et plus celle que je construis, parce que oui, j'ai envie d'être père. Et je veux avoir mes amis et mes animaux. Je vais développer un petit peu, parce que là, ça paraît un peu... Maison dans la prairie.
5: Oui, totalement. Oui. On est dans une émission confession intime.
2: Alors, celles et ceux qui me connaissent savent que pour moi, la famille et les amis, c'est sacré. C'est vraiment un truc super important. Donc, pour pouvoir vivre des bons moments avec eux, c'est primordial pour moi. Et voilà, c'est la base de ce que je veux faire plus tard.
3: C'est les copains. Donc,
2: c'est les copains.
3: Famille.
2: Les copains.
5: On est vraiment sur un instant développement
2: ouais,
5: personnel.
2: Et mon but suivant, c'est construire ma propre famille. Pas dans les Sims, une vraie famille. Avec des enfants, des petites et des petits gamins de feu vert qui, je l'espère, seront plus malins que leur père et plus forts en maths. C'est ce que je leur souhaite.
1: Pourquoi les battre tout de suite
3: Il y a le don de sperme aussi, Mathis. Hein,
1: oh, si tu veux. Oh, oui, oui.
3: C'est beaucoup plus... C'est beaucoup plus facile, oui. Si tu veux.
2: Et justement...
0: Lui, il ne faut pas qu'il ait d'enfants, Louis. Hein,
2: justement, j'allais y venir, c'était à peu près la même chose.
1: Il faut se mettre la beaufitude par ses gènes.
2: Si je n'ai pas d'enfants naturellement, j'adopterai des petites pitchounes pour leur faire vivre la belle vie qu'ils méritent, qu'ils et elles méritent d'ailleurs. Je les ferai découvrir le monde et en le découvrant, ils apprendront plus que le cul sur une chaise.
3: Ouais. Voilà.
5: C'est bien.
2: Et quand l'heure de ma retraite aura sonné, pas la mort, hein, la retraite.
5: C'est pas tout de suite la retraite.
2: La retraite, hein. La retraite. Bon.
3: À 60 ans, bien sûr.
0: Quand tu penses déjà à la retraite avant
5: alors
0: même
5: que, t'es en L1.
0: Que t'as pas fini les études, ça part mal.
2: Mais justement, c'est pour ça que je voulais faire vraiment l'avenir large.
1: Ah oui, oui, là, c'est sur une
0: grande.
2: Et donc, du coup, quand j'aurai ma retraite, j'espère être tranquille à la campagne avec mes proches et mes animaux. Voilà, enfin, une vie de fermier, quoi, tranquillou. Vivre simplement, mais heureux. Tel est l'avenir que je me souhaite, loin du monde rapide et frénétique, en accord avec moi-même et les autres. Et pour finir, j'aimerais écouter cette chronique dans quelques dizaines d'années pour pouvoir découvrir ce qui s'est réalisé, ce qui est mieux ou pire que mes prédictions, ce que je me souhaitais alors en 2024, et voir alors les gens qui sont toujours là, ceux qui sont partis et ceux qui m'ont rejoint dans cette nouvelle aventure. Mais en attendant, je préfère profiter de l'instant présent, car le passé est passé et l'avenir est à venir, à méditer. Merci de m'avoir écouté.
3: Oh, attention,
1: wow. Ah
3: Mathis, elle philosophe.
5: Oh mon Dieu.
1: Bon, eh ben, on te le souhaite.
5: Ben oui,
2: merci.
5: On te le souhaite. À dans 10 ans, hein.
1: En espérant que le site de PFM soit toujours disponible.
3: Rendez-vous.
5: On aurait dû mettre cette musique. Oh là là.
3: Putain, on est nuls.
5: Mais bon, on va faire une petite pause musicale avec une musique qui ne sera pas. On s'était donné rendez-vous dans 10 ans.
3: C'est 100 ans plutôt.
5: Les 100 prochaines années de Albin de la Simone.

0: Quelle belle musique!
1: Ouais, Mathis, il a trouvé ça sympa.
2: Ouais. Louis nous fait toujours découvrir des sons inconnus du bataillon.
1: Toujours. Je suis toujours là pour vous faire découvrir des sons inconnus du bataillon. Ça fait 3 ans que je le fais et je vais pas m'arrêter maintenant, tu vois.
3: Quand est-ce que tu mets du Francky Vincent?
4: Ouais. Mais bien,
1: un de ces quatre, si tu veux, je vais essayer de trouver une musique zouk un petit peu.
4: Boris, dites non. Non.
3: Allez, arrête.
1: Peut-être pas Francky Vincent, mais un truc un peu exotique. Tu
2: Laura,
1: vois.
2: Ta tête était mémorable.
1: Un peu zouk, un peu musique du monde, un peu zouk qui colle au thème.
2: La technique, l'entièreté de la technique, oui. Dit non.
0: Toute la régie dit non, là. On est si, non. Si. Non,
1: ça
0: non,
1: va,
0: Louis.
1: Ça va zouker derrière.
2: Non, moi, ils disent non, ils disent non,
1: tu vas voir.
0: Ah là là. Bon, eh ben. Maintenant que la régie a été allumée, je pense que Cass peut nous faire sa chronique sur le mythe de Cassandre.
2: Effectivement, donc l'avenir, ça m'a pas trop parlé, et surtout le mien, donc c'est des sujets, j'ai pas trop eu d'inspiration. Donc j'ai décidé de retourner dans le passé, à la place, pour parler de Cassandre.

0: wizard, Harry.
1: Vas-y. Hello, excusez-moi pour ces petits problèmes techniques. On fait comme on peut.
2: Oh, la coupe de cheveux. Oh là là. Le brushing.
1: Attends, remets le casque bien.
3: Toujours des problèmes techniques.
1: Ah non, mais attends, avec faut faire les deux en même temps.
3: Ton jingle,
1: faut lancer et le jingle et le truc.
2: Le problème capillaire, là.
1: Je dois faire une compilation de tous les gens qui ont parlé pendant mon jingle.
4: Oui, on veut une nouvelle version de ton jingle avec tous les gens qui ont parlé dedans pendant toutes les émissions.
1: Ça va être le générique. C'est pareil que le générique, mais juste pour moi. Donc voilà. Donc je disais, pour. Alors, je voulais parler de Cassandre, le mythe de Cassandre. Je sais pas si certains le connaissent, mais pour poser les bases dans la.
3: Pas du tout, on connaît pas.
1: Non, ok, ça veut dire non. Bon. Pour poser les bases dans la mythologie grecque, Cassandre ou Cassandra en grec, vous voyez un peu le rapport avec le nom. Ouais, un petit peu. Hein. Et une des filles de Priam et Hécube, ce sont les rois et reines de Troie. Et si les cours de Monsieur Vercruz vous sont toujours en tête, vous devriez savoir à quelle époque son récit se déroule.
4: Louis ?
2: L'Odyssée. C'est la guerre de Troie, là. Enfin, c'est la guerre de Troie.
3: C'est bien, Priam et Hécube, c'est pas les parents d'Achille ?
1: Non,
3: non oh, putain, je me suis trompé.
2: Mais non, Priam, c'est pendant la guerre de Troie, c'est le roi de Troie.
3: Ah, mais oui, punaise.
2: Et son
3: c'est
2: fils,
3: vrai,
2: il se fait tuer par.
4: Lequel ?
3: Par.
2: Brad Pitt.
3: Mais par. Merde. Achille, non ?
1: Oui,
2: oui
1: Hector.
2: Par Achille.
1: C'est Hector qui se fait tuer par Achille.
2: Hector, putain, voilà.
3: Mais je suis perdu.
4: Mais du coup, Brad Pitt,
1: désolé,
4: monsieur, c'est Achille.
1: Oui, Brad Pitt, c'est Achille. Ça va.
5: On s'est traîné dans un char.
2: Non, ça va, ça va.
1: Tu passes à peu près. Avec quelques. Ça va.
2: Il y a Paris.
1: Oui, Paris.
2: Voilà,
1: Paris,
2: voilà, il y a tout le tintouin.
1: Bah justement, on va parler. Bah du coup, c'est la sœur de Paris là dont on parle,
2: bah oui.
1: Cassandre. Bon voilà. Donc maintenant, oui, effectivement, ça se passe pendant la guerre de Troie. Et pour info, Cassandre est une prêtresse d'Apollon. Bon, simplement, imaginez-vous une meuf canon genre trop belle, comme les gens qui portent son nom et ses dérivés. De dire oui normalement.
3: Oui, bien sûr, évidemment.
1: Vous avez intérêt de dire
2: bien
1: oui.
2: Bien évidemment.
5: Bien évidemment.
1: Bah du coup, forcément, les dieux, ils ont un œil un peu sur tout. Et sur tout ce qui se passe, et surtout sur les types vachement beaux ou belles gosses, oh là là et tout.
2: Ouais, genre moi.
5: Ouais,
1: prends le silence comme une réponse.
5: Non, moi je te soutiens, Louis.
1: Bon, Mathis te soutient.
4: Comme d'habitude.
1: C'est cool.
5: Comme d'habitude.
2: J'ai pas le soutien de la gente féminine, là, je me sens pas bien. Je me sens fébrile.
1: Bah, c'est un peu triste.
2: J'ai mal.
5: On est en infériorité numérique en même temps.
1: Oh, c'est toujours ton excuse, ça.
5: Bah, c'est vrai en même temps.
1: Non.
4: La dernière fois, il a dit qu'il fallait ramener 50 gars.
5: Non, c'est Jules.
1: Non, ça c'est Jules. Ça c'est Jules.
4: Trois
1: filles. Oui, pour compenser le fait qu'on les bannait tout le temps.
5: Non, c'est Jules, c'est pas moi.
1: Bon, donc hop, devinez quel dieu pose ses yeux sur Cassandre.
3: Zeus.
1: Et non, c'est Charo numéro 2.
4: Apollon.
2: Poséidon.
1: Charo numéro 2 qui est Apollon. J'appelle Charo numéro 2 parce qu'il a vraiment pas mal de conquêtes.
2: Ils ont tous un calepin assez bien rempli. Hein.
1: Ouais, mais Apollon, moi je le place deuxième par rapport à Zeus, tu vois.
4: Ce qui est bien avec Apollon, c'est qu'il fait pas de discrimination, tu vois, hommes, femmes, animaux.
1: Mais Zeus non plus.
2: Zeus non plus.
1: Ouais, un petit penchant, un petit peu des préférés pour les femmes, mais bon. Du coup, Apollon, il est là, il la courtise et forcément, il a plus d'arguments un peu OP. Genre, accepte mes faveurs, je te donne le don de prévoir l'avenir, car je suis le dieu des prophètes.
4: Stylax.
1: C'est un peu stylé, je vous avoue.
4: Ouais.
1: Genre, pour te faire courtiser, je lui dis, ah, je te donne le don de voyance, allez, cadeau, c'est pour toi. Bon, vous avez un dieu, littéralement, qui vous fait des avances et vous offre le don de voyance. Donc, honnêtement, qu'est-ce que vous faites ?
2: Toutes des michetots.
1: Bah ouais, un peu.
2: Oui.
1: Des
2: michetonneuses.
1: On dit oui, mais bien entendu qu'on dit oui.
2: Bien sûr qu'on est là, on s'offre.
1: Bah oui, c'est ce qu'a fait Cassandre, du coup. Mais elle était sûrement du signe astrologique Balance parce que finalement elle refuse les avances d'Apollon.
4: Je suis outrée par la balle perdue que je vais te me prendre là en fait.
1: Bah c'est indécis les Balances. Hein.
4: Oui mais Cass, tu pouvais t'abstenir là. Franchement tu me choques.
1: Non, bah bref.
4: Je suis outrée.
1: Non quand même.
4: Je suis
1: outrée. Bah si t'es outrée pour ça, bref.
5: C'est choquant.
2: Je me sens pas bien du tout.
1: Oui, du coup.
4: C'était le next. C'était le oui next.
1: Donc c'est une Balance et tout ça, mais du coup elle refuse, mais après avoir reçu le don, parce qu'elle est un peu maline, elle s'est dit vas-y je profite un petit peu
3: elle
1: quand même,
3: rusée.
1: Je prends le don, mais je dis non après, bon. Et du coup Apollon là il est un peu vénère, il est en mode, Cassandre elle a un peu trahi sa confiance aussi, et genre elle est un peu rusée, ce qu'on fait pas à un dieu, genre on le double pas comme ça, ça se fait pas du tout. Et du coup aussi dramatique que puisse être la mythologie grecque, Apollon lui dit un truc du genre, t'as eu ce don, tu m'as déçu, donc personne ne te croira. Je lui dis un truc comme ça, je te donne la malédiction que personne te croit là, et lui crache dans la bouche.
3: Ah, mais oui,
4: littéralement.
1: Littéralement.
4: Littéralement.
2: Attention à cette expression.
5: Pas très Covid.
1: Ah ben là, il lui vraiment le crache dans la bouche pour lui dire personne te croira, je te donne un peu de venin, je sais pas trop ce qu'il fait, mais sa magie de dieu un petit peu.
5: Ouais, ouais, ouais.
0: Appétissant au final.
1: Donc bon, Cassandre là, elle a le don de voyance, donc elle prédit l'avenir de tout, mais quand elle parle, personne ne la croit, donc c'est un peu triste et un peu contradictoire à la fois. Ce qui fait que c'est comme ça que genre Cassandre elle prédira genre la chute de Troie. Genre aussi elle va alerter les Troyens sur le cheval de Troie, vous savez le fameux piège
0: oui.
1: des Grecs qui fait entrer la cité, oui, grâce à Ulysse. Et du coup les alertes et la réponse à laquelle elle va recevoir à peu près c'est genre grosse mytho, on te croit pas, c'est une offrande pour nous quoi. Bon voilà, c'est un petit peu c'est un peu triste pour elle. Et ça s'arrête pas là parce que du coup vu qu'elle connaît un peu tout son avenir, elle prédira aussi sa mort.
2: Wow.
0: La joie.
2: Alors quand est-ce qu'elle se suicide dans l'histoire? C'est
1: jamais. Ah jamais, elle se fait assassiner.
2: Oh, oh c'est plus ça.
4: Mais
2: mieux.
4: Qui est l'assassin?
1: Qui est l'assassin? Ben déjà c'est
2: Cluedo. Monsieur Moutarde avec le chandelier dans le billard, la salle de billard.
1: Presque, presque, presque. Déjà c'est pas monsieur, c'est madame.
0: Ah,
4: oh.
0: Donc c'est Madame Rose.
1: C'est Madame Rose.
0: C'est Madame Rose ou Madame Pervenche?
1: Non, c'est Clytemnestre avec son amant Égiste qui va l'assassiner.
0: Ah ouais, Égiste le retour.
4: Le retour.
1: Oh, ah, c'est les cours. Pour les, je sens que Louis est un peu perdu là, donc
2: alors,
1: pour du contexte.
2: Clytemnestre, Égiste, tout ça. I know.
1: You know.
2: It was two years later, like
1: two years ago.
0: Before.
1: Two years ago.
2: Yeah. Too early for me.
1: Non, en vrai, donc en gros, après la guerre de Troie, comme elle est troyenne, elle devient une prisonnière. Et elle est donnée à Agamemnon, qui est le roi grec, genre un peu le big boss de la flotte grecque. C'est ça. Et en fait, il repart avec elle en tant que prisonnière. Sauf qu'à la maison, lui, il avait sacrifié une de leurs filles pour que tout se passe bien à Troie.
4: Iphigénie, bébou.
1: C'est ça qu'on adore. Du coup, Clytemnestre, elle était là en
2: pour
1: mode.
2: Pour avoir le vent.
1: Tout à fait.
0: Ça,
1: ah, c'est bien, je t'en rappelle. Du coup, Clytemnestre était là, sa femme, elle était là en mode pourquoi il a assassiné ma fille là?
0: J'en ai marre.
1: Quoi, pour une guerre? Pour oui, une guerre, c'est bah, quoi
4: en plus,
1: ça encore?
4: 10 ans, c'est long. Hein,
0: 10 ans,
1: ah ouais,
0: c'est
1: 10 ans.
4: 10 ans sans son mari, on peut comprendre. Hein.
1: Bah, du coup, elle se trouve un amant et il plane, il décide de tuer
0: tout le monde.
1: Tout le monde, Agamemnon et Cassandre. Ce qui est un peu triste en fait. Hein. Et dans
0: la
1: une autre version.
0: En fait,
2: sa femme, elle lève plein de gens pour buter son mari. Et une prisonnière.
1: Oui.
5: Mais Égiste, c'est pas.
1: Parce qu'en fait, dans une autre version, Cassandre et Agamemnon ont des enfants, genre ont deux jumeaux. Et du coup, ouais,
2: c'est
1: tue tout le monde.
2: C'est quand même beaucoup plus plausible maintenant.
0: Eh oui.
1: Mais en fait, il y a une version où pas du tout. Genre, juste elle assassine parce qu'elle est là, c'est un peu un espèce de dommage collatéral.
0: La pauvre.
2: Ouais, genre tu traînes dans le coin, t'es jolie, ouais. Dégage.
1: C'est
4: un dommage collatéral du début à la fin.
1: À peu près ça, en vrai. Il y a d'autres versions sur Cassandre, c'est assez intéressant.
2: Non. Moi, je crois en la version un peu plus hot. Un peu plus relevée.
1: Oui, bon. Enfin, en soi, le résultat, il est là. Elle s'est fait maudire. Donc, elle a à la fois une bénédiction qui est de croire en l'avenir et une malédiction que personne ne la croit. Parce que, honnêtement, je n'ai pas envie de vivre avec ça. J'espère que ça ne descendra pas aux gens qui ont à peu près son prénom ou ses dérivés. Hein, voilà. Je le dis comme ça.
0: Ça, on ne peut pas savoir.
1: Non, mais on espère quand même. Mais voilà, c'était l'histoire d'une des
0: maudites.
2: Tu finiras assassinée et
1: personne
2: ne
1: croit.
2: Hein.
4: C'est vrai.
1: Pas tout le monde ne croit.
4: Tu crois, Cass?
5: Oui.
1: Imito.
0: Pas moi.
5: Je mens.
1: Voilà, il ment, c'est sûr et certain. Mais voilà, c'était une histoire d'une des voyantes les plus connues de la mythologie grecque.
4: J'adore la mythologie grecque.
0: Eh ben moi aussi.
4: Toujours avec
0: très
4: les Grecs.
0: Cool.
1: On adore.
2: Moi,
4: j'adore
2: l'abstrait. Pour ceux qui ont la ref. Moi j'adore l'abstrait.
4: Une autre ref, j'adore, j'adhère, je valide.
2: Oui, j'ai la ref aussi.
0: Ouais, oui, on a tous la ref. Plus que celle de Louis en tout cas.
2: Eh ben, il faut revoir ces classiques du cinéma français. Voilà.
5: Voilà.
0: Non. Ah là là, on n'est pas cinéphile. Enfin, je ne suis pas cinéphile en tout cas. Mais par contre, j'aime bien la voyance et du coup, on va continuer là-dedans avec Louis qui va tout simplement nous faire la voyance de PFM.
2: Je vais tenter. Je vais tenter gentiment.

0: Bonjour, bonjour, mesdames, messieurs. On y va. On est parti pour les beaux beignets, les chouchous et les glaces. Hop, hop, hop. On est généreux sur les doses. On veut du plaisir.
1: Équipement numéro 1, la banane claque. Équipement numéro 2, le chapeau. Équipement numéro 3, la crème. On crame plus vite avec une peau de nordiste, hein, il faut le savoir.
2: Petit chouchou du avant-doux.
3: Il est toujours aussi efficace, wow, mon jingle. Hein.
4: Ton jingle m'avait manqué.
5: Exceptionnel.
3: Ça faisait longtemps qu'il n'avait pas résonné ici à Pékin.
4: Il nous avait manqué. Par contre, sortez les boucliers, Louis va s'essayer à la voyance. J'ai peur.
3: C'est ça. Bon, ce soir, le thème, c'est l'avenir. Un thème qui craint, hein, vu qu'on est tous dans la merde. Petit rappel innocent à nos chers auditeurs. Notre avenir a aussi peu de chances d'aboutir qu'un date entre Salah Abdeslam et Christine Boutin, primo.
4: Waouh.
3: Waouh. Et secondo, la Terre, elle est tellement malade actuellement qu'on va bientôt tous devenir des hommes troncs, fluo, et qui respirent aussi bien que Grégory Le Marchal.
4: C'était la minute optimiste.
3: Voilà. Parce qu'il faut...
5: La balle perdue pour Grégory.
3: Il faut le dire.
6: On t'aime, Grégory.
3: Alors, pour tenter de faire diversion sur tout ça, un petit peu d'humour, car vous avez devant vous, devant vos yeux ébahis, mesdames et messieurs, la seule, l'unique, Madame Arnica. Diseuse de bonne aventure, parfois c'est bien, parfois c'est dur. Qui va essayer maintenant de vous lire l'avenir.
6: Bonsoir Madame Arnica, grande prêtresse astrale, que voyez-vous de Claire qui est partie d'ailleurs.
3: Claire, ton signe zodiacal est le double signe de la Vierge.
6: Mais pourquoi?
3: Puisqu'elle croit deux fois trop en la Vierge Marie.
6: Et son avenir dans tout ça?
3: Je le vois conjugal et immobilier.
6: Des enfants, une maison?
3: Non, non, pas vraiment. Je la vois faire de la conjugaison et répéter « Loué sois-tu, loué sois-tu, loué sois-tu ».
6: Et Maëlie alors?
3: Maëlie, ton signe zodiacal est la double balance ascendant Lion.
6: Et pourquoi ça?
3: Bavardeuse à forte crinière, dont le déhanché cosmique permet en soir de solstice d'été d'observer sa lune.
6: Waouh! Et son avenir dans tout ça?
4: Balle perdue.
3: Son avenir à Avignon.
6: Pour le soleil, pour l'apéro?
3: Non, elle dort sous les ponts.
6: Donc pas fun. Et Cassandra dans tout ça?
3: Cassandra, je vois le signe zodiacal du dragon ascendant taureau.
6: Un taureau qui prend tous ses projets par les cornes alors?
3: Oh oui, mais il faut le brider parfois.
6: Et son avenir alors?
3: La faim, le froid, beaucoup. Oui, voilà, la faim et la froid.
6: Et enfin, Amélie s'y présente.
3: Le faim et la froid, d'abord. D'abord, la faim et la froid, il n'y a pas Amélie. La froid et la faim, puisqu'elle vient d'Agen, donc déjà, la faim. Et le froid, pas de laiterie, Cassandra, ni couverture, ni tout, il n'y a pas de laiterie.
4: On est ensemble, t'inquiète, Cassandra. Voilà.
7: Non, mais c'est littéralement mon nom Instagram, ça, c'est une blague qui a été faite il y a genre 5 ans. T'es un peu en retard, Louis.
6: Moi, j'ai trouvé ça très drôle. Et d'ailleurs, grande dame Arnica, qu'en est-il d'Amélie? On veut tous savoir.
3: Alors, son signe zodiacal est le poisson barbu ascendant Verseau.
4: C'est faux, en plus.
6: Mais pourquoi le poisson barbu?
3: Et quand elle pleure, elle verse... elle verseau de larmes, en fait. Elle verseau de larmes. Et pourtant, elle s'appelle Richard, donc barbu, barbu.
6: Ah, je comprends, je comprends. Et son avenir dans tout ça?
3: Problème de lecture, illettrisme, sommeil et terre.
4: Oh,
3: je vois la terre, le sommeil.
6: Comment ça?
3: Illettrisme. Amélie, signor Matisse. Amélie.
6: Ah, si, signor.
3: Ah, Amélie. Ah. Problème d'illettrisme.
4: J'ai pas compris.
3: Elle sera sommeil puisque elle sera reposter dans son lit et pendant la fin du monde puisqu'elle veut la fin du monde, elle veut voir.
6: Waouh. Eh ben dis donc, des prédictions vachement intéressantes, impressionnantes. Je vous appellerai pour lire mon avenir.
8: Mais quand vous voudrez, Seigneur Matisse.
4: Moi, ce que je retiens, c'est qu'il y a deux SDF et une catastrophiste. Hein,
7: Et moi, j'attends toujours que Matisse revienne pour se faire lire l'avenir un petit peu. Hein.
6: Est-ce que oui. Vous pouvez lire mon avenir maintenant, Madame Arnica?
8: Je dois lire l'avenir dans votre main, peut-être?
6: Allez-y, je vous donne ma main.
8: Alors, je vois la grande ligne, ça, c'est la ligne Maginot.
6: Oh.
4: Ça
8: veut dire que tu vas prendre beaucoup de râteaux dans ta vie.
9: Oh. Avant d'être père, il va s'en essuyer.
8: Et là, souffrir. Là, c'est la ligne de vie, la ligne de vie qui se croise. Ça veut dire que tu vas avoir accident terrible.
6: Wow. Finalement, éviter de lire mon avenir.
8: Terrible.
4: Parfois, il faut mieux ne pas savoir.
9: Exactement.
4: On aurait dû retenir la leçon.
7: Surtout avec Cassandre, où genre qu'on te croit pas à la limite, tu vois. Oui.
9: Eh ben, lançons une malédiction sur Madame Arnica, du coup.
6: Oh non.
9: Moi, l'avenir qu'elle me prédit ne me convient pas trop. Je ne sais pas vous.
4: Moi, je suis sous le pont d'Avignon, pour le coup.
7: On y danse tous en rond.
4: C'est ça. Bon, le truc, c'est que sous le pont, bah, y a un fleuve, donc je vais pas danser longtemps, mais c'est pas grave.
7: Mais tu l'as pas déjà fait, d'ailleurs ?
4: Si, mais j'étais sur le pont.
6: Puis il est cassé, en plus.
7: Oui, il est cassé. Genre, le pont, il atterrit.
10: Ouais, mais
7: sous
10: le pont, il y a un petit peu d'abri, quoi. Voilà, t'es un petit peu abrité, au moins.
6: Voilà.
9: Il y croit tout seul.
4: Je suis abrité, mais dans l'eau.
7: Bah, t'es abrité, hein.
10: T'es abrité.
7: J'ai rien qui te tombe dessus.
9: Bon, je pense qu'on va s'arrêter là. La voyance est finie, la séance super cool. On va s'en rester là et on va faire une petite pause musicale avec Carpe Diem de MC Solar.

0: Ce petit retour en arrière m'a fait grand plaisir. Je sais pas pour vous, mais moi j'écoutais. Enfin, mon père me faisait écouter MC Solar toute mon enfance.
1: J'ai écouté aussi quasi tous ses albums. Ouais.
0: C'est un truc des darons sans doute. Mais enfin bref, après cette petite pause musicale, nous allons écouter Amélie qui présente depuis tout à l'heure. Mais
2: et que je ne me suis pas présentée
0: c'est
2: d'ailleurs.
0: C'est ça, elle a oublié la meilleure pour la fin.
2: Ah là là, mais oui, toujours.
0: Donc Amélie qui va nous faire une chronique sur les exoplanètes.
2: Alors oui, ça peut paraître bizarre que je parle de physique, mais parlons d'avenir et d'astronomie après l'astrologie avec les exoplanètes habitables.

0: Alors, si dans beaucoup de films, on parle de coloniser d'autres planètes, comme dans Seul sur Mars ou dans le célèbre film Avatar, il faut savoir que cela n'est pas que pure fiction. En effet, l'homme cherche à s'émanciper des limites de notre planète que nous mettons à mal et saccageons avec nos sociétés modernes. Alors, comme un virus, on cherche un nouveau corps à attaquer pour subvenir à nos besoins. D'autres corps astraux que sont les exoplanètes habitables. Des planètes qui peuvent accueillir la vie comme la Terre, mais qui sont à l'extérieur de notre système solaire. Mais pour qu'une planète soit habitable, il faut qu'elle se trouve dans une région de l'espace où les conditions sont favorables à l'apparition de la vie, telle que nous la connaissons sur Terre. Donc, il existe deux types de régions qui peuvent être conjointement favorables, l'une au niveau d'un système planétaire et l'autre au niveau d'une galaxie. Les planètes et les lunes situées dans ces régions sont des candidates possibles à l'habitabilité d'une planète et donc potentiellement capables d'héberger une vie extraterrestre. Merci Wikipédia, je suis ravie de savoir tout ça. Pour être dans la zone habitable d'un système planétaire ou d'une galaxie, il faut recevoir une certaine quantité de lumière et donc de chaleur. Et c'est pour cela qu'aucune des planètes de notre système solaire n'est vivable hormis la Terre. Et même si Mars est envisagée depuis longtemps par les scientifiques, elle n'est pas la planète rêvée, car trop loin du Soleil, comme vous le savez sûrement. Alors Mars, c'est la quatrième planète en partant du Soleil, donc il fait plus froid que chez nous, et il n'y a pas d'atmosphère respirable pour l'homme, et l'eau qui y est n'est que sous forme de glace, donc pas ouf pour nous.
1: C'est comme sur la Lune, il n'y a que de l'eau en forme de glace, et d'ailleurs il y a des robots qui ont été envoyés sur la Lune et sur Mars qui ont montré que l'eau elle passait direct de l'état solide à gazeux. Genre la glace s'évapore. Je trouve ça ouf.
2: C'est vrai que c'est une
0: On apprend beaucoup de choses. C'est super intéressant. Merci beaucoup pour cette intervention, Louis, le major de promo des L3.
1: Je suis pas major de promo.
0: D'après Claire.
3: Et Claire,
0: c'est le messie, donc on croit Claire.
1: Par contre, c'est vrai ça.
0: Voilà. Donc, des chercheurs ont néanmoins pu observer des exoplanètes habitables comme KOI 7923.01, qui est l'exoplanète qui ressemble le plus à notre Terre, mais celle-ci se trouve à plusieurs années-lumière de nous, bien que dans la Voie lactée.
3: Ouais, il y a un peu de route, quoi.
0: C'est ça. Et comme
1: on peut y aller en caravane, tu crois ?
0: Non, c'est pas trop possible.
3: Même la caravane de Scooby-Doo ?
0: Non.
1: Ça, c'est un van.
0: C'est un van, ouais.
3: Ouais,
0: c'est un van. La Mystery Machine, je pense. Je pense que la Mystery Machine ne pourrait pas nous envoyer là-bas. Ni même le Faucon Millennium avec l'Hyperspace. Enfin, l'Hyperspace, il pourrait. Mais on n'a pas le Faucon. Donc, c'est pas trop possible.
3: Triste vie.
0: Mais prenons un peu de recul pour que vous puissiez vous rendre compte des possibilités de trouver une planète accueillant la vie. Notre système solaire se trouve dans une galaxie en forme de spirale qui est, roulement de tambour,
2: la Voie lactée.
0: La Voie lactée. Nous nous trouvons sur l'un des bras de la Voie lactée que l'on appelle le bras d'Orion. Mais c'est pas fini. Notre galaxie fait partie d'un groupe d'une trentaine de galaxies qui s'appelle le groupe local et qui lui-même fait partie d'un ensemble encore plus grand que l'on nomme le super-amas de la Vierge. Mais qui n'est qu'un amas parmi
1: tant d'autres. Mais pas le super-amas de la Vierge qui n'a rien à voir du tout. C'est pas pareil du tout.
0: On est ravis. Merci, madame.
3: Il était obligé de la faire,
0: madame,
3: celle-là.
0: Arnica, c'est ça ? Madame Arnica ?
1: Madame Arnica.
0: Madame Arnica. Donc, le super amas de la Vierge, qui n'est pas le seul amas parmi tant d'autres dans notre univers. Mais c'est peut-être pas encore visible pour vous. Donc, je vous propose simplement de vous raconter un voyage, celui pour aller au centre de notre galaxie, la Voie lactée. Donc il faut savoir que les étoiles que nous observons dans le ciel font partie du bras d'Orion, tout comme nous, mais il est également possible de voir certaines étoiles des bras de Sagittaire et de Persée qui sont nos voisins. Et encore plus loin, derrière un épais brouillard, on peut voir le centre de la galaxie qui se trouve à plus de 26 000 années-lumière de nous. Mais alors, si on entreprenait un voyage vers le centre de notre galaxie à 26 000 années-lumière de nous, il nous faudrait tout simplement plusieurs centaines de millions d'années pour pouvoir y aller. Donc, on se doute bien que c'est pas sur d'autres planètes qu'il faut que l'on se concentre.
1: C'est pas tout de suite l'avenir. Hein.
0: Exactement, oui, bon, la suite de notre histoire est peut-être sur la Terre finalement. Et c'est ce que nous disait Hannah Arendt qui, dans La condition de l'homme moderne, nous disait « La Terre est la quintessence même de la condition humaine et la nature terrestre pourrait bien être la seule de l'univers à procurer aux hommes un habitat où ils puissent se mouvoir et respirer sans effort et sans artifice. » Donc on comprend bien avec ça que la préservation de notre planète est un enjeu de taille et qu'il est temps, tout simplement, qu'on se bouge le cul pour elle.
3: Eh ben ça m'arrange pas ça.
1: C'est un enjeu de taille dans la constellation de la Verge, je suis d'accord. C'est vrai.
0: Ah là là, Louis, toujours des bonnes blagues. Alors maintenant, on va parler avec Maëlie de l'avenir est-il déjà écrit ?
3: Oui, attachez vos ceintures parce que celle qui a arrêté les maths il y a plusieurs années maintenant va parler physique et théorie des fluides.

0: Alors, le fait que l'avenir serait déjà écrit est une idée qui fascine autant qu'elle inquiète. Après tout, rien n'intéresse plus l'homme que l'inconnu. Le futur, surtout si celui-ci nous concerne, fait l'objet de nombre de théories et la cible de milliards de rêves et d'espérances à travers le monde et de centaines de simulations de certains qui pourraient prédire ce qui est demain. C'est d'ailleurs pas pour rien que la dystopie ou l'utopie, des récits de fiction qui prennent place dans un monde futur soit idéalisé, soit cauchemardesque, est si répandue dans notre société. Films, livres, musique, peinture, ce ne sont pas les représentations qui manquent lorsqu'il s'agit de penser le futur. Mais si le futur était déjà écrit, déjà programmé, par la somme de notre éducation, de nos choix, de notre environnement? Et là, on rentre dans le dur. Un mélange explosif de philosophie et de science. Pour ceux qui m'entourent, pas d'inquiétude, j'ai prévu des boîtes de paracétamol. Et pour ceux qui nous écoutent, accrochez-vous. Lorsque nous pensons au temps, nous le découpons naturellement en trois catégories. Le passé, le présent, le futur. Jusque-là, tout va bien, tout le monde suit.
1: Ouais.
0: Mais cette conception est déjà un peu trop simpliste. Après tout, nous nous sommes rendus compte que, par des boucles nouvelles et inattendues, le futur dépend de nos actions et choix. Nous pouvons prendre l'exemple de la répercussion de l'activité anthropique sur l'évolution du climat, comme vient de le dire Amélie.
2: Exactement.
0: Conséquence inattendue, mais directement liée à nos actions qui influencent notre environnement futur. Nous ne pouvons par conséquent pas faire une distinction nette entre passé, présent et futur, car les trois communiquent dans une sorte d'interdépendance. Le présent ne peut être sans le passé et forge le futur, futur qui deviendra au final le passé.
3: C'est oui. Cérébral.
0: C'est déjà, là, on est déjà pas mal. Mais bon, je continue. Une autre conception naturelle du temps implique qu'on le représente comme une ligne, comme dans une frise chronologique. En d'autres termes, une flèche qui irait d'un point A à un point B. Cette méthode de représentation est contradictoire, car nous cherchons ainsi à faire spatialement coexister dans le même temps des moments successifs.
1: Successifs.
4: Comme moment.
0: Qui, par définition, ne peuvent être tous présents en même temps. Ceci étant dit, vous me direz, d'accord, c'est bien beau tout ça, mais le futur là-dedans. Eh bien, si je vous parle de la conception linéaire du temps, c'est que cette dernière cache une question essentielle. Lorsqu'un instant est présent, où sont tous les autres?
3: C'est très compliqué ce que tu nous racontes.
4: Bah oui. Ils sont avec toi dans l'instant présent.
3: Bah ouais. Bah,
0: le futur et le passé, ils sont avec nous dans l'instant présent?
3: Bah non.
4: Le futur, il n'est pas encore là, et le passé, il est déjà passé.
0: Ça peut paraître con, dit comme ça. Mais c'est une vraie question qui est réfléchie par les philosophes et scientifiques. Ces moments sont en toute logique soit déjà existants ailleurs, depuis la nuit des temps, et attendant seulement de devenir présents lorsque le temps passera par là. Soit ils sont dans le néant, en dehors de toute réalité, ils n'existeront que fugitivement au moment où ils seront présents. Mais cette dernière théorie, qui s'appelle le présentialisme, pose problème. Après tout, comme je le disais, le présent, futur et passé sont liés, donc c'est compliqué de lier des moments qui sont en dehors de toute réalité. De plus, comme nous le savons, la nature a horreur du vide. Nous allons donc partir du postulat que la première théorie est la bonne, que les moments existent depuis toujours, attendant seulement de devenir présents. Mais alors cela pose une nouvelle question, celle du déterminisme. Imaginez que toute votre vie, ainsi que celle de vos enfants et de vos petits-enfants, etc.,

0: de l'univers Bloch. Une doctrine qui nous pousse à penser le temps non plus comme une ligne, mais comme une structure entièrement déployée, dans laquelle tous les moments, qu'ils soient présents, passés ou futurs, coexistent. Pour essayer de le dire de manière imagée. Imaginons que l'univers soit Bloch, soit la France. Que la ville d'Avignon, d'où je viens, est un moment passé. Oui. La ville
1: Avignon,
0: d'Arras. Avignon, toujours. La ville d'Arras, où je suis actuellement, est le moment présent. Et la ville de Paris, où je serai en vacances, un moment futur. Le fait que je sois actuellement à Arras ne veut pas dire que Avignon et Paris n'existent plus ou pas. Seulement, elles ne sont pas dans mon présent. Voilà,
2: on
0: ça
2: comprend
0: marche.
2: Mieux. Là, on comprend mieux, là.
0: Mieux encore, la ville d'Avignon, qui est mon passé, est la ville qui accueille en ce moment même ma famille. Big up. Mon passé est donc leur présent. Le passé d'une personne peut être le présent d'autres et le futur de certains. Et là, je vous vois paniquer.
3: C'est tiré par les cheveux.
2: Mais si la ville d'Avignon est rasée de fond en comble.
0: Bah, nouvelle réalité.
2: Ah, mais du ça coup, change totalement ton présent et ton futur.
1: Et le présent des autres.
0: Mais qui te dit que le fait que la ville d'Avignon soit rasée, c'est pas déjà écrit? Genre que c'était pas censé se passer comme ça.
2: Ah oui, c'est écrit dans le futur.
0: Et oui, c'est écrit dans le futur.
3: Tout ça, hein.
0: Et oui, et oui. Bon, changement de métaphore pour vous aider à vous y voir un peu plus clair. Ouais. Vous êtes dans un train. Vous dites que le paysage défile, mais en réalité, le paysage ne défile pas, il est statique. Mais vous êtes en mouvement, vous donnant cette impression. Le train, c'est le temps, et le paysage, les moments. Vous pouvez voir ce qui est présent, vous rappeler de ce qui est derrière vous, mais vous ne savez pas ce qui est devant vous. Mais cela ne veut pas dire qu'il n'existe rien devant vous. Ceux qui sont dans le premier wagon le voient pour preuve. Leur présent est votre futur. Ce que nous appelons le présent est déterminé uniquement par notre présence. Selon cette conception, le futur existe déjà intégralement.
4: Mais attends, ta métaphore, elle marche pas si t'es en marche arrière, non?
1: Comment essayer de nous étriquer le
4: sens
1: cerveau,
4: de la marche, derrière la marche.
0: Oui, mais en général, les trains avancent dans le sens de la marche.
4: Et oui, mais c'est toi.
5: En marche arrière.
4: Toi, t'es en marche arrière, genre. Toi, t'es pas dans le sens de la marche.
0: Bah, ça veut juste dire que ton présent est le futur de ceux qui sont derrière toi.
5: Exactement.
4: Ok, on va s'arrêter là.
0: C'était bien tenté.
5: En vrai, j'ai bien compris.
0: Voyez l'univers Bloch comme un immense sac plein de billes. Ces billes représentent l'intégralité de l'histoire de la réalité. Chaque événement, qu'il soit futur, présent ou passé, y occupe depuis la nuit des temps et jusqu'à la fin des temps une place déterminée. Ok, je vous vois venir. Cette conception du temps s'applique à une très grande échelle. Il n'est donc pas question d'utiliser comme excuse pour rien faire et se laisser porter sous prétexte que le futur est déjà déterminé. Si des choses sont déjà déterminées dans la marge de l'univers, comme par exemple le réchauffement climatique, dans les 20 prochaines années, est déjà décidé par des équations déterministes à la mécanique de la mécanique des fluides.
3: Ça m'a toujours déprimée, moi, qu'on puisse lire l'avenir avec des chiffres.
0: Et ouais, c'est ça. Mais
3: je trouve ça affreux.
0: C'est des équations déterministes de la mécanique des fluides, comme je le disais, qui prévoient déjà l'évolution du climat pour les 20 prochaines années. L'univers va par contre, demain, si vous êtes décidé d'abandonner les cours, cela ne va pas modifier l'évolution de l'univers, mais en revanche, ça va modifier à coup sûr votre futur. Et gardez bien à l'esprit que les moments sont interdépendants, bien que déjà existants. Vous ne seriez pas les personnes que vous êtes aujourd'hui sans les versions de vous passées, et il est encore temps d'influencer les versions futures de vous, et pourquoi pas vers le meilleur. Je préfère considérer que le futur ressemblera à peu près à la projection que je m'en fais et aux efforts que je déploie malgré les imprévus, plutôt que de penser que le futur, comme le ciel, me tombera sur la tête.
2: On y croit.
0: En attendant, prenez soin de vous et profitez à fond de l'instant présent. Carpe diem.
1: Mais voilà.
0: Et j'espère ne pas vous avoir trop cramé le cerveau.
4: Morale de l'histoire, ne séchez pas les cours.
3: Voilà.
4: Allez-y.
3: Sinon, votre avenir est foutu.
5: Ouais.
3: Bon, ça va être le moment du mot de la fin. On n'a pas le temps de passer une autre musique. Ah là là, on est tous tristes. Ou il n'y a que moi?
2: C'est super triste.
3: Super triste.
0: Moi, je suis toujours triste de vous quitter.
3: Mais oui. Mais quand même, merci de nous avoir écoutés. Et pour les rediffusions, c'est ce soir à 3h du mat pour les insomniaques, samedi à 16h pour le goûter et dimanche à 23h pour bien finir le week-end ou à tout moment sur le site radiopfm.fr. Nous, on vous dit au revoir.
4: C'est .com.
3: .com ?
4: Oui.
3: Tu m'as dit .fr.
4: J'ai jamais
3: dit
4: moi.
3: Qui m'a dit .fr ?
2: Qui a dit .fr ?
0: C'est moi, je plaide coupable.
3: Radiopfm.com. Voilà, tous en cœur et on vous dit au revoir.
2: Bonne soirée.
5: Bonne soirée. Bonne soirée. Bonne soirée.
2: Yo, tout le monde.

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1: Cette semaine au Megarama d'Arras, du côté des sorties, retrouvez Supergirl, un film d'action de Craig Gillespie. Toujours à l'affiche, Backrooms, un film d'horreur de Kane Parsons, interdit aux moins de 12 ans. Disclosure Day, un film de science-fiction de Steven Spielberg. La bataille de Gaulle, partie 1 et 2, des films historiques d'Antonin Baudry. Les Caprices de l'Enfant Roi, un drame de Michel Leclerc. Pour les jeunes cinéphiles et toute la famille, Toy Story 5, un film d'animation d'Andrew Stanton avec Tom Hanks. Des Mignons et des Monstres, un film d'animation de Pierre Coffin. Un peu plus loin, Popcorn Reborn fête ses 10 ans avec une programmation estivale exceptionnelle. C'est au Megarama d'Arras du 26 juin au 23 juillet. Dans ce cadre, retrouvez jeudi 9 juillet à partir de 20h30, American Graffiti de George Lucas, tarif 6 euros. Et enfin, mon cinéma d'été avec Plan Séquence, projection de Les Grandes Vacances de Cowboy et Indien, un film réalisé par Vincent Patard et Stéphane Aubier. C'est jeudi 9 juillet à 10h au Megarama d'Arras. C'est dès 5 ans, tarif cinéphilou 4,70€. Bonne séance.
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go, c'est le mot d'attaque pour démarrer cette émission Faster Pussycat en duo avec Daphné au micro et à la technique et monsieur L Beepster qui m'accompagne sur cette émission particulière qui sera dédiée essentiellement à la musique psyché soul funky groovy qui est inspirée aussi d'une programmation qui a lieu régulièrement tous les ans au Havre, celle d'un festival qui s'appelle tout simplement Mess My Mind. Voilà, c'est pour leur rendre hommage à cette fabuleuse programmation où il y a quelques groupes et beaucoup de DJ dédiés à ce genre de musique. Donc on va se plonger tout de suite avec quasiment un album qu'on va un peu écouter tout au long de cette émission. Ça va être le fil rouge de cette émission. Un groupe qui nous vient de LA de 1967 plus particulièrement. Ils étaient affublés de poncho et de sombreros. C'est un sextet et il s'appelait à l'époque Senior Soul et c'est ce qui va donner plus tard dans les années 70 le groupe War. Tout simplement, on débute tout de suite avec extrait de leur album What It's Your Hall, The Best of the Senior Soul, en fait le titre phare de la face 2 qui a donné le titre à cet album. C'est un morceau qui a le titre de I Ain't Got Soul Today, What It Is Your Hall.

0: On commençait avec toute la sensualité de ce groupe. Señor Sol, né en 1967, et donc un sextet, hein, je vous disais, il y a Chuck Miller, Harold Brown, Howard Scott, Lonnie Jordan, Maurice Dickinson et Papa G. Allen, avec des instruments très particuliers. Alors là, on avait un peu de flûte aussi, parfois, bon, on a beaucoup d'orgue aussi, parce qu'il y a des moments plus psychés, mais ça va venir un peu plus loin dans l'émission. Là, on était vraiment dans le groovy et la soul music, voilà, pour démarrer ce Faster Pussycat. Elbuster, qu'est-ce que tu nous as concocté pour démarrer l'émission ?
1: Je te propose de repasser par l'année 2026.
0: Okay.
1: Ça tombe bien. Et on va écouter un extrait d'un premier album qui était sorti, en janvier 2026, si mes souvenirs sont bons. C'est un groupe qui s'appelle Modlang. Alors, Modlang, ça dit pas grand chose comme ça à grand monde, mais si je dis Big Star, déjà, ça fait écho à Arras. Et puis, Big Star, c'est le groupe power pop référence aussi absolue des années 70. Modlang, c'est tout simplement un titre de Big Star à l'époque. Et c'est le nom d'un quatuor, un jeune quatuor, qui commence à faire parler de lui un petit peu également, et qui a sorti un excellent album de power pop avec des influences aussi un peu variées quand même. Ça part un peu du côté des Flaming Groovies par moment, il y a un petit côté un petit peu de glam à la T-Rex, etc. Et puis ben, c'est surtout un très très bon album artisanalement concocté par des gens qui n'ont rien à faire de la mode, de ce qui est branché ou pas en ce moment, et qui font leur truc dans leur coin, et c'est très bien comme ça, je trouve. Et donc le titre qu'on va écouter de suite, c'est extrait de cet album de Modlang, c'est Cocamonga.

0: 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Autre extrait de cet album des Senior Soul, l'album What It Is Your Hall, un best-of de ce groupe né en 1967, mais l'année d'avant, en fait, celui qui a initié ce projet, qui a le nom de Chuck Miller, avait créé également les Romeos aussi, qui a fait quelques hits remarquables en Californie. Alors, il y a quelques musiciens qui ont rejoint, du coup, les Senior Soul. Et après, il y en aura une partie qui créeront le fabuleux groupe des 70s War. Voilà, tout ça, c'est les prémices d'une très bonne ambiance. Alors, c'est surtout des instrumentaux, essentiellement. Dans ce groupe, donc je vous ai quand même décroché quelques morceaux où bon, il n'y a pas beaucoup de paroles, hein. Effectivement c'est très dansant, mais au moins il y a une petite phrase qui donne l'ambiance. Pour rester dans cette ambiance, El Bipster, qu'est-ce que tu nous proposes?
1: 5 ans plus tard, après donc 1967, on avance de 5 ans, 1972, on va au Brésil, et puis on va faire un petit tour du côté du mouvement tropicaliste, ce mélange culturel dans tous les domaines, hein, qui a aussi débouché musicalement sur des choses intéressantes, mélange de musique brésilienne traditionnelle, typique, très riche, la scène brésilienne bien sûr, et puis de psychédélisme et de rock de l'époque, et avec ici donc une égérie, une des égéries du mouvement, qui s'appelait Lena Rios, et qui a sorti pas mal de choses. Elle a été aussi journaliste après, elle a fait pas mal de métiers différents, elle a été présentatrice télé, etc. Mais donc dans les années 70, elle avait sorti déjà quelques 45 tours, et en 72, c'est son troisième EP. Alors je vais pas me risquer à le prononcer en portugais, parce que mon portugais est un peu... Ça c'est le titre du c'est dit du morceau, et le EP s'appelle Sem Essa Aranha, mais ça je sais pas le faire du tout.
0: Aranha, je pense. Bah,
1: Aranha, non, ça doit être plutôt Aranha, un truc comme ça. Non, je sais pas le faire.
0: Et puis c'est Sem.
1: Ok. Et donc, Muito Quente, ce morceau que je vous propose de suite, qu'on vous propose de suite, et tu viens de prononcer le titre, donc je vais te le laisser prononcer.
0: Et c'est où Nekuri et où Diablo, j'imagine.
1: Lena Rios.

0: Et oui, vous aurez reconnu le tube, le tubesque Pata Pata, créé par Mariam Makeba et repris par les Senior Soul également sur cet album, et qui a contribué aussi un peu au succès de ce morceau qui a été vendu à des milliers d'exemplaires.
1: Ah, j'adore cette version,
0: ouais.
1: J'aime beaucoup.
0: Ouais, ouais. Mmh. Donc voilà, et on enchaîne avec un groupe plutôt psychédélique contemporain.
1: Tout à fait.
0: Londonien.
1: Et qu'on a eu la chance de voir plusieurs fois sur scène, notamment au Mess My Mind dont tu parlais tout à l'heure. C'était en avril 2026 et on reste quand même dans les 60s parce que c'est une reprise donc par ce combo qui s'appelle The Crystal Teardrop, un groupe anglais qui déménage pas mal et qui fait pas mal parler de lui dans la scène mode, néo-mode actuelle en Angleterre. C'est quand même un petit retour à les 60s parce que c'est une reprise d'un groupe qui s'appelait The Eyes et qui avait eu son petit quart d'heure de gloire, on va dire, dans l'ombre des grands Beatles, etc. Donc de 64 à 67, ils étaient anglais, venaient de Ealing, et ils avaient eu quelques titres qui avaient marqué l'époque quand même, notamment un morceau qui s'appelait My Degeneration, en réponse au My Generation Day de The Who, et puis il y a ce morceau-là, une phase B d'un 45 tours qui a été repris donc par The Crystal Teardrop. On écoute la version reprise de ce morceau de The Eyes, et c'est I Am Road Out.

0: Et nous enchaînons avec un autre morceau de Soul, Senior Soul, pardon, c'est leur Psychotic Reaction avec cette fois-ci un hautbois au top après avoir eu l'harmonica, la trompette, etc. Voilà, ça c'était le morceau qui mettait à l'honneur cet instrument avec un petit côté début un peu garage hein, avec le Psychotic Reaction. Voilà. On va enchaîner avec un nouveau groupe, monsieur Elbipster.
1: Un jeune groupe, oui. Elles se sont fermées, parce que c'est un groupe de 4 nanas entièrement féminin, ce combo de Los Angeles en 2023, je crois, 2022. Premier EP en 2023 et premier album en 2026, début 2026. C'est un groupe qui s'appelle Julie's and the Rollers. Julie's avec un Z à la fin et Rollers avec un Z à la fin aussi. Et je ne sais pas ce que vous allez en penser à l'écoute de ce morceau, I Don't Know You, mais ça fait beaucoup, beaucoup penser. Enfin, ça m'a fait beaucoup penser à l'époque au Bangles des débuts, quoi, période de premier album All Over the Place, juste avant le succès de Walk Like an Egyptian et leurs autres tubes. Et c'est un groupe que j'ai vraiment envie de voir sur scène à l'occasion, si jamais elle débarque en Europe.

0: power pop à souhait, Julie's and the Rollers, vraiment très très chouette.
1: Ah, l'album est à la hauteur de tout ce qu'on vient d'entendre, c'est vraiment un excellent premier album qui en plus s'appelle Dirty Little Rock'n'Roller. Tout un programme.
0: Voilà, j'ai coupé, on n'a pas enchaîné parce qu'on revient dans la soul music et les Seigneurs Soul. On va clôturer cette séquence dédiée à ce groupe-là avec un morceau qui va rappeler un autre aussi, c'est I Heard It Through the Grapevine, essentiellement instrumental, mais avec quelques petites notes de musique. Et puis, on enchaînera avec quelques notes, évidemment, enfin, instrumentales et beaucoup de musique. Et on enchaînera avec War pour se replonger là-dedans également dans leur discographie.
1: Avec leur classique.
0: Yes.
1: Lowrider.
0: Exactement. Tout de suite dans Faster Pussycat.

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1: Lowrider War.
0: Que peux-tu nous dire sur cette chanson?
1: On est en plein milieu des années 70 sur la côte ouest des États-Unis à Los Angeles. Et puis, War, c'est un groupe de Latin funk, on pourrait dire, et que, bon, et plein d'autres choses, bien sûr. Mais c'est un peu cette scène-là. Le côté funk, mais pas seulement noir américain, également latino.
0: Multiracial, en fait.
1: Voilà, exactement.
0: Comme déjà dans Senior Soul.
1: Et Lowrider, c'est un hymne à l'époque déjà, et c'est devenu le morceau emblématique de la culture automobile Lowrider, c'est-à-dire de la culture automobile hispanique, latino, chicano, américaine. Si vous voulez avoir une petite idée de à quoi ça ressemblait à l'époque, parce que c'est encore une scène qui est extrêmement vivace aujourd'hui, une culture automobile très très... universel et en même temps typiquement sud-californienne. Allez voir la vidéo justement du morceau qu'on vient d'écouter, Lowrider The War, avec le footage, je cherche le mot en français, je trouve plus, d'époque, et à quoi ça ressemblait un Lowrider, quoi, c'est ça, à quoi ça ressemblait un Lowrider, et en quoi ça consistait. Il y a aussi un super morceau d'un gars qui s'appelle Elbess, qui est génial, parce qu'il joue justement sur les clichés liés à la culture automobile hispanique de Californie, et c'est l'exact opposé du hot rodding, quoi. C'est-à-dire, il faut conduire lentement, il faut conduire très bas, au ras du sol, et il faut se faire voir, quoi. Voilà, c'est ça, c'est la beauté du geste.
0: Puisqu'on est dans le soul music, latin jazz, groovy et surtout psyché, il y a des compiles qui ont mis à l'honneur énormément de 45 tours ou de groupes complètement inconnus dans les années 60. Ces compiles dédiés donc à ce style-là, le psychédélisme de 1965 à 1968, ça nous a permis de découvrir énormément de choses comme notamment Music Machine, comme les Sonics, et puis des raretés. Et je vous propose de retrouver un titre qu'on entend, enfin en tout cas qui balance bien, c'est Cheese Bad Mover de Sir Douglas Quintet.

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Je te proposais de continuer en fait à voyager d'une faille spatio-temporelle à l'autre parce qu'on est parti du Sir Douglas Quintet et des compilations Nuggets dont tu parlais il y a quelques instants, 65-68, donc le rock garage et le début du rock psychédélique. Et on est passé juste l'année suivante, en 1969, via 2026, parce que ce qu'on vient d'écouter, c'est une reprise des Easy Beats, le groupe australien pop, fondateur également, rappelez-vous, Friday on My Mind, ça avait été un hit partout dans le monde à l'époque. En 67. Et donc là,

0: ces jours-ci, bah, c'est le guitariste de Kim Salmon, au sein de Smoked Salmon, son groupe actuel.
1: D'accord.
0: Quoi. Voilà. Et Johnny Casino avait monté ce groupe, Asteroid B612, dans les années 90-2000. Ils se sont arrêtés en 2005, je crois. Et ils ont repris du poil de la bête en 2025 et 2026. Donc, avec notamment ce 45 tours sorti en 2026, reprise du St. Louis des Easy Beats. Superbe version, je trouve.
1: Donc rien à voir avec les B-52,
0: Asteroid B612, non.
1: Ok, voilà, bon, je voulais faire un pont avec
0: Tu peux quand même, hein.
1: Les Southern Culture of the Skids, parce que dans leur discographie, ils ont un petit titre très feel good. Et dans le genre jazzy groovy, c'est le morceau qui s'appelle Pass the Hatchet.
0: C'est une reprise de rockabilly qui est un petit peu transformée ici.
1: Donc voilà, pour rester dans le mood de cette ambiance-là, c'était sorti sur Telstar Records. Et c'est un groupe qui vient de Caroline du Nord, hein, il me semble.
0: Oui, c'est ça, quelque part.
1: Voilà. Donc on enchaîne.
0: Southern Culture and the Skids. Yep.

0: J'ai quitté quasiment sur ce morceau, le Faster Pussycat, dédié essentiellement au psychédélisme et un peu au garage là avec ce dernier morceau à fond. Les Delvettes, extrait du volume 2 des Nuggets, compilation 65-68.
1: Un morceau repris par les Cynics au début des années 2000, rappelle-toi, on a dansé là-dessus.
0: Tout à fait. Tout à fait, c'est vrai. Qu'on aurait pu passer. Mais il y a tellement de groupes dans le genre qu'on n'a pas encore eu l'occasion de passer. C'était l'occasion de le faire dans cette édition spéciale dans Faster Pussycat. On vous dit à une prochaine fois. Ciao, ciao.
1: Merci de m'avoir invité.
0: Merci. De rien, monsieur Albimster. Passez une bonne semaine. Ciao.
1: Ciao.
0: Bye bye.

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5: 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On retrouve maintenant Dig Dig Diggers, l'émission de la Ferrarock, la fédération des radios associatives de découverte musicale, fédé à laquelle PFM adhère.
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3: Vous écoutez Dig Dig Diggers, l'émission des radios Ferrarock. Une dernière fois, avant la coupure estivale, les radios de la Ferrarock vous partagent leur album coup de cœur. Au programme, la folk de Gigi H. Potter, cette fois en trio familial, puisque le Strasbourgeois est accompagné de ses deux filles. Nous parlerons également du premier album de Bye Boy and The Adult. Deuxième édition pour le festival Hop Hop Hop à Orléans qui aura lieu cette année les 11 et 12 septembre. La programmation complète vient de sortir. On y retrouve l'audace à laquelle le festival nous a habitués dans des esthétiques variées. Le tout déniché par Mathieu Dufault, coprogrammateur, qui sera au micro de Louis de Bob FM à Limoges en fin d'émission.

0: on retrouve Cédric de Fréquence Mutine à Brest qui s'entretient avec Antoine autour de son projet Bye Boy et de la sortie du disque Empty Adult.
1: Et nous sommes avec Antoine pour la Ferrarock. Antoine, tu es à la base, on va dire, le maître artisan d'un projet musical qui s'appelle Bye Boy, en partenariat avec la Ferrarock. On est ravis de t'avoir. Salut Antoine.
2: Salut Cédric, merci de me recevoir.
1: On va parler évidemment de ton projet et revenir un petit peu au début. Puis on va comprendre peut-être qu'avec les premières années d'existence du projet qui s'est fait avec des hauts et des bas, et pas mal de hauts et puis des bas, un peu liés à la conjecture, tout simplement, le Covid et tout ça. On va peut-être un petit peu comprendre, en remontant sur ces quelques années, un petit peu le principe même et ce que tu as voulu proposer, ce que tu défends à travers ton groupe. Parce que, si je dis pas de bêtises, Bye Boy, avant, ça s'appelait pas Bye Boy au tout début.
2: C'est ça, effectivement, tu as bien fait les recherches. En fait, Bye Boy, il fait suite à un premier projet que j'ai lancé quand j'étais étudiant qui s'appelait Automne, qui était aussi un groupe de rock, de compo rock pop, et qui a duré le temps que j'étais étudiant jusqu'à ce que je commence à travailler. Mais en fait, arrivé à un stade, je pensais que le nom et l'esprit que j'avais choisi, ça correspondait plus trop à ce que je voulais faire actuellement. Donc j'ai un peu rebrandé le projet, comme on dit, et lancé Bye Boy en 2024, qui correspondait plus à l'esprit, aux musiques que je voulais défendre.
1: Mais pour en arriver à cette envie de lancer Bye Boy en 2024, avec, on comprend quand même, des idées assez proches de ce que tu menais déjà à l'époque des 2019, bah, il y a eu ces quelques années avec des hauts et des hauts, notamment c'est des prix, des récompenses, des petits coups de main aussi qui ont permis peut-être toi d'asseoir ton envie de faire de la musique et à un moment de se dire bon ben moi peut-être que le boulot là je vais le mettre de côté tout de suite parce que j'ai encore de belles années et j'ai envie de pousser un petit peu l'expérimentation musicale le plus loin possible.
2: C'est ça, en fait. Quand j'avais commencé la musique, quand j'étais étudiant, assez rapidement, on avait gagné quelques tremplins, on avait eu de la reconnaissance, donc ça m'avait un peu permis de prendre confiance et de renforcer mon envie de faire de la musique et des compositions. Et en fait, arrivé à un stade où je travaillais, où effectivement j'avais plus d'intérêt à faire de la musique qu'à mon propre travail de bureau, j'ai décidé que fallait que je m'y consacre et que vraiment je donne un nouvel élan pour le projet. En fait, avec la sortie de notre premier EP anti-adulte, c'était un peu le moment parfait pour faire ça.
1: Est-ce que justement, alors ça s'appelle anti-adulte cette EP, on comprend, il y a peut-être l'idée de repousser un peu les limites ou la date avant de se dire, ah ben il faut rentrer dans quelque chose un peu plus train-train, boulot, pépère, et moi j'ai pas envie de ça là, j'ai envie de me consacrer à la musique.
2: C'est ça, c'est un peu ça tout à fait. En fait, la plupart des chansons de cette EP parlent du fait de la difficulté de grandir, de devenir adulte et surtout du refus de la vie telle qu'elle est proposée à la plupart des gens une fois qu'on commence dans le monde du travail. Et c'est pas quelque chose de nouveau, c'est quelque chose que j'avais déjà quand j'étais étudiant. Et donc c'est pour ça qu'il y a beaucoup de chansons qui sont très adolescentes dans leur esprit, dans leurs paroles. Et c'est pour ça que le nom anti-adulte est un peu venu naturellement. C'était voilà, une prise de position assez évidente pour cette EP en tout cas.
1: Et du coup peut-être une approche aussi assez anglo-saxonne dans cette esprit de vouloir faire de la musique de façon assez libérée, tu vois, on met de côté toutes ces activités pro pour ne faire que ça. Ça, c'est quelque chose qu'on n'a pas trop l'habitude de voir en France, peut-être.
2: C'est vrai, ben moi, il y a des groupes qui m'inspirent beaucoup, comme Oasis. C'est vrai que dans les paroles d'Oasis et de Noël Gallagher, il y a souvent cette volonté, effectivement, de se libérer, de faire ce qu'on veut, etc. Et donc, enfin, c'est un peu le même esprit qu'il y a dans Bye Boy et Anti-Adulte, puisque voilà, c'est une volonté vraiment d'adolescence, de liberté, de rester jeune et de refuser la société comme elle peut nous être proposée. Donc voilà, c'est un peu, ça peut être naïf par moment, mais en tout cas, je pense que c'est sincère.
1: Alors, à quel moment tu décides de se dire, bon, allez, hop là, c'est bon, ben je vais faire que de la musique et je vais en faire, essayer d'en faire mon métier. Et à quel moment aussi on arrive à convaincre des petits camarades de se lancer dans l'aventure? Parce que, de fait, t'es pas tout seul, il y a un groupe.
2: Effectivement, je suis, donc même si pour cette EP, c'est essentiellement moi qui écris les chansons, les paroles, Bye Bye, j'ai toujours envisagé comme un groupe de musique, puisque pour moi, et surtout dans le rock, vraiment le groupe de musique, ça reste essentiel. Donc, il y a effectivement, à l'heure actuelle, il y a Hugo à la batterie, Clara à la guitare lead et Léa à la guitare basse. Et effectivement, oui, pour moi, avoir un groupe, c'est très important, notamment pour le défendre sur scène. Et pour la décision de quitter le travail et de faire que la musique, c'était un peu évident. Et j'en avais la possibilité aussi avec voilà, la sortie de l'EP. C'était un peu le moment de... En fait, on m'a proposé de renouveler mon contrat. Et j'étais là, bête. Si je ne tente pas l'expérience musicale maintenant, je le ferai peut-être pas plus tard. Donc voilà, je pense que des fois, il faut se lancer. Et même si ça réussit pas, il vaut mieux toujours avoir essayé plutôt que de ne rien faire du tout.
1: et peut-être des indicateurs aussi ben, qui t'ont motivé à cette décision. Je pense par exemple au financement de cette EP qui est passé par, par de différentes manières. Il y a eu un financement participatif, si je n'ai pas de bêtises, et puis tu as eu aussi ben, une reconnaissance un peu avec une aide qui t'a été apportée par la région Île-de-France.
2: C'est ça, tout à fait. On avait participé à un dispositif qui s'appelle l'Île des Chances. Et en fait, c'est un dispositif couplé à une subvention régionale de la région Île-de-France, plus une cagnotte participative qui était menée sur KissKissBankBank. Et en fait, l'association des deux, donc déjà grâce au soutien de la région et de tous les contributeurs qui nous ont aidés, ça nous a permis de financer la majorité, l'enregistrement et le mixage de notre EP, puisqu'on voulait vraiment aller dans un studio pro pour le réaliser. Et donc oui, effectivement, sans ce financement, ça aurait été plus compliqué d'avoir le résultat qu'on a eu avec pour Anti-Adulte.
1: Alors c'est toujours une première étape, un premier disque, un premier EP, un premier bébé. On y met beaucoup d'attention, il y a beaucoup d'attentes, il y a de la pression aussi. Maintenant là, qu'il est sorti depuis, on va dire quelques semaines, même pas un mois à peine, tes premiers ressentis, tes premiers retours avec ce léger recul que tu vois, quels sont-ils ?
2: Au niveau des retours, on est très satisfait puisque les chansons globalement plaisent, elles ont une bonne réception. Et moi, je pense que ce qui est déterminant dans une musique, c'est quand les gens l'écoutent, mais surtout quand les gens veulent la réécouter. Et je pense que c'est globalement le cas pour la plupart des chansons de cette EP, donc je suis content. Et après, voilà, tout l'enjeu, c'est de développer l'audience et qu'elle soit écoutée par encore plus de monde. Et voilà, ça, c'est un peu la partie plus compliquée. Mais jusqu'ici, franchement, on a plutôt des bons retours.
1: C'est si on parle des morceaux, il y a un vrai souci de recherche de la mélodie, de faire que les morceaux soient un petit peu entêtants, avec cette voix aussi hein, que tu vois, qui est très, très atypique, en tout cas qui est reconnaissable entre mille, qui est une force, qui devient pour le coup et clairement un instrument à part entière. Et on navigue donc dans cet univers aux influences, à la confluence de la pop-rock, de la Britpop. Tu nous parlais des influences à l'Oasis, mais pas que. Tu as toujours baigné, toi, dans ce style musical-là ?
2: Un petit peu, plus ou moins. C'est vrai qu'à la maison, chez moi, on écoutait beaucoup les radios, par exemple de type RTL2, où il y avait beaucoup de pop-rock anglais. Et après, c'est surtout au lycée, en fait, où j'ai un peu commencé à développer mes goûts musicaux. Et vraiment, la découverte d'Oasis, notamment, c'était un peu une révélation pour moi, parce que j'ai découvert que vraiment le rock anglais, c'est celui qui me parlait le plus, puisque j'ai toujours aimé le rock un peu à la fois énergique, mais très mélodique. Je suis quand même attaché aux belles mélodies. Et c'est pour ça, après, par la suite, j'ai écouté des groupes comme The Vaccines aussi, ou Cage Elephants, si on va plus du côté de l'Amérique, mais enfin, des groupes avec chaque fois des mélodies fortes et une identité assez reconnaissable. Donc oui, je pense que c'est ce qui m'a pas mal inspiré pour Bye Boy, en tout cas.

0: 6 titres, mais pas 6 titres en anglais exclusif, parce qu'il y a un morceau qui s'intitule Lise, où tu chantes en français. Ça, c'est quelque chose d'assez récent dans ton approche de l'écriture. Ce morceau est venu comme ça plus récemment, ou c'est aussi un titre que tu as de longue date dans ta tête?
1: Alors effectivement, pour Lise, c'est un peu spécial puisque c'est le plus récent en fait de l'EP qui a été composé. Et à la base, il n'était pas censé être dans l'EP puisque justement, il est en français. Il est un peu différent dans l'esprit des autres morceaux. Mais c'est plutôt l'expérience en concert qui nous a poussé à le mettre dans cet EP puisqu'il marche assez bien. Effectivement, le fait qu'il m'était venu naturellement en français et que les paroles sont assez plus faciles à retenir, en tout cas, je pense, pour les gens, donc il marche pas mal en concert. Et c'est un peu cette raison qui nous a poussé à l'intégrer dans l'EP finalement, puisqu'on s'est dit que voilà, c'était un bon morceau et que même s'il était un peu différent des autres, ça valait le coup de l'intégrer aussi dans cet EP.
0: Et puis c'est vrai qu'en français, ben de fait, les paroles, on s'y attache peut-être plus facilement quand on est, ici en France, qui plus est, quand on touche un petit peu à du vécu. Il y a une écriture très personnelle quand même.
1: Ah ben, c'est sûr que je raconte un peu ce que je vis, donc en l'occurrence, je définis jamais vraiment de quoi parlent mes chansons. J'aime bien au contraire laisser un peu des textes assez larges, comme c'est un peu le cas par exemple pour certaines chansons d'Oasis où l'interprétation est plus ou moins libre. Après, c'est vrai que pour Lise, enfin en tout cas, c'est souvent des sentiments qui guident l'écriture de mes chansons. Et oui, pour Lise, c'est clairement un peu ce sentiment de frustration, de colère dans les soirées, mais aussi d'envie d'en découdre et de s'amuser aussi, donc c'est assez difficile à expliquer, mais je pense que je préfère que chacun écoute et se fasse son idée et s'imagine de quoi ça parle, puisqu'il y a plusieurs significations possibles, je pense.
0: Tu disais que pour cette EP, les morceaux, tu avais tout écrit, composé. C'est vraiment un bébé très personnel. Est-ce que pour la suite, tu envisages toujours cette démarche assez solitaire dans l'écriture et la composition, ou tu te vois aussi travailler en groupe dans l'écriture ?
1: Alors effectivement, là jusqu'ici j'écrivais principalement les chansons tout seul, mais voilà moi l'objectif pour les futures chansons, c'est effectivement qu'on compose à plusieurs. En tout cas, j'aimerais beaucoup. Si ça s'est pas fait jusqu'ici, je pense que c'était juste les circonstances qui ont fait que j'étais pas toujours avec des gens qui voulaient composer ou qui avaient cette envie-là. Mais je sais qu'avec la formation qu'on a actuellement avec Bye Boy, c'est le cas. Donc oui, moi tout ce que j'aspire, c'est que les prochaines chansons il y ait plusieurs auteurs, ou en tout cas plusieurs compositeurs, ça serait déjà pas mal, qu'on puisse avoir des nouvelles perspectives pour les chansons. Je pense que dans tous les cas, moi, de composer avec d'autres personnes, ça pourra que aider à aller vers des terrains nouveaux et des chansons de plus en plus différentes aussi.
0: Alors, le groupe est installé sur Paris. Alors, on peut se dire, oh, Paris, ben, c'est peut-être central, donc du coup, c'est plus facile, il y a plein de lieux pour jouer. Mais en même temps, il y a aussi peut-être beaucoup de, pas de concurrence, mais beaucoup de groupes et que c'est pas facile d'y faire sa place. Comment tu pourrais nous parler d'un parcours de jeunes groupes de rock à Paris ?
1: C'est vrai que Paris, il y a des avantages et des inconvénients. C'est vrai que l'avantage, c'est qu'il y a beaucoup de mouvements, beaucoup d'événements, de conférences, etc. On peut apprendre beaucoup de choses. Il y a aussi beaucoup de concerts et on peut rencontrer pas mal de groupes différents. Mais effectivement, je pense que c'est plus difficile de tirer son épingle du jeu et de se faire remarquer. Ça, j'ai pu le voir, la différence où on était. Mon premier projet, je l'avais lancé à Aix-en-Provence. Et c'est vrai que de fait, quand on est dans une ville où il y a moins de groupes de rock, on est plus vite remarqué, on a plus vite accès à certaines scènes, etc. Alors qu'à Paris, ça demande un petit peu plus de motivation et de persévérance, en tout cas. Donc il y a du bon et du moins bon. C'est vrai que les conditions sont souvent meilleures dans des villes parfois plus petites, en tout cas.
0: Voilà, on en est encore au tout début de cette histoire. C'est ce premier EP, donc anti-adulte, qui vient de sortir en autoproduction et donc en écoute sur les radios de la Féra Rock. Quels sont les projets à plus ou moins, on va dire, court, moyen terme ? Tu le disais, il y a l'envie de trouver des partenaires. Est-ce qu'il y a des envies de clips ? Ça aussi, ça coûte de l'argent. Il y a des projets dans ce goût-là. Comment tu vas construire un petit peu les mois à venir ?
1: Alors effectivement, la priorité pour les prochains mois, ça va être de faire connaître notre EP, le faire découvrir à le plus de gens possible, que ce soit à travers la communication sur les réseaux ou les concerts.
0: Tu as fait une sortie physique ou pas du disque, du EP ?
1: Oui, on a fait presser pas mal de disques pour les vendre essentiellement aux concerts, puisqu'on sait qu'il y a beaucoup de gens qui aiment ça et c'est une manière de soutenir le groupe. Et puis c'est vrai que symboliquement, ça nous faisait plaisir aussi d'avoir notre disque en format physique et pas seulement en distribution numérique.
0: Et donc j'imagine qu'on peut aussi le trouver sur les réseaux, il est disponible sur les plateformes habituelles et puis on écoute sur les radios de la Féra Rock. Merci beaucoup et belle continuation, belle aventure, c'est une nouvelle aventure qui se lance, elle est toujours excitante et je te souhaite que du bon.
1: Et ben merci beaucoup Cédric et la Féra Rock.

0: Merci à Cédric de Fréquence Mutine à Brest pour l'interview d'Antoine du projet Bye Boy et dont le premier EP NC Adult est sorti le 15 mai. Il est nommé album découverte par les radios de la Ferrarock cette semaine aux côtés de Unwarehouse par Jelin, CBA et Gigi H. Potter. Écoute et interview par Marie de Sol FM à Lyon.
1: On avait été touché par la pop intime et sensible de Gigi H. Potter la saison dernière. Il est de retour avec ses deux filles, Jelin et Sibéa. Ils signent ensemble un album plein de tendresse, Universe.

0: Jeline, c'est Béa, JD et Potter. Bonjour à tous les trois. Donc, merci de répondre à nos questions à l'occasion de la sortie de cet album. Alors, un album qui arrive assez vite après votre dernière production.
1: On avait cette idée déjà là avant. Mmh. C'est un truc qui était déjà on avait déjà à l'esprit. Et puis, on s'est dit, pourquoi pas maintenant ?
0: On a parfois des groupes qui fonctionnent en fratrie, en famille, c'est carrément plus rare. Alors comment est-ce que chacun a trouvé ou chacune a trouvé sa place ?
2: On fait de la musique depuis longtemps et puis on se pose pas de questions, juste on partage cet art qu'on adore.
0: Mais par exemple, là c'est votre unique groupe ou est-ce que chacune vous avez des projets parallèles ?
2: Je n'ai pas de groupe à côté, mais ce sera peut-être quelque chose dans le futur qui se fera.
1: C'est-à-dire que les filles ont leur propre univers aussi. Elles écrivent, elles ont leur truc à elles, mais qui ne sont pas encore, on va dire, sorties. Voilà.
0: Mais la folk, c'est votre point commun à tous les trois ?
3: Oui, je pense qu'on peut dire ça, oui.
0: Est-ce que ça veut dire que vous avez été élevée et bercée par ces sons-là ?
3: Oui, bien sûr.
2: Bien sûr.
0: Ouais. Et le chant, c'est une culture familiale ? Vous chantez depuis toujours, depuis votre plus tendre enfance ?
3: Oui, on chantait quand on était très petite. Ouais.
2: Mm-hmm. On a commencé très jeune, oui.
0: L'album s'appelle Unearthed, c'est-à-dire spontané, on peut le traduire comme ça ?
3: Oui, ça veut dire pas répété, enfin pas répété, quoi, mais ça peut dire spontané, mais c'est vrai que c'est pas la traduction directe, quoi.
0: D'accord, alors pour vous, c'est plutôt improvisé, la traduction
2: Oui, plutôt, oui. C'est un bon mot.
1: Mais ça reste quand même très, comme tu dis, spontané, dans le sens où, en fait, on a été un peu comme ça, sans se préparer plus que ça, quoi. On a été avec des chansons, on y va, et on les joue telles quelles, quoi. Donc, ça reste très spontané quand même.
0: Cet album, c'est 11 titres que vous avez créés comment ? C'est-à-dire qu'ils sont nés, et puis hop, vous avez été en studio et vous les avez enregistrés alors qu'ils étaient tout frais ? Ou est-ce qu'ils sont même nés en studio pour certains ?
1: Non, il n'y en a aucun qui sont nés en studio. C'est plusieurs les chansons qui étaient là, qui attendaient soit d'être chantées par l'une ou l'autre, ou des musiques ensemble, ou qui manquaient des paroles. Enfin voilà, donc ça s'est construit un petit peu au fil du temps. Mmh. Et puis c'est pour ça qu'on s'est dit, c'est peut-être le moment d'enregistrer ces chansons ensemble. Voilà.
0: Est-ce que tu te sens un peu chef d'orchestre ?
1: On a fait la même, enfin comme les autres albums, c'est moi évidemment qui enfin, pour les autres albums, qui écrivaient les chansons, et après je laisse la place aux musiciens d'y mettre leur touche personnelle, etc. Et puis l'ingé son a aussi son mot à dire. Donc non, c'est un truc à plusieurs mains, quoi.

0: L'album donc est tout neuf, il est sorti le 19 juin. Il y a déjà eu des dates sur cette tournée-là? Oui.
1: Alors... On a fait une petite date à la fête de la musique là, pour s'échauffer. Et puis oui, il y a quelques dates qui arrivent. On a déjà pas mal joué ensemble, donc c'est assez fluide, on va dire. Bon, après, évidemment, les chansons ont besoin aussi d'être un peu rodées, mais c'est chouette, ouais, de les jouer en live aussi, c'est différent.
0: Vous avez sur cet album été de nouveau au studio Kerouac, donc en Bretagne. Vous avez quitté c'est l'Alsace, hein, pour traverser la France une nouvelle fois. Ça veut dire que là, vous avez trouvé un cocon qui vous permet de créer en toute sérénité. Ce lieu, il est important.
1: Pour moi, il est important parce qu'on a créé des liens assez forts aussi avec Christophe et Marie qui tiennent le studio et puis une confiance qui s'est installée. Donc évidemment, c'est agréable et on va dire plus facile d'aller là-bas sans se poser de questions et on sait qu'on sera bien pour travailler, enregistrer.
0: Voilà. Avec une instrumentation minimaliste, encore une fois peut-être encore plus sur cet opus. Les instruments, c'était tout calé d'avance ou justement vous avez pris le temps d'essayer de voir s'il fallait plutôt le banjo, la guitare, comment ça sonnait. C'était un moment important. C'est 11 titres. Hein, c'est un album assez bref puisque les morceaux sont très courts. Ça a été fait en très peu de temps ou est-ce que vous avez vraiment posé vos valises et vous êtes installé pendant 15 jours, 3 semaines?
1: Oh là, non, ça s'est fait en à peine 5 jours. On avait des idées d'arrangement, plus ou moins, mais c'était pas non plus comme le titre de l'album préparé en amont. Donc en fait, on s'est retrouvés et on a fait des essais, voir ce qui passait, ce qui passait pas. On s'est mis d'accord, voilà. Pour trouver l'instrument qui viendrait embellir la chanson telle qu'elle est au départ. Quoi. Il y a 11 titres, et donc il y a 9 compositions et il y a 2 reprises.
0: Oui. Ouais. Ça fait partie aussi de votre culture à tous les trois, les covers.
2: Oui.
1: Là, c'est vraiment des chansons qu'on use entre nous, quoi, déjà depuis un certain temps et qu'on avait envie d'enregistrer, quoi, de produire. Quoi.
0: Est-ce que vous avez l'impression que plus le temps passe, plus vous avez une liberté de création? Parce que vous vous affirmez, parce que il y a des automatismes qui se sont créés.
2: Je dirais pas liberté de création, mais je dirais plutôt genre assurance en fait. Parce qu'avec l'expérience, du coup, on devient un peu plus sûr de ce qu'on fait, de ce qu'on dit, de nos idées, quoi. Et aussi, on arrive mieux à les mettre en place.

0: Depuis 11 éditions, le festival Hop Hop Hop, porté par la salle de concert L'Astrolabe à Orléans, s'attache à défendre la scène bouillonnante qu'est l'émergence. On sait désormais tout de la programmation, place maintenant à la présentation du festival par son coprogrammateur Mathieu Dufaux, aux côtés de Louis de la radio Bob FM à Limoges.
1: Bonjour Mathieu.
2: Bonjour.
1: On se retrouve donc tous les deux pour discuter, certes, un peu en avance, mais du festival Hop Hop Hop à Orléans, dont tu es depuis plusieurs années programmateur, en tout cas l'un des programmateurs, si je ne dis pas de bêtises.
2: Je suis l'un des programmateurs parce qu'il y a Fred Rob qui est le directeur du festival et directeur de l'Astrolabe qui co-programme le festival avec moi. Ouais.
1: Alors toi, ça fait combien de temps que tu travailles la programmation de ce festival ?
2: Depuis sa création, donc on en est à la 11e édition.
1: 11 ans pour le festival Hop Hop Hop. Moi, ça fait 3 ans, je dirais, que je fais le Hop Hop Hop régulièrement. Et je suis assez content de venir découvrir ça à Orléans. Je voulais savoir comment est-ce qu'on construit une programmation pour un festival de musique émergente, d'émergence musicale, en tout cas, je pense qu'on peut le définir comme ça, tu me diras si tu es d'accord. Mais comment est-ce que, quelles sont les difficultés ou quelles sont les choses auxquelles vous faites attention pour la programmation d'un festival comme celui-ci ?
2: Bon, on fait attention en fait à la diversité des styles, à la présence scénique, qu'elle soit contemplative ou énergique. On parcourt tous les festivals équivalents de musique émergente un peu partout en France et en Europe. On écoute pas mal de musique, on écoute nos collègues, on se ressource là-dessus. Et l'idée, c'est d'avoir cette alchimie qui fait que la musique, elle fonctionne, que les gens puissent s'approprier des parcours, qu'un fan de rock puisse être surpris par un live comme à l'époque Jupiter on a Quest qui passait pour la première fois au Pop Pop. Des parcours qu'on fait, puis essayer de surprendre la spectatrice ou le spectateur, justement, sortir de ses zones de confort, parce que c'est un parcours accessible et qu'on peut aller de lieu en lieu et qu'on peut être surpris par des artistes qu'on ne connaît pas ou dont on a entendu parler mais qu'on n'a jamais vu sur scène, en fait.
1: Ouais.
2: Et puis, on a l'émergence, c'est florissante, donc par définition, on a l'embarras du choix.
1: Oui, c'est sûr. C'est l'embarras du choix. On l'a aussi quand on est festivalier, j'ai envie de dire. En tout cas, c'est le parallèle que je ferai parce que chaque année, le Hop Hop Hop, c'est plusieurs scènes, plein d'artistes à découvrir avec une petite sélection à faire. Si on doit aller voir machin, peut-être qu'on devra faire une croix sur truc qui est un peu plus loin parce que derrière, voilà. Et du coup, on est obligé de construire un peu son programme. Mais je trouve ça aussi super chouette parce qu'on est amené à voyager dans la ville et dans les ambiances musicales un petit peu en parallèle.
2: Ouais, c'est vraiment l'envie de faire d'un parcours au sein du centre-ville. Ça, c'était vraiment une des objectifs premiers de ce festival, en plus de l'émergence, comme tu l'as précisé. On est au cœur de la cathédrale, on est dans des sites historiques, on est dans des sites culturels comme le théâtre, comme le Centre chorégraphique national d'Orléans. Ce festival permet aussi de sortir des sites et puis d'aller se balader, de manger ailleurs que dans le site. On n'est pas contraint par un pass et par un site comme d'autres festivals. Donc c'est aussi cette liberté d'accès, cette balade, ce parcours-là que tu flèches au départ. Et puis comme tout parcours, il peut évoluer parce qu'on est en groupe, parce qu'on s'arrête manger, qu'on découvre un artiste qui n'était pas prévu. Et on doit faire des choix. Alors soit il y a des gens qui font un quart d'heure chacun et qui courent, comme moi ça peut m'arriver quand je vais découvrir des artistes dans d'autres festivals, ou soit les gens prennent le temps, chacun sa vitesse en fait.
1: Oui, carrément, mais je trouve ça très cool et j'ai l'impression que le public est assez réceptif à ce fonctionnement-là de découverte, puisqu'en plus de ça, on découvre pour le coup vraiment des artistes, hein, certains des artistes qui sont programmés, on en entend parler dans des plus gros festivals après, c'est chouette, donc j'imagine qu'il y a aussi une émulation à ce niveau-là en tant que public à venir chercher la découverte.
2: Alors elle est partagée là-dessus, à Orléans, oui, le festival est ancré sur cette découverte-là, même s'il y a encore une marge de manœuvre, je pense, à Orléans pour attirer un public plus dense, plus conséquent. Mais les gens savent que, à part 2-3 artistes, ils vont découvrir et ils vont rien connaître. Alors après, il y a tous les outils pour découvrir la musique, c'est-à-dire les Bandcamp, les SoundCloud et autres plateformes, mais et puis nous on a un site qui est bien fourni, donc à eux de se faire surprendre et puis de se dire, bah tiens, cette année, j'en suis sorti avec 4-5 découvertes, j'y retournerai l'année prochaine parce que j'ai une espèce de, à chaque fois, je passe un bon moment et puis je repars avec 2-3 idées d'écoute après festival. Donc c'est un peu l'enjeu du festival, c'est de surprendre les gens et puis de que les gens s'y retrouvent sur des artistes qui sont peut-être le reflet de ce qu'ils écoutent sur leur platine vinyle actuellement, mais aussi des choses qu'ils n'auraient pas écoutées naturellement. Et tu peux te faire séduire par un concert parce qu'en live il se passe un truc, même si tu n'écoutes pas cette musique là en fait le reste de l'année, quoi. Et c'est ça, quand ça se passe comme ça là, c'est génial.

0: Il y a peut-être un enjeu, tu me diras si toi tu es d'accord avec ce que je dis ou pas, mais peut-être qu'il y a un enjeu aussi à notre époque où la culture politiquement peut aussi être très critiquée, voire dévoyée, où l'IA prend une position parfois un peu trop prépondérante dans l'industrie musicale. Et ben, il y a peut-être aussi une manière de gérer les artistes, de gérer la programmation et de parler au public qui cherche à susciter un intérêt particulier.
1: Bah, l'enjeu, c'est de rester ce qu'on est, et puis c'est de voir la musique en live, en vrai, que, comme tu le dis, avec des guitares, des machines, etc. Et l'enjeu politique, c'est de mettre des artistes sur scène avec un discours ou pas. Après, il y a charge à eux de parler de ce qu'ils font comme ils l'entendent. Mais et puis c'est l'enjeu, c'est de découvrir, de défendre l'émergence. C'est un peu notre marque de fabrique, notre ADN, le reste de l'année à l'Astrolabe dans les clubs. C'est aussi de résister aussi à cette pression, parce que les structures culturelles aujourd'hui défendent un projet culturel avec les moyens qui sont de plus en plus exsangues. C'est comment résister à tout ça et comment être solidaires les uns des autres, c'est-à-dire à la fois les producteurs des artistes indépendants, à la fois nous, structures indépendantes culturelles, comment on essaye d'être solidaires pour faire vivre la culture avec des formes différentes. Nous, on a choisi l'émergence sur ce festival-là, et la musique. Il y en a d'autres qui choisissent les arts de rue, le cirque, bon, peu importe en fait. Mais c'est voilà l'enjeu. Et il est compliqué, hein, parce que c'est un festival ne se crée pas sans bénévoles, et certains sans financement, sans aide, etc. Donc c'est un peu une forme de résistance, mais jusqu'à aujourd'hui, on est content d'accéder à une 11e édition et puis de présenter ces 35 groupes mi-septembre.
0: Ouais, justement, on peut en parler de ces 35 groupes. Je ne sais pas si la programmation complète est déjà organisée, prévue, ou s'il reste encore des petits points d'incertitude, mais j'imagine qu'on peut déjà commencer à annoncer certains noms et que tu nous mettes l'eau à la bouche sur ce qu'on va trouver à partir de la rentrée.
1: En fait, vous aurez tout disponible sur le site de l'Astrolabe dans le mercredi 24 juin à midi. Tout sera accessible sur le site internet et sur les différents réseaux sociaux. Qu'est-ce qu'on peut y découvrir? Bah, c'est 35 groupes, donc ça va de la, on chatouille la techno, la house, l'électro, le rap, le post-punk, le punk hardcore, la pop. Voilà, la chanson également. Donc ça, c'est toutes ces variétés de styles. Rappelons que c'est quatre lieux. Un lieu de 2000 places qui s'appelle Campo Santo, qui est un lieu plein air. Le Centre chorégraphique national, qui est pas très loin du Campo Santo, qui est 300 places debout, avec un petit club électro-rock. Une salle assise de 350 places, qui est la salle de l'Institut, qui est la salle dédiée au conservatoire d'Orléans, une salle du 19e, donc là on va écouter de la musique contemplative. On y découvrira Sorvina, qui est une artiste sans hip-hop, Prune, qui est une artiste pop. On découvrira Alma Reichman, qui est plutôt chanson pop française, voilà, et plein d'autres artistes. Et puis après il y a la salle du théâtre, qui est une salle debout de 500 places. Après les artistes des coups de cœur, il y a TV Audi qu'on a pu accueillir à l'Astrolabe dans le club et qui n'est pas et qui a un coup de cœur, dont l'album, deuxième album, va sortir au mois d'octobre, et à cœur de le présenter sur la scène de Pop Up devant un large public. Juste Chani, jeune pépite hip hop rap qui arrive, qui a été découverte inouïe, qui prend son temps, qui fait des premières parties de grands artistes comme Aya Nakamura, mais qui fait aussi des clubs tout simplement, qui a une écriture assez chouette qu'on pisse depuis pas mal de temps, qu'on est content de retrouver là-bas. Sami Galbi, qui est un peu du Rai Shabi avec une teinte de musique électronique, qui est un artiste suisse qui viendra en trio, qui va nous enivrer avec sa musique un peu chaloupée, groove. Bongé Ziwe Mabandla, qui est un artiste d'Afrique du Sud, folk pop, avec une voix très très claire, haut perché, vraiment très très belle. Content de l'accueillir là-dessus. Daniel Avery, DJ set, qui est un des grands piliers de la musique électronique en Europe actuellement. Voilà, des choses
0: très variées du coup au final, tout le monde trouvera son compte.
1: C'est ça. Voilà, il y a vraiment de quoi faire. Il y a vraiment cette envie de présenter une variété de styles. Ouais.
0: Ouais, bah en tout cas chaque année j'y ai fait justement de belles découvertes grâce à cette programmation assez éclectique, je pense qu'on peut utiliser le terme, très riche, et à laquelle eh bien, il y a une certaine attention qui est portée aussi, j'ai envie de dire, sur la présence de mettre des femmes sur scène. En tout cas, à chaque fois, c'est ce que j'ai l'impression de constater, donc je salue un peu cela, parce que certains festivals ne prennent pas la peine de faire ça.
1: Non, on sait que là, sur cette édition, on est pas quasiment à 50% de représentation leaders féminines, donc et qui vont jouer dans les différents lieux, c'est-à-dire que le risque que constatent certains gros festivals qui font l'effort et qui sont attentifs à la présence de leaders féminines, c'est que ils ont du mal à trouver des leaders féminines qui peuvent faire des grandes scènes, parce qu'il y a voilà il y a pléthore de propositions masculines sur les grandes scènes. Je te parle de festivals de 30 000 personnes, hein. Et donc nous on est moins concernés par ces enjeux-là puisqu'on rassemble que 2 000 personnes, et donc on a la possibilité de présenter Violente Sadimone, qui est dont la leader c'est un groupe de punk rock, Wamen, Toera, Gaia Bansi, Jushani Almarishman, Kirara, Cutface, etc., etc. Et oui, ça va être une présentation quasiment à parité. On a encore des efforts à faire là-dessus, quoi.
0: Non, mais c'est chouette. Et donc, du coup, quel est toi ton petit coup de cœur que tu voudrais nous partager pour conclure ce petit moment de discussion sur le festival? De toute façon, on s'y retrouvera à la rentrée au festival. Les radios Ferrarock, comme chaque année, on est sur place et on a l'occasion d'interviewer tous ces artistes. Mais toi, qui est l'artiste un peu coup de cœur de cette prog que tu veux nous partager?
1: Moi, je parlais de TV Audi. Je pense que c'est un artiste que j'ai découvert au Canada à l'occasion d'un festival qui vous est cher également, puisqu'il y a un des membres de votre belle radio qui va régulièrement, que j'ai découvert au Festival des musiques émergentes. Groupe qui est signé sur un label québécois dont je me souviens plus du nom, mais qui est un label qui a vraiment des pépites rock super intenses, c'est TV Audi. C'est un groupe new-yorkais qui sont 5-6 sur scène, avec une ou deux femmes sur scène. Rock, elle est rock, pop, des trucs qui font penser au label DFA, des trucs moins groove, des trucs plus rock, des plus grands angles larges. Je trouve que le premier album est monstrueux, et sur scène, il y a, je trouve ça complet comme set. Je trouve ça vraiment attachant sur scène. C'est vraiment l'artiste que j'ai hâte de revoir sur scène avec leur nouvelle compo.
0: Ok, cool, trop bien. Merci beaucoup en tout cas, Mathieu.
1: Merci à toi.
0: Et puis on se dit à bientôt, puisqu'on se reverra au Hop Hop Hop, qui, je rappelle, se déroule en septembre, si je dis pas de bêtises. Les dates, c'est le 11 et 12 du côté d'Orléans.
1: Ouais, vendredi, samedi.
0: Super, merci à toi et à la prochaine.
1: Merci, salut.
0: De notre côté, on se laisse en musique avec TV Audi. On écoute le titre Rerun, tiré de l'album The Farm, à venir chez Mossland le 16 octobre de cette année.

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2: Salut, salut, vous écoutez le magazine Info 30 de PFM 999, édition du vendredi 3 juillet. Dans une quinzaine de minutes, vous retrouverez d'abord l'agenda social avec des rendez-vous féministes, antifascistes. On parlera aussi de lutte contre la corruption. Ça sera suivi de l'agenda culturel avec pas mal de rendez-vous concerts pour ce week-end et pas que le Main Square promis. Avant tout ça, Laura nous propose un sujet consacré au Arras Veggie Day, un nouveau festival culinaire 100% végétarien et vegan qui se déroulera la semaine prochaine.
1: Arras Veggie Day, c'est le premier festival culinaire 100% végétarien et vegan à Arras. C'est un festival engagé, convivial, une invitation à découvrir la richesse de la cuisine végétale et les enjeux liés à une transition alimentaire éthique et durable. Rendez-vous le samedi 11 juillet de 11h à 22h aux Grandes Prairies à Arras. Pour en savoir plus, entretien avec deux des organisatrices, Camille et Vanessa.
4: On a créé l'association, ça va faire un an qu'on l'a créée. Et donc l'idée, en fait, c'est qu'on avait été au Street Food Festival à Lille. On avait aimé l'idée d'un food festival, mais on voulait le faire entièrement végétal et engagé. Donc et également, on voulait informer les gens avec les conférences et également les associations.
1: Donc l'idée, c'est un petit peu de rapprocher aussi ces festivals au sein d'Arras, au sein d'une plus petite ville peut-être ?
4: Oui, c'est ça. Il y avait également la volonté de un peu décentraliser le végétal autour de Lille, également Paris, également.
5: C'est vrai qu'à Arras, on a le festival de l'andouillette, le festival de la frite, le festival de la bière. Il nous manquait le festival des légumes. Et voilà, il aura lieu le 11 juillet.
1: Alors ensemble, on va parler de transition alimentaire, d'autres types d'alimentation. Est-ce que vous pourriez un petit peu m'expliquer les différences ? Parce que je ne sais pas si tout le monde comprend bien les différences justement entre végétarien, vegan, végétalien.
5: Comme les noms l'indiquent, on va être vraiment sur des consommations, alors des consommations alimentaires, mais même plus globalement au niveau des textiles et de la cosmétique, vraiment orientées sur le végétal. Donc les végétariens ne vont pas manger de viande, mais ils vont pouvoir manger par exemple des produits issus de l'élevage, comme les œufs, le lait, etc. Là où les végétaliens ont décidé de ne même pas manger ces produits, donc un végétalien ne mange pas d'œufs, pas de fromage, pas de viande, pas de poisson. Et puis après, il y a les véganes, où les véganes décident, eux non plus, de ne pas porter, par exemple, de cuir sur, voilà, dans leurs vêtements, dans leurs sacs, etc.
1: On va retrouver beaucoup de choses sur ce festival, notamment des conférences, des stands associatifs, des food trucks, parce qu'il va falloir quand même bien manger. Par quoi on commence ? Peut-être par les associations qui seront présentes et les stands pour accueillir les visiteurs ?
4: Au niveau des associations, donc on aura Projet Méduse qui aura un stand mais qui présentera également une exposition sur la sentience. Il y aura également L214, Ferus

0: c'est une association qui a vocation de protéger donc les loups, également les ours.
1: La faune sauvage.
0: Oui, voilà, exactement. Et le CRAC, qui est une association contre la corrida.
2: On va aussi avoir des conférences pendant ce festival. Beaucoup de conférences, il y en a 5, si je ne dis pas de bêtises. Tout à l'heure, on parlait de Projet Méduse, qui va faire une conférence sur la sans-science. Qu'est-ce que c'est ? Est-ce que tu peux me parler un petit peu de la conférence ?
0: Alors, donc, ça serait une conférence sur la sentience de tous les animaux. Donc, la sentience, en fait, ça va poser les questions. Est-ce que les animaux ont des sentiments, des émotions ? Est-ce qu'ils vont, par exemple, ressentir la douleur ? En fait, ça va traiter de ce sujet-là.
2: Une autre conférence aussi, avec une diététicienne, cette fois, pour adapter progressivement son alimentation. C'est une question qui est intéressante aussi, parce qu'il y a souvent des préjugés qui reviennent autour de l'alimentation végétarienne ou végane, une peur peut-être de carence alimentaire. Avec qui va avoir lieu cette conférence ? Est-ce que vous m'en parlez un petit peu ?
3: Au niveau du végétarisme et du véganisme, c'est vrai qu'il y a énormément de préjugés. Les gens se disent avoir des carences en fer, en vitamine B12, etc. Et en fait, l'idée de cette conférencière qui est une diététicienne, donc Stéphanie Gianola, elle va permettre d'expliquer à tout le monde comment faire pour passer d'un régime classique à un régime végétarien sans carence, parce que c'est tout de même possible. Et puis ensuite, aller petit à petit vers un régime végane avec, là encore, énormément de choses que l'on peut mettre en place pour limiter toutes les carences. Et un régime végétarien, par exemple, sans carence, c'est tout à fait possible. Il faut juste avoir en tête ces questions de nutrition en préambule.
2: Et alors, est-ce que c'est possible pour tout le monde de devenir végétarien ?
3: Peut-être ce qu'on veut rappeler, nous, l'association de la race Veggie, c'est que finalement, manger plus de végétal, c'est meilleur pour la santé. Ça, c'est un point qui est clair. On va aussi avoir un meilleur bien-être animal, bien sûr, en réduisant l'élevage, et puis bien sûr réduire aussi son impact environnemental. Et donc la race Veggie Day, c'est un festival qui est ouvert à tous, qui est inclusif, toutes et tous, inclusif. L'objectif n'est pas forcément de devenir végétarien ou végane en venant à ce festival. L'objectif est de s'ouvrir les chakras, comme on dit, pour découvrir d'autres recettes et d'autres saveurs.
2: Oui, parce que l'idée, c'est aussi de réfléchir sur sa propre consommation alimentaire, sur l'impact environnemental. On y vient aussi avec une autre conférence.
3: Exactement. Alors aujourd'hui, on le sait, on le voit avec tous ces épisodes de canicule qui sont liés au changement climatique. On sait qu'aujourd'hui, il faut augmenter, bien sûr, tous nos modes d'adaptation au changement climatique, mais il ne faut pas non plus oublier que l'atténuation de ce changement climatique est clé, donc atténuation de nos émissions de gaz à effet de serre. Et un des leviers les plus importants pour y arriver, c'est d'aller vers une alimentation plus végétale, justement. Et c'est ce dont on va parler lors de cette conférence, avec des chiffres à l'appui du Shift Project, par exemple.
2: Une autre conférence aussi, cette fois par le collectif féministe, sur l'alimentation genrée.
0: Oui, l'idée était, à travers le sujet de cette conférence, d'essayer de déconstruire un peu une image, par exemple, de la viande, notamment la viande rouge, qui va faire écho à la force, on va dire la virilité, par exemple. Alors que maintenant, par exemple, sur les réseaux sociaux, on entend souvent le terme, par exemple, « homme soja », qui pour les gens, les personnes qui seraient végétariennes ou véganes, seraient plus faibles, on va dire, que d'autres. Donc l'idée, c'était vraiment de mettre l'accent là-dessus et de déconstruire ces idées, en fait.
2: Puisque tu parles des réseaux et de ce qu'on peut voir, il y a aussi, j'ai l'impression, un contre-mouvement, si on peut parler comme ça, de personnes qui se revendiquent carnivores et qui diraient même qu'on devrait aller vers ce système.
0: Oui, je pense que actuellement, même avec, on va dire, l'engouement qui se fait pour la salle de sport, il y a vraiment presque une culture de vraiment une surconsommation de protéines presque, et qui passe justement par des courants comme le fait de manger totalement carnivore. La conférence Être sportif, sportive et vegan, c'est animé par donc L214. Justement, on avait eu l'idée de cette conférence, ensuite on a discuté avec l'association, car justement avec le courant un peu salle de sport, ça met en avant une vraiment nécessité d'augmenter l'apport en protéines, et notamment via les protéines carnées. Donc là, l'idée, c'était un peu de déconstruire ça et montrer qu'on peut très bien manger 2 grammes de protéines au poids de corps en mangeant végétal, et également mettre en avant qu'il y a de nombreux sportifs de haut niveau qui sont véganes, hein, même comme Djokovic, Serena Williams.
3: Ce type d'alimentation avec du coup beaucoup de protéines, ça peut aussi engendrer des effets négatifs, par exemple sur les reins. Et puis, il ne faut pas oublier qu'on parle beaucoup de carences pour les végétariens et les véganes, mais finalement, si on ne fait que manger des protéines, on va peut-être être en carence également d'autres nutriments. Et donc, important d'avoir une alimentation la plus variée possible. Et nous, notre objectif, c'est vraiment de travailler sur cet aspect-là, sur une alimentation qui nous permet d'être en bonne santé, justement.
2: Puisqu'on parle environnement avec toi aussi, il est aujourd'hui prouvé que, entre autres, l'élevage intensif et la consommation de viande augmentent le gaz à effet de serre, que voilà, ça pollue énormément.
3: Exactement. Donc, il faut savoir qu'aujourd'hui, pour pouvoir nourrir tous les animaux d'élevage, on va devoir produire énormément de légumineuses et de certains légumes, certaines céréales. Et aujourd'hui, en fait, pour ce faire, on n'a pas assez d'espace de surface agricole. Donc, on va venir déforester, notamment en Amérique du Sud, pour pouvoir produire, par exemple, du soja, etc., destiné à l'élevage. Et donc, on va augmenter considérablement nos émissions de gaz à effet de serre.
2: Tu parles du soja, justement, qui est produit notamment en Amazonie. On est d'accord aussi que l'idée dans le festival, c'est aussi de promouvoir les légumes de saison et le manger local.
3: Exactement, tout à fait. Donc on a essayé de, et là on va en parler, parce que les food trucks, c'est vraiment la clé du festival. L'objectif, c'est vraiment de se régaler en venant à la Race Veggie Day. Et donc notre concept, c'est vraiment d'avoir des repas qui sont servis au festival, bien sûr, uniquement avec du végétal, mais on va encourager, bien sûr, toutes les modes d'agriculture alternatifs, donc le bio, le local, et puis, bien sûr, on va essayer, ça va être un peu plus compliqué, mais de réduire les emballages à usage unique.
2: Dans le festival, il y aura aussi des ateliers d'écriture avec le punch et la plume. Vous m'en parlez un petit peu, est-ce qu'il y a des modalités, peut-être, est-ce qu'il faut s'inscrire, comment ça se passe, quand ça se passe?
0: Le Punch et la Plume donc, proposera un atelier donc, là, qui sera au tarif de 5 euros, qui sera un atelier d'environ 1 heure et demie sur donc, le végétal, et notamment le lien avec les sens, donc l'odorat, le goût, où les festivaliers seront donc amenés à exprimer leur créativité donc, sur le végétal. Et le Punch et la Plume proposera également des ateliers, mais de manière libre, au cours de la journée, où elle fera des petites animations pour les festivaliers, également pour amener à ce qu'ils s'expriment sur le sujet.
2: D'autres petits événements aussi pendant le festival, autour du fromage peut-être ?
0: Oui, alors Fromida proposera un challenge de fromage végétaux épicé, donc avec une gradation. Donc là, ça sera le moment vraiment challenge du festival pour les plus téméraires des festivaliers.
3: Et également une tombola. On a un partenaire qui nous propose des produits végétaux à gagner. Et il y aura aussi des livres de cuisine végétarienne et végane. Puis tout plein d'animations également autour des associations qui, je rappelle, seront présentes toute la journée et qui pourront répondre à de multiples questions.
2: On vient de parler de faux fromage ou de fromage végétal. Appelez-le comment on peut l'appeler, justement, parce que il y a un débat aussi. Il y a ce poids des lobbies aussi de la viande qui, récemment ont obtenu le fait qu'on ne puisse plus dire steak, escalope, jambon végétal. Bon, c'est un peu remis en question encore aujourd'hui. On n'est pas encore vraiment fixé. De quoi on parle alors? Qu'est-ce que vous en pensez, vous?
0: Je trouve que la polémique a été poussée par le fait qu'il y a pas mal de gens maintenant qui vont justement acheter des produits qui soient végétariens ou pas d'ailleurs, parce que étant donné que ça va être un nom similaire en ajoutant végétal, c'est facilement remplaçable. Donc justement pour les gens qui cherchent à manger plus végétal ou même quand ils ont un invité qui mange pas de viande par exemple, c'est une manière assez simple de remplacer. Et qui justement, quand on cherche à manger plus végétal, ça peut entraîner un peu plus de charge mentale, justement, de plus réfléchir à comment remplacer. Donc là, c'est une bonne solution.
2: Il faut faire attention au côté ultra transformé aussi.
3: Complètement. Après, c'est vrai que ces produits végétaux alternatifs, du coup, on ne va pas les appeler autrement, ces produits alternatifs, et on en discutera lors de certaines conférences, notamment avec la nutritionniste, c'est une bonne manière de commencer à avoir des repas donc végétariens Étant donné que finalement, pourquoi beaucoup de gens ont envie de passer à des régimes plus végétaux, mais ils n'y arrivent pas, c'est à cause de nos habitudes. On a l'habitude de cuisiner, entre guillemets, de la viande depuis, depuis jeune, notre jeune âge. Et du coup, hop, on sort un steak, on sort et on y va. Et là, l'idée, c'est avec ces produits alternatifs, c'est finalement d'avoir les mêmes recettes, mais avec un autre produit. Donc, c'est une bonne entrée en matière pour des personnes qui finalement voulaient sauter le pas. Et puis après, vous allez découvrir aussi énormément de recettes à base de légumes, de certaines épices qui sont délicieuses, peu transformées et qui vont aussi vous, voilà, vous donner envie de cuisiner différemment.
2: Si on pose un regard historique, même si ça fait quelques années qu'on va dire on en parle vraiment, au début on pensait qu'être végétarien c'était un petit peu une mode. Aujourd'hui, c'est vraiment quelque chose qui commence à s'ancrer aussi. Qu'est-ce que vous en pensez ?
3: Alors, c'est vrai, moi qui consomme très peu de viande depuis des années, quand je suis arrivée sur Arras il y a plus de 10 ans, quand je demandais un plat végétarien, on me demandait si avec de la dinde, ça allait. Alors qu'aujourd'hui, quand on regarde l'offre de plats au restaurant, on a toujours 2, 3, 4 plats végétariens ou véganes qui sont très bons. Donc on peut aussi remercier les restaurateurs de nous avoir entendus. Et puis il y a certains restaurants que je ne citerai pas, mais tout le monde l'a en tête, qui proposent des recettes végétariennes depuis pas mal de temps.
2: Quand même, il faut qu'on parle aussi de l'entrée sur ce festival, parce que amener des associations à venir, proposer des conférences, tout ça, ça a un coût, autant sur l'organisation que sur le matériel dont vous pouvez avoir besoin.
0: Donc l'entrée est payante, c'est 2 euros sur notre page Hello Asso et ça sera 3 euros sur place en espèces. Et ça sera gratuit pour les moins de 8 ans. Le festival est également ouvert pour les gens qui veulent prendre leur chien, donc en laisse si jamais. Pour venir, il y a des trains qui sont assez rapides entre Paris et Arras, également Lille et Arras. Et pour rejoindre ensuite les Grandes Prairies, donc il y a les bus qui passent, la ligne 1 passe à peu près tous les 15 minutes, et le dernier c'est à peu près à 21h. Donc ça rend l'accès au festival plus simple. Également, il y a des vélos libre-service qui sont à la gare, donc en vélo c'est à peu près 15-20 minutes.
2: Où est-ce qu'on peut retrouver plus d'infos et le fameux lien Hello Asso alors ?
0: Sur notre compte Instagram, il y a un Linktree avec notre compte Instagram et également la page Hello Asso. Également, on a également un compte sur Facebook, une page de l'événement et un TikTok.
2: Alors rappelle-moi, parce que sur Instagram, je crois que le nom est un peu différent de Arras Veggie Day.
0: Sur Instagram, le nom c'est Eat No Meat Please.
2: Est-ce que vous voulez ajouter un dernier mot, quelque chose qu'on n'aurait pas évoqué ensemble ?
3: Ouais. Nous, on vous convie à notre festival, et on l'a pas dit, mais il y aura une dizaine de food trucks avec des saveurs européennes, asiatiques, africaines. Donc il y en aura vraiment pour tous les goûts, et l'objectif, c'est de se régaler le midi, le soir, et également pour le goûter. Si vous avez des enfants, ils sont les bienvenus. Comme le disait Camille, c'est gratuit pour les moins de 8 ans, avec des cookies végétaux et autres boissons super sympas.
2: Voilà, on reprécise que c'est aux Grandes Prairies, le 11 juillet de 11h à 22h. Puis on vous souhaite un bon festival alors.
1: Merci à Laura pour ce sujet. 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On passe maintenant à la partie agenda. On commence avec l'agenda social et dans l'ordre chronologique, cet appel à rassemblement pour une loi intégrale contre les VSS. Le collectif féministe arageois organise dans le cadre d'un appel national des assos militantes féministes et enfantistes ce rassemblement pour l'IANA et les victimes de VSS, violences sexistes et sexuelles. Rendez-vous devant le tribunal d'Arras demain, samedi 4 juillet à 11h du matin. Ni Bardella, ni Le Pen. Rassemblement contre la venue de Marine Le Pen et Jordan Bardella. À Liévin, c'est à l'initiative du collectif antifasciste Bassin Minier 6259. Prenez vos plus belles pancartes. Le rendez-vous, c'est demain, samedi 4 juillet, dès 17h, au croisement des rues Delattre et de Tassigny et Rabelais, à Liévin. « ciné-débat maintenant autour d'un film qui s'appelle Personne n'y comprend rien. C'est organisé par l'association Anticor, une association de sensibilisation aux enjeux liés à la lutte contre la corruption et à la transparence de la vie publique. Projection du documentaire Personne n'y comprend rien, donc réalisé par Yannick Kergoa, sorti en 2025. C'est un film qui raconte l'enquête autour du financement libyen de la campagne de Nicolas Sarkozy en 2007. C'est à voir au Toit commun à Lens, demain, samedi 4 juillet à 18h, séance donc suivie d'un échange avec les personnes de l'assaut Anticor. Soirée de soutien de musique et de concerts contre la guerre. Ça se passe du côté du café cantine La Moulinette à Lille-Moulin avec Babouchka, compte des musiques, Moineau c'est du rap et DJ Hothead pour un DJ set. Rendez-vous demain, samedi 4 juillet à 20h. C'est boulevard Victor Hugo à Lille, c'est en entrée libre. Et puis un nouveau lieu collectif autogéré du côté de Oisem Montebello. Ça s'appelle l'Indépendante. Il vous invite à célébrer l'ouverture de ce lieu ce dimanche 5 juillet. C'est au 84 rue d'Iéna à Lille, avec un atelier d'aide à la réparation de vélos, un atelier pain ouvert à toutes et à tous, concerts et blind test en soirée. On revient sur Arras avec les portes ouvertes du Centre Social Arras Sud. Stand, animation, maquillage pour enfants, diverses animations avec le Centre Social et ses partenaires, expo, ateliers, démonstrations. Ça se passe aujourd'hui, vendredi 3 juillet de 16h30 à 21h, square Méric à Arras Sud. Donc c'est ouvert à toutes et à tous et c'est gratuit. Dans l'agenda écologie de la communauté urbaine d'Arras, la ruche et ses habitantes, découvrez le métier d'apiculteur-apicultrice, ouvrez les ruches et observez la vie intérieure. C'est en partenariat avec le rucher Neuvillois, donc ça se passe à Neuville-Saint-Va. Demain, samedi 4 juillet, de 14h à 17h, c'est gratuit, mais il faut s'inscrire au 03 21 21 01 55. 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Allez, on passe à l'agenda concert. Alors, bon, vous êtes sans doute au courant, le Main Square Festival à la Cité de l'Arras, ça commence aujourd'hui, ça se termine dimanche. Faut-il annoncer sur nos ondes cet événement, certes culturel, mais avec une organisation des plus discutables, une boîte cotée en bourse, Live Nation, une démarche vraiment mercantile, et on peut ajouter simplement qu'ils sont pas très sympas quand même. La seule fois où le Main Square a été sympa avec PFM, c'est quand ils nous ont confondus avec BFM. Voilà, bon, on n'en dira pas plus cette année. toujours dans l'agenda concert, le concert métal organisé par Radio PFM. 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Autre concert du week-end sympa, c'est une série d'événements qui s'appelle La Folie Continue. La maison Folie de Lille-Moulin et sa micro-folie vous ouvrent leurs portes tout l'été avec des concerts, des spectacles jeunes publics, des ateliers. Alors ça commence ce soir avec une carte blanche à la Malterie, c'est à 20h. Concert à DJ set avec Monsieur Thibault, Babka en B2B avec Woody et Vivienne. Et puis ça continue demain soir à 20h avec un DJ set Dead Sick et Crotch Goblin dans des styles bass music et musique du monde. Après la maison folie de Moulins, direction la maison folie de Oisem à Lille, où on retrouve la Malterie pour une carte blanche. Alors cette fois-ci, c'est demain, dès 15h, un après-midi gratuit ouvert à toutes et à tous avec des restitutions d'actions culturelles menées avec des habitants et habitantes du quartier. Et puis en soirée, à partir de 20h, des concerts avec Autoroute, c'est du krautrock doom, Tapeworms, électro-pop, glitch-pop, Toc, c'est du jazzcore, de l'improvisation et Total Chien, de la bass music et du noise. Ça se passe donc à la Maison Folie de Oisem à Lille, soirée payante à 8 ou 10 euros. On va du côté de Roubaix, la cave aux poètes investit son parking pour une grande fête estivale intitulée Macadam Vacarme. Des animations, des concerts, des spectacles. Côté programmation, des artistes à découvrir, la Cumbia del Infinito, Kimia, Marcia Gauta, Radio Cagette ou encore un spectacle jeune public qui s'appelle Bleu. Ça se passe demain de 15h à minuit, entrée à prix libre. On termine avec un petit tour du côté de l'aéronef de Lille avec deux très bons concerts. D'abord, il y a Kevin Morby, artiste folk rock américain. Première partie avec Liam Kazar. Ça se passe donc à l'aéro demain soir à 20h. Les tailles 20 ou 27 euros. Et puis toujours à l'aéro, Gans, c'est du rock brut, paroles scandées, beat minimaliste venu de Birmingham. Et première partie avec Heavy Lung, c'est du punk rock venu de Bristol. Ça se passe dimanche soir, 18h30 à l'aéro. Les tarifs 5 ou 8 euros. Info 30, c'est fini pour aujourd'hui. Prochaine édition, si tout se passe bien, lundi 7h30, midi 30 et 18h. A plus. 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
1: À l'œil du chat, galerie d'art associative. Du 1er au 26 juillet, découvrez 4 nouveaux artistes. Atelier 2, Bohème, peintre. Marivonne Clara, céramiste. Didier Delitte, sculpteur d'Inandier. Et Popoc, dessin. L'œil du chat, c'est au 1 rue des Petits Viésiers, au cœur du quartier des arts d'Arras. Chez MDV, Annie Hackett expose une de ses œuvres inspirée par le hareng. Ce poisson si commun mais si riche à qui elle donne ses lettres de noblesse. Elle en fait un symbole de vie et joue sur sa profusion en groupe et la fluidité de sa présence en milieu marin. La vitrine MDV, c'est une initiative à but non lucratif, présenter des travaux artistiques de créateurs différents pour affirmer la variété des réflexions dans les arts visuels contemporains. Une œuvre à découvrir au 46 rue Baudimont à Arras jusqu'au 17 juillet. Un peu plus loin, Renault 12 avec Mohamed El Khatib. C'est jusqu'au 11 juillet. Depuis Marseille ou Roubaix, dans une époque sans système GPS, des voitures chargées à bloc sillonnèrent la France et l'Espagne, jusqu'au ferry qui les emmenait au Maghreb, où les attendaient leurs familles et leurs origines. Cette installation se découvre comme un voyage au cœur de ces récits de migrations embarquées, célébrant ainsi ce nomadisme rituel qui fait le lien entre deux rives en adoptant un regard à la fois sociologique et sentimental. Elle permet de constituer une mémoire populaire de l'immigration, élevée ici au rang de patrimoine immatériel de la Méditerranée. Exposition tout public à prix libre à la condition publique de Roubaix, 14 place Federbe. Ahmed Abdallah, signe d'Égypte. Cette exposition rétrospective rend hommage à une figure majeure de l'art moderne égyptien. L'artiste Ahmed Abdallah, dont l'œuvre prolifique au fil de 52 années de création, a contribué à redéfinir les trajectoires de l'art dans les mondes arabes, africains et méditerranéens en contexte post-colonial. Rassemblant un ensemble exceptionnel d'œuvres et d'archives conservées par la famille de l'artiste, l'exposition retrace les différentes étapes de sa vie et de son œuvre. Elle est à voir jusqu'au 12 juillet à l'Institut du Monde Arabe de Tourcoing, 9 rue Gabriel Péri. Entrée, tarif plein 5 euros, tarif réduit 4 euros. 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

0: Salut, c'est Variations sur PFM. Je vous propose chaque semaine de la musique, hein, pop, rock, électro, avec l'ami Patrice à la technique et puis Sam déjà installé pour nous proposer aujourd'hui plutôt des morceaux branchés sur l'actualité.
1: Ouais, c'est ça, des petites nouveautés pop, rock, électro, comme tu viens de le dire.
0: Alors ce sera au programme un duo anglais, une formation de Los Angeles, des musiciens danois, un duo australien bien connu que tu suis depuis pas mal d'années.
1: Oui.
0: Et puis pour terminer, tu nous proposeras deux duos français.
1: Il y a pas mal de duos en fait dans la sélection.
0: Tout à fait. Donc on te retrouve dans une dizaine de minutes. Le temps de découvrir d'abord une nouveauté, Nectarwood.

Light Off par Nectar Wood, une chanteuse soul anglaise, extrait de son premier album Naturally. C'est le gros plan de la semaine. Alors je vous propose une deuxième tranche, Roses in the Dark.

0: Naturally par Nectar Wood. Et si vous aimez la soul, je vous conseille de découvrir cet album Naturally. Elle sera en concert à Paris, à la Bellevilloise. Ce sera le mardi 27 octobre à 20h. C'est au 19 et 21 rue Boyer. C'est dans le 20e arrondissement à Paris. On aura l'occasion, bien sûr, d'en reparler. Sam, tu vas commencer ta programmation avec un duo de Preston avec Cathy et Joé.
1: Oui, bah j'ai plus rien à présenter quasiment. Oui, effectivement, donc c'est un duo donc formé par Joey Cobb et Cathy Drew, hein, l'un des jeunes groupes anglais les plus excitants du moment. Et donc ils ont quitté Londres pour revenir à leur ville natale qui est donc Preston. Et donc où ils ont composé, on peut dire que c'est la dream pop, la pop un peu légère qui fait un peu planer. Hein. Et pour créer leur premier album qui s'appelle Day by Day, qui est sorti en 2021. Et depuis, eh bien, deux autres albums ont vu le jour, dont le tout nouveau qui s'appelle Dreams for Somebody Else, dont j'ai extrait ce titre, Tear.

0: White Flowers, la voix de Cathy, la chanteuse, me faisait penser à Elizabeth Fraser,
1: ouais, des Cocteau Twins. Ouais, ouais, c'est vrai, tout à fait, ouais.
0: Puis l'ambiance.
1: Oui, oui, oui, la voix un petit peu lointaine, un peu au perché, là, comme ça.
0: Exactement. Ouais. Alors, cette fois-ci, sur BFM, tu nous emmènes du côté de Nashville.
1: Oui, on reste dans les duos, hein, comme je l'avais dit en présentation. Il y a pas mal de duos, dans cette émission. On part à Nashville avec donc un duo formé par deux frères et sœurs. Qui, dont le nom m'échappe, j'avoue. Et voilà, je les retrouve. C'est Chris Valentine et Dexys Valentine. Voilà, c'est un duo qui a été formé à l'été 2008. Leur premier single, eh bien, il est sorti la même année, avant que leur premier album, qui s'appelle Aloha Moon, ne voit le jour, donc en 2012. Une tournée s'ensuit, donc en première partie de Jesus and Mary Chain. C'est un groupe qui ne nous est pas inconnu.
0: Non, ils se sont reformés.
1: Récemment, tout à fait. Ouais. Et donc après 5 albums, eh bien, le groupe est toujours en activité avec la sortie de ce nouveau titre, Wishing Well. Le groupe, c'est The Magic Wands.

0: 99.9 Radio PFM, vous écoutez Variation avec une programmation concoctée par Sam.
1: Oui.
0: Et c'était un petit peu éclectique. Des frères, un duo de, ouais, de famille.
1: Absolument, c'est ça. Alors le prochain, ce n'est pas exceptionnellement un duo, hein, donc c'est un groupe qui s'est formé à Copenhague en 2009, et donc il s'appelle The Foreign Resort, qui se consacre donc depuis une décennie à peu près, hein, à proposer un son avec l'énergie du post-punk et également dans des ambiances de mélancolie un peu sombre. Hein, voilà. Ils ont 5 albums à leur actif et un 6e à paraître prochainement qui s'appelle Endurance, dont ils font la promo actuellement au travers une tournée européenne d'ailleurs qui ne passe pas par la France. Dommage pour nous. Et donc, issu du prochain album, j'ai choisi Everything is a Lie. Tout n'est que mensonge.

0: sur PFM. C'est un groupe danois de Copenhague. Rappelle-nous le groupe, le nom.
1: C'est The Foreign Resort. Ça bouge bien.
0: Ah oui, là.
1: C'est pas mal.
0: Ouais, tout à fait. Alors cette fois-ci, là, tu vas nous parler d'un duo, mais qui n'est plus vraiment en duo en ce moment.
1: Ouais, tout à fait.
0: Dead Can Dance,
1: qui existe depuis la
0: 40
1: très
0: ans.
1: Longtemps, ouais, plus de 40 ans, le tout début des années 80. Donc, le groupe, c'est Dead Can Dance, ce sont des Australiens. Un duo à l'origine, c'est-à-dire Brendan Perry et Elisa Gerard, qui ont donc développé leur propre univers à l'époque, évoluant de la Cold Wave vers le gothique. Et puis, ils se sont inspirés de musique médiévale et avec des sonorités incantatoires, voire même magiques pour certains. Et donc, ils ont emprunté des sonorités nord-africaines, sud-américaines. Ils se sont ouverts un peu musique du monde, on dira. Donc actuellement, Lisa Gerrard s'est mise en retrait. Bon, elle a eu pas mal de petits soucis de santé. Donc c'est pourquoi elle ne participe plus à élaborer la musique de Dead Can Dance. Et donc seul Brendan Perry continue à faire vivre le groupe. Un nouveau titre vient de paraître. Alors c'est exclusivement en live, en streaming. Il n'y a plus de support numérique, enfin CD, je veux dire. Et donc le titre en question, c'est « Our Day Will Come ».

0: Vous êtes sur le 99.9 Radio PFM, c'était Dead Can Dance, mais en solo, on va dire, d'une certaine manière, oui. Puisque la chanteuse est en rétablissement.
1: Oui, c'est ça, avec une voix toujours aussi grave et caverneuse. Ah, oui. J'adore sa voix, Brendan Perry.
0: Alors cette fois-ci, on va passer avec des duos français.
1: On va aller à la plage, je dirais même, avec ces grandes chaleurs, c'est plutôt sympa.
0: Avec un nom de groupe, je ne sais pas s'ils sont inspirés de la ville de Stella. Stella Plage.
1: Ouais. Stella Plage, c'est le nom du duo, donc formé par Amandine Lazenny et Jean Fleury. Et comme son nom l'indique, eh bien, c'est un groupe de Schnorr. Voilà, ils sont
0: d'accord.
1: D'ici, voilà, c'est ça, oui. Et la chanteuse, elle est même originaire de Coincy, à côté de chez moi.
0: Ah, d'accord.
1: Voilà. Et donc elle faisait d'ailleurs partie d'un trio qui s'appelait Paprika Kinski, juste avant donc de rebondir avec ce nouveau projet. Et donc leur premier enregistrement, il vient d'être publié sur les réseaux sociaux. Et le titre, c'est « Tu m'as fait mourir de rire ».

0: 99.9, vous écoutez Variation sur PFM. C'est un groupe qu'on a beaucoup de plaisir à retrouver autour de Lucie.
1: 30 ans après leur tout début, en fait, hein, 192-93 à peu près. Donc c'est un duo, c'est devenu un duo, c'était un quatuor à l'époque, hein, c'est devenu un duo, formé autour donc, de Valérie Leliot et puis Olivier Durand. Hein, c'est un plaisir de retrouver ce son, sa voix également. Donc ils ont sorti un album, un sixième album qui s'appelle Hors Monde et qui est sorti là le 22 mai dernier. J'espère qu'on va les voir, qu'on va les voir en tournée, pourquoi pas.
0: Oui, tout à fait. Merci pour ta programmation.
1: Avec plaisir.
0: Je t'invite à rester, ainsi que tous les auditeurs, sur le 99.9 avec cette fois-ci Lime Garden, un quatuor féminin de Brighton.

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C'était cette formation Limgarden de l'album May Not Tonight. Un duo déjanté de disco-punk originaire de Bristol, composé de Joss Lowe et de Ben Sadler, The Radiator, avec ce groupe qui s'appelle Get Down, CV6.

The Kidzar par le Quatuor de Londres, My First Time. Le groupe sera en concert au Grand Mix le mercredi 23 septembre à 19h, place Notre-Dame à Tourcoing. Sur PFM, Courtney Bartney.

90 par Courtney Barney. Sur PFM, vous écoutez Variation. Nous restons en Australie avec cette formation de Melbourne, The Belier Time Bomb, avec Mike à la guitare, Maisie au chant et à la guitare, Dave à la batterie et Jimmy à la basse. Merci Patrice qui est à la technique. Chers auditeurs, on se retrouve là.

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Et ceci est Cadavreski, la mission qui danse, explose, revient et met tout en œuvre pour que ta catharsis soit flamboyante.

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Et Stephen Carter in La Dame Noire.

C'était pas si mal que ça, hein. Ils sauront qui est le patron maintenant, hein. On leur a montré un truc ou deux. Ce genre de choses, mais je ne sais pas. Les choses n'étaient plus pareilles après. Je ne sais pas. Ce n'est pas que nous avions fait quelque chose, que nous avions dit que nous ne ferions pas. Je pense juste que nous n'avions pas imaginé que ce serait si sale. Nous pensions que ce serait un peu une blague, mais ce n'était pas le cas. Comme ça, au bout d'un moment, c'était nous qui avions sauté à travers les cerceaux. Nous étions comme des toutous attrapant l'appât. Pas eux. C'était tout. Et c'était bien dégradant, si tu vois ce que je veux dire. Oh, tout le monde s'est précipité pour nous féliciter. Vous avez gagné, vous avez gagné. C'était génial. Vous étiez géniaux. Les gens ne comprenaient pas comment on se sentait. Alors, on a juste laissé croire que tout allait bien. Non, je ne pense pas que nous ayons laissé tomber quelqu'un. Sauf, peut-être, nous.

Oui, de verre cassé. 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

Grunts, votre repère façon rock, punk et metal, ainsi que tout leur sous-genre sur les ondes de Radio PFM tous les mercredis en direct de 18h30 à 19h. Vous êtes bien sur le 99.9 radio associative libre sans pub et surtout un provisoire qui dure depuis 1981. Eh bien aujourd'hui on sera entre deux genres, on va osciller entre le post-punk, le psyché et autres facéties évidemment de d'ici et d'ailleurs, et on va bien s'éclater, c'est un petit peu l'idée à chaque fois dans je connais ça. Sans plus grande cérémonie, on commence notre aventure sonore chez nos voisins lillois pour un petit EP 4 titres de Derrière les Fagots publié par Alzamoun. Rob Psyché saupoudré de rythmique orientale mais surtout d'une bonne grosse dose de fuzz. Sobrement nommé volume 1 dans les bacs depuis le 17 juin 2026, c'est une belle carte de visite que nous a pondue Alzamoun. Une deuxième sortie est prévue pour l'automne 2026 et j'ai déjà très hâte. C'est inoptique, c'est enivrant et même un peu dansant. C'est quatre titres qui visent juste, avec notamment Inside Your Dream, troisième piste, certainement le morceau que je préfère et qui servira d'ouverture au 161e numéro de Grunts.

On écoutait le morceau Inside Your Dream des Lillois de Alzamoun. C'est issu de leur premier EP qui est volume 1, sobrement appelé volume 1. Il y a un deuxième qui est prévu en octobre 2026. C'est sorti le 17 juin 2026 et c'est une sortie Bon Chill Records. Un passage par l'Australie pour la suite, pour la nouvelle sortie d'un groupe australien qui a bientôt 20 ans d'existence, Pound. Et son psyché est plutôt léger, un peu pop aussi, qui invite au voyage plutôt mental. Une discographie fort bien garnie pour Pound, avec maintenant 11 albums. Hein. Le dernier vient de sortir tout dernièrement, le 19 juin 2026, et K-Terrestrials. Petit drift dans le son pratiqué par Pound, quand même, qui sur ce LP fait plutôt mélange entre le psyché et le post-punk. J'aime plutôt ce mélange de genre, un très new wave hein, sur les bords finalement. On fait bien péter les synthés et j'ai pas besoin de plus personnellement, notamment sur le titre de Fatal Show qui emprunte vraiment un son type New Order. Ça devrait parler à tout le monde. On écoute ça dans Grunts sur PFM 99.9.

Qu'est-ce qu'on écoutait ? On écoutait le morceau de Fatal Show des Australiens de Pound. C'est issu de leur toute dernière sortie, leur 11e album, qui est Terrestrials. C'est sorti des cartons le 19 juin 2026. C'était une sortie Mango Vision. Donc, Pound qui fait un peu entre le post-punk et le psyché. J'aime plutôt ce drift dans leur son pratiqué. D'autres n'ont peut-être pas tant apprécié, mais franchement, perso, je vous invite à écouter un petit peu plus de cet album. Et vous êtes écouté toujours Grunts sur le 99.9 FM de Radio PFM à l'écoute du 171e numéro de Grunts façon post-punk et psyché, hein, de genre que j'affectionne particulièrement. On reste d'ailleurs un peu en Australie, mais qui va aussi du côté de l'Allemagne. Je vais vous causer de The Dharma Chain, qui est aussi entre post-punk et shoegaze, et qui vient de publier un superbe deuxième album avec Some Kind of Pure State, paru le 5 juin 2026. On reste tout le monde dans la même formule évoquée, mais le son est encore plus immersif, plus prenant, plus brut. Mais aussi des paroles plus crues, entre relation, addiction et immersion dans le monde qui nous entoure. C'est vraiment un sans faute cet album, que je vous invite à écouter dans son intégralité, et dont je vous en ressors un petit encas avec le morceau Borderline pour une ligne de basse bien groovy et bien fat sur les ondes hertziennes de la bande 99.9 FM de PFM Radio Provisoire.

On a blasté dans les baffles des studios de radio PFM le morceau Borderline de The Dharma Chain, groupe australien qui vogue du côté de l'Allemagne. On est entre shoegaze et post-punk. Et un morceau qui est issu de leur deuxième album qui vient de sortir, qui est Some Kind of Pure State, sorti le 5 juin 2026 via le label Spinda Records. Et pour terminer notre sacrée aventure sonore, on est sur un bon client de l'émission, hein, les O.C.s, groupe, j'ai envie de dire, de mon enfance. Merci papa, maman. Je pense qu'avec King Gizzard et The Lizard Wizard, c'est ceux qui sont le plus passés finalement dans Je Gonne Ça, hein, tellement c'est productif. C'est tellement productif que ça publie des albums, surprise, là, comme ça. Of course, le 5 juin 2026, hein, toujours dans un délirium très crowd-rock, mais qui se rapproche aussi des gros riffs bien garage-punk de l'âge d'or du groupe, hein, et aussi les bons coups de synthé qu'il faut. Comme qui dirait John Dwyer sur la publie de l'album, ça fait les choses à l'ancienne, ça ne va jamais, comme dégoré. Et ensuite, ça nous a pondu un 5 titres avec de belles odyssées tout du long, notamment le morceau éponyme Of Course à l'album, 9 minutes et quelques, de quoi se quitter d'une bien belle manière. Mais avant toute chose, n'oubliez pas de capter les rediffusions de Je Grunce sur le 99.9 de Radio PFM. On se retrouve tout d'abord le jeudi à 23h. Il y a le vendredi à 22h, juste après la 22h30, il y a la rediff des Comptines du Forgeron pour terminer la semaine en beauté, émission dans laquelle j'officie également. Il y a aussi le samedi de 13h30 à 14h. Il y a aussi pour les couches tard ou les leftos, dans la nuit de samedi à dimanche, de 3h30 à 4h du sbar, hein. Et enfin le lundi de 20h à 20h30. Ça fait 5 doses de Vivien dans votre semaine, c'est pas mal. Mais si vous n'êtes pas rassasié, bah déjà c'est gentil. Et bien on se retrouve sur notre bon vieux site internet tout beau, tout mignon, tout rouge, qui est www.radioplfm.com. J'essaie de mettre en ligne la dernière émission en temps et en heure. Un jour je vais faire une crise d'asthme. D'ici là, on se quitte avec le morceau Of Course des génialissimes O.C.s, que je ne présente plus, un groupe qui est passé tellement de fois dans Je Gonne. S'ils ont sorti Of Course, du coup, un titre éponyme à l'album, le 5 juin 2026, hein, crotrock, garage punk, tout ce qu'on aime. Une grosse odyssée de 9 minutes et quelques, on s'amuse bien. Et d'ici là, des bisous, des câlins, ne courez pas avec des ciseaux, et des bonnes aventures et découvertes sur les ondes de Radio PFM.

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4: Il est mort.
5: C'est humain.
6: Quoi? Qu'est-ce qu'il y a?
7: Raconte-nous ce qui s'est passé.
8: Les gens n'approfondiront pas. Ils ne chercheront pas à savoir ce qui se passe ici, surtout.
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14: Vous ne me croyez pas?
9: Non.
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9: L'important est que la légende existe.

0: Et bonne nuit quand même.
1: Sous la lune blafarde, une rumeur se propage, une mélodie secrète venue du fond des âges. Dans l'atelier lugubre où la fournaise ronronne, le forgeron toujours en travaillant chantonne. Bonjour à tous et bienvenue dans la 11e saison des Comptines du Forgeron, votre émission métal tous les dimanches de 15h30 à 17h avec de multiples rediffusions tout au long de la semaine. Ravi de vous retrouver, ici Adrien au micro, vous m'avez reconnu. Alors déjà aujourd'hui de l'équipe, je ne suis pas tout seul car à ma droite il y a Laurie, salut à toi.
2: Salut.
1: Qui a survécu au Rockin' Bourlon, félicitations.
2: Merci, et c'est reparti juste après l'émission.
1: Juste après l'émission, c'est pas de repos pour les braves. Juste à côté, Mavo, tu es là aussi, et toi aussi, tu as survécu au Rockin' Bourlon.
3: Oui, tout à fait.
1: Et on a une petite pensée émue pour Vivien, qui à l'heure actuelle doit être autant proche de l'être humain que du rôti, parce qu'il est toujours au Rockin' Bourlon. Et petite pensée aussi, bien sûr, pour Marco et Julien, qui à l'heure actuelle doivent ressembler un peu à des cannelloni, c'est-à-dire au lit, enroulés dans la couette, mais au chaud, si l'on peut dire. Et aujourd'hui, surtout, moment important qu'on vous avait teasé déjà depuis plusieurs semaines, parce qu'aujourd'hui, nous sommes en réalité très nombreux dans ces studios, car Axis est avec nous aujourd'hui. Salut à vous, les gars.
4: Salut. Hello, tout le monde.
5: Bonjour.
1: On en profite pour faire les petits tests son. Tout le monde s'entend bien, m'entend bien?
6: Yes. Ouais.
5: Ça a l'air d'aller.
1: Parce que c'était une arrivée in extremis quelques secondes avant qu'on démarre cette émission. On est ravis de vous avoir avec nous en direct. Alors juste avant de rentrer un peu dans le vif du sujet, est-ce qu'on peut avoir un petit tour de table des noms et des postes pour que les auditeurs s'y retrouvent un petit peu?
7: Moi c'est Kevin, je suis à la guitare.
6: Moi c'est Romain, pareil, guitare soliste.
8: Anton, synthé en studio et basse sur scène.
9: Et Romain Axis, du coup, créateur du projet et chanteur et voilà, du projet.
1: Ravi de vous avoir avec nous aujourd'hui. Merci d'avoir répondu présent à l'invitation. Alors, pour commencer, ça fait déjà 5 ans que vous bourlinguez sur la scène locale. Malgré tout, j'ai l'impression que ces derniers temps, on vous voit encore plus qu'avant, que vous avez beaucoup plus de dates. En tout cas, j'ai l'impression que l'activité du groupe a un peu explosé. Est-ce que c'est quelque chose que vous ressentez aussi? Est-ce qu'il y a eu des méthodes qui ont changé?
9: Il y a eu un nouveau line-up récemment, donc Samuel qui nous avait rejoint déjà il y a un an et demi, c'est ça, si je dis pas de bêtises, à la batterie, et Kevin et Romain qui nous ont rejoint il y a...
6: Même pas un an.
9: Ouais, voilà, ouais, quelques mois. Hein. Et du coup, forcément, bah, les opportunités de date explosent tout doucement, et on n'a pas fini.
1: Et avec ce nouveau line-up, j'imagine qu'il y a aussi une nouvelle énergie créatrice qui va avec. Est-ce que vous pouvez en parler justement de ce que vous avez sorti dernièrement, ce que vous prévoyez prochainement, comment vous envisagez ça?
7: Ben, avec Romain, j'ai l'impression qu'on a quand même ramené pas mal d'influences un peu nouvelles, plus modernes.
6: C'est ça, ouais.
7: On a un côté plus metalcore, lui et moi. Donc on vient ramener quelque chose d'un peu plus,
6: ouais,
7: peut-être un peu plus moderne et bourrin. Quoi.
6: De ramener notre patte dans ce qui a déjà été fait, du coup, pour amener quelque chose de nouveau.
1: Avec des guitares sans tête, notamment.
7: Plus maintenant.
6: Notamment
7: elle vient d'être vendue, mais.
1: T'as remis une tête dessus.
7: J'ai scotché une fausse tête en papier.
6: C'est ça. Elle est amovible.
1: Ce que je vous propose, à la limite, pour mettre nos auditeurs vraiment le pied dans l'étrier, c'est qu'on écoute un premier extrait, notamment pour ceux qui ne vous connaissent pas encore et qui ont tort. Et concrètement, j'ai aspiré tout le contenu qui était disponible sur votre chaîne YouTube. Donc concrètement, il y a toute l'histoire d'Axis qui est disponible dans le barillé. Par quoi on commence?
6: Eh ben, bonne question.
9: Un petit autopsie pour ouvrir le corps sur ce qu'on peut faire, du coup.
6: Certainement. Parfait.
1: Eh ben, c'est parti. N'oubliez pas de mettre des lunettes parce que ça peut gicler un petit peu. On écoute ça tout de suite.

0: On écoute jusqu'au bout les claviers. On écoutait Autopsie de Axis. Et Laurie, tu as une question.
1: Bah oui, alors en fait, moi, c'est la première chanson que j'ai entendue de votre groupe. Et tout de suite, bah, flagrant, je me dis, tiens, on dirait du Marilyn Manson.
2: Évidemment.
1: Je pense qu'on ne vous l'a jamais faite, celle-là.
2: Non, jamais.
3: Non, non, jamais.
1: Je sais la
0: même
1: première
0: pas qui
1: fois.
0: C'est. Et puis, la bonne époque, parce que là, on a le côté Great Big Wild World de Mechanical Animals, tout en ayant cette petite touche un peu alternative de l'époque avec Tyler Bates. Et en même temps, un côté Cold Wave assez marqué, parce qu'il y a en même temps ce côté très grave qui rappelle un peu Christian Death et Clan of the Mox aussi, de manière un peu frontale comme ça. Donc chouette jeu d'influence en tout cas. Puis en plus c'est cool de pouvoir écouter un son qui ressemble à du Marilyn Manson sans écouter un délinquant sexuel.
1: Oui. Mais aussi est-ce que c'est une volonté de votre part ou c'est un peu naturel, c'est venu naturellement
0: quoi. À quel point aimes-tu Marilyn Manson?
4: Ouh. Alors ça. Alors en fait pour le coup ce morceau là c'était pas du tout une influence. Donc c'est assez drôle. Maintenant au niveau de la voix je peux comprendre, parce que j'ai déjà eu plusieurs fois ce retour. Au début j'avais du mal parce que j'avais envie d'avoir ma propre voix. Et puis aujourd'hui je me dis que ça a quand même été une influence pour moi au tout début quand j'ai commencé la musique. Donc finalement pourquoi pas. Et puis dans la matière de créativité, c'est pas une si mauvaise chose de s'inspirer d'un artiste aussi grand que lui. Et Autopsie, pour le coup, lui a été vraiment inspiré de tout ce qui est voilà, Synthwave, Coldwave, beaucoup de Depeche Mode aussi à l'époque, quand Anton et moi on avait composé justement Vox Obscura.
5: C'était Cell aussi.
4: Oui, Soft Cell également. Ouais.
0: Et malgré tout, pour revenir sur la question de la voix, c'est tout de même réussi parce qu'il me semble que, notamment ce qu'on entend dans ce morceau, c'est que tu as quand même un timbre légèrement plus rauque quelque part, que tu es capable en tout cas d'aller chercher cette espèce de fry léger qui n'est pas forcément chez Manson, donc je pense que ça réussit quand même à s'en détacher. Je me posais une question parce que tu disais que, Anton, tu disais que tu fais les claviers en studio et la basse sur scène, tu voulais pas faire les claviers sur scène?
6: Bah, c'est-à-dire que non, je préférais la basse parce que je trouvais qu'il y avait quelque chose un peu en plus qu'on pouvait pas avoir avec les claviers. Voilà, c'était une préférence. En fait, à l'époque, j'étais très inspiré par Tim Scold, notamment, qui a bossé avec Manson. Et c'est vrai que c'est un truc qui est resté. Et en vrai, je savais pas jouer de la basse. Je suis pas non plus un si bon guitariste que ça. Mais du coup, c'est un défi. Et ouais, c'est sympa de pouvoir du coup faire le gros du travail. Enfin, pas mal du travail en fait en studio pour tout ce qui va être prod, mixage, tout ça, et ensuite sur scène. Avoir peut-être un peu plus d'humilité, peut-être.
2: D'aisance aussi, je pense.
6: Ouais, oui aussi.
0: Du coup, tu me tends un peu une perche avec ça, mais c'est toi le cerveau des potards pour l'enregistrement, c'est toi qui fais tout ou...
6: Bah, alors c'est moi qui m'occupe, ouais, de. En tout cas, à l'époque où je travaillais avec Romain, qu'on était que deux en fait, donc quand j'étais dans le sud-ouest et que lui, du coup, était dans le nord, il m'envoyait des riffs par WeTransfer. Et moi ensuite, selon ce qu'il me donnait comme idée, j'essayais de le retranscrire le plus fidèle possible en fait. Et voilà.
0: Fort bien. Et j'avais envie de te demander, de vous demander, parce que je ne sais pas exactement si le travail sur les paroles c'est quelque chose d'une seule personne ou si c'est un travail commun, mais qu'est-ce que vous charcutez dans l'autopsie justement
4: Alors autopsie, et concernant la grande majorité des paroles, j'écris. C'est soit des textes que j'ai depuis quelques années ou alors des textes que même je retravaille, que je traduis tout en anglais. Et Autopsie justement parle d'une personne, bon à la base c'est très autobiographique hein, le projet Axis, mais tout le monde peut justement retranscrire les paroles sur sa propre vie. C'est une personne qui en a un peu marre justement de se faire malmener dans sa vie, dans tout, dans le boulot, dans à l'école pour les plus jeunes, concernant le harcèlement. Le harcèlement dans la vie, hein, que ce soit à l'école ou même au travail, un ras-le-bol aussi de global en fait hein, du monde, et l'impression de ne pas être à sa place. Et finalement l'autopsie c'est un peu en mode finalement maintenant que je suis mort, foutez-moi la paix, arrêtez de commencer à aller chercher des trucs qu'il n'y a pas besoin de voir en fait. c'est mes secrets, c'est tout être à l'intérieur de moi, mais on cherche toujours à comprendre plus.
0: Ah oui, c'est-à-dire qu'il y a, il y a un personnage mort, entre guillemets, qui regarde de l'extérieur les gens le charcuter, c'est ça?
4: C'est un peu ça, voilà, exactement.
6: Comme une dissociation, quoi.
4: C'est un peu ça.
0: Pourvu qu'il recouse à la fin, quand même.
4: Bah, sinon, ça sent mauvais, ouais.
0: Ouais, ouais, c'est quand même désagréable. Hein. Et alors... Avec cette atmosphère que vous posez, j'imagine que il y a aussi une performance live qui est très pensée, à plus forte raison comme en ce moment vous disiez que vous aviez un peu plus de dates avec la nouvelle énergie, justement, même à titre individuel pour Kevin et Romain aussi, comment un peu tous vous réfléchissez à votre performance sur scène, à ce que vous voulez montrer aux gens, est-ce que c'est très très très contrôlé ou est-ce qu'il y a un côté spontané?
3: C'est entre les deux.
2: Ouais, c'est vraiment ça.
3: En fait, c'est quand même assez pensé. Enfin, on essaye de faire ça sérieusement, avoir une esthétique déjà sur scène. On a tous la tenue, le maquillage. Déjà, à partir de là, on essaie de, bah, d'avoir l'air crédible vis-à-vis de ça. Et derrière, bah, le jeu de scène, ça reste plutôt naturel. C'est pas pensé à l'avance, quoi.
2: Après, ouais, c'est ça.
3: Si t'as regardé un peu les vidéos, on a Anton qui est pile électrique sur scène, quoi. Et d'ailleurs, juste pour ça, je l'aurais pas vu derrière un synthé, par exemple.
2: Ouais, c'est ça, voilà. T'as plus d'aisance avec la basse, quoi.
6: Bah, c'est venu naturellement, en fait, avec le choix de l'instrument, je pense.
2: Bah, puis même par rapport à l'aisance sur scène, pour moi, pour ma part, je trouve que bah, par rapport à tout ce qu'on fait, les morceaux, etc., c'est important de représenter autant le son que le visuel pendant un concert. Donc ça doit avoir une cohérence entre ce qu'on joue et ce qu'on montre. Parce que pour moi, je représente souvent ça comme une pièce de théâtre. Faut que le son soit synchronisé avec ce que les gens voient, en fait. Donc faut que les deux soient liés.
4: On n'a juste pas encore trouvé la personne à ouvrir sur scène.
2: Ouais, c'est
4: donc,
2: ça.
4: Si jamais.
0: C'est que vous voulez passer au-dessus du souffre-douleur de Chargotte, voilà. qui s'était cassé quelque chose au Furious Circus il y a quelques années. D'ailleurs, on pense à lui, le souffre-douleur de Chargotte. Mais on vous le souhaite en tout cas. Je vous propose qu'on continue l'exploration de votre musique avec un autre morceau. Est-ce que vous avez autre chose qui vous fait envie? Encore une fois, il y a à peu près tout. Si vous voulez même qu'on aille chercher dans la playlist du Black Lab, enfin dans le set du Black Lab, on peut. Mais enfin voilà, qu'est-ce qui vous tente?
2: Moi, il y a un morceau que j'aime particulièrement qui avait déjà été fait avant que le nouveau line-up, c'est Vox Obscura, c'est du coup le titre de l'album et le morceau du dernier album du coup.
0: Alors attends, je le recherche en même temps. Comment est-ce possible? Pourquoi je ne le vois pas?
4: Il est trop obscur, c'est pour ça.
0: c'est ça.
4: Trop niche.
0: Alors tenez-vous bien, je vais aller le chercher. Je sais pas ce qui se passe, je ne le vois pas, mais non, je vais le trouver dans quelques
4: on
0: instants.
4: On a tryhard sur l'obscurité.
0: C'est les joies du direct.
2: Il faut aller sur le dark web en fait pour que je...
6: Ça va être amené en pognon.
4: Faudra juste pas tomber sur la vidéo, quoi.
0: C'est parti, je l'ai trouvé. Let's go, on écoute ça tout de suite. Vous êtes toujours dans les comptines du Forgeron.

0: Vox Obscura d'Axis. Axis qui est toujours avec nous et en nombre dans les studios. Merci pour cette chanson. En plus, ça fait deux morceaux de suite que vous avez fait le choix de nous montrer des trucs qui sont plus atmosphériques, quelque part, qui sont un peu moins dans le rentre-dedans, dans le frontal.
1: Ça va venir.
0: Ah non, mais c'est reculer pour mieux sauter, il n'y a pas de problème. Et puis les trucs un peu méditatifs, on aime bien aussi, hein, surtout Laurie qui aime bien les morceaux longs et tristes. Et là en plus, ce morceau-là, si je, pour le peu que j'ai entendu des paroles, c'est quelque chose qui a l'air de vous définir assez fortement parce qu'il y a, une répétition deux fois de Call Us Vox Obscura, donc appelez-nous Vox Obscura. Yes. Qu'est-ce que tu voulais exprimer là-dedans ou qu'est-ce que vous vouliez exprimer avec ça?
2: Alors, Vox Obscura, en fait, parle. Alors, en fait, ça dépend des interprétations, hein, tout simplement. Moi, je vais donner la mienne, celle pour laquelle je l'avais écrite. C'est. Je donne le premier sens, mais pas le second. Après, il faudra chercher un petit peu. Sinon, c'est pas drôle.
0: C'est cool. Il y a des énigmes.
2: Voilà, exactement. En fait, ça parle surtout d'instinct. Il y a un double sens dans la religion, où justement on va écouter les dogmes, les religions, on va suivre justement cette mouvance. Et moi, c'est un truc que j'ai abandonné il y a quelques années. Et aujourd'hui, mon but dans la musique, c'est pas autant de critiquer les croyances des gens, mais surtout de remettre en cause ce qu'on pense soi-même, pas sur les religions, mais vraiment sur le monde en général. Et de se poser la question de est-ce que je réfléchis bien et est-ce que je ressens ce que mon corps m'envoie, vraiment les signaux que notre corps veut nous faire comprendre, qu'on n'écoute pas d'ailleurs tout le temps, même très souvent. Voilà, Vox Obscura, c'est ça. Et Colosse Vox Obscura justement parle de cet instinct qu'on n'écoute pas souvent, même si on sait que ça existe.
0: Est-ce que à l'échelle personnelle, du coup, ça a entraîné des changements chez toi? Enfin, tu disais qu'effectivement, tu avais abandonné la spiritualité que tu avais avant. Alors peut-être que tu en as trouvé une autre, on ne sait pas. Mais je veux dire, est-ce que ça a amené des nouvelles choses dans ta manière de vivre et aussi de vivre ta création aussi, quelque part?
2: En fait, depuis le début des créations, que ce soit musicales, Axis, c'est un groupe musical, mais c'est aussi mon nom d'artiste, et c'est aussi comme ça que je définis toutes les créations artistiques que je fais autour de la musique. Et du coup, forcément, après justement ces petits changements, j'ai envie de dire, j'ai pas forcément changé depuis tout ça. C'est un cours qui se suit, c'est un long fleuve, hein, si on veut, et chaque morceau, c'est une partie de moi-même et une partie aussi de tout le monde, finalement, de tous ceux qui peuvent rejoindre un peu ce qu'on essaye de dire dans ces morceaux, que ce soit musical ou même les textes. Et du coup, le changement s'opère tous les jours, j'ai envie de dire. Effectivement, il y a des manières de vivre que j'ai changé. On va dire un temps peut-être gagné sur la prière, maintenant à faire de la musique, ça c'est bien aussi. Maintenant, c'est vraiment s'écouter soi-même, ça c'est ce que je faisais pas forcément avant, et vivre comme moi je l'entends, tout en respectant évidemment les autres. Ça c'est hyper important, c'est bien.

0: fait, ce qui m'a surtout intéressé, c'est que bah, l'univers et puis la discographie était vraiment. Il y avait un contexte qui était stable. Enfin, le projet, il est sérieux, en fait. Et du coup, les morceaux étaient hyper intéressants. Il y avait vraiment des identités dans chaque album, dans chaque morceau. Et du coup, nous, quand je suis arrivé, j'étais bah, encore même maintenant très dans metalcore, tout ça. Et j'ai cherché comment en fait pouvoir intégrer ma patte sans dénaturer l'identité d'Axis quoi. Et surtout vu que quand on a intégré le nouveau, enfin le groupe, on devait bosser du coup, enfin on devait apprendre les anciens morceaux. Donc il fallait du coup rajouter notre patte, mais vraiment pas les dénaturer pour que ça paraisse pas bizarre et que ce soit un autre morceau complètement différent. Donc non bah sur ça on a moi pour le coup je pense avoir réussi à essayer de mettre mes petites influences par-ci par-là sans trop dénaturer le truc. Et bon après je pense que Kevin a fait près la même chose hein.
1: Ouais en fait bah, je pense que si t'écoutes le live qui a été publié où en fait les chansons tu vas les entendre, tu vas les reconnaître, mais tu te rends compte que ça rentre un petit peu plus dedans, les guitares sont plus saturées, enfin voilà c'est un peu plus méchant. Romain est venu rajouter pas mal de lead avec des sons un peu virevoltants. Là où moi, justement, qui suis plutôt rythmique, je viens grosso modo me caler en fait, sur les synthés et appuyer les synthés. Et comme ça, on a réussi à bah, rajouter des petites sonorités tout en restant dedans. Quoi. Enfin, c'est...
2: Tout en décollant un peu plus le papier peint des salles.
1: C'est un peu ça, ouais.
3: C'est la transpi.
2: Et comment vous l'avez vécu justement, la réappropriation de vos sons par des nouveaux musiciens, comment le processus a été pour vous?
4: Bah en vrai c'est bah, ça s'est fait naturellement quoi et il n'y a pas eu vraiment de choc. Enfin,
0: c'était catastrophique.
4: Ouais.
0: Non, c'est vrai.
4: Franchement, ce que Kevin et Romain ont apporté pour le live, notamment, et puis ensuite bah, en studio après, c'est vrai que bah, ça rajoute un peu plus de, je pense, d'aboutissement en fait à bah, la vision qu'on a développée à la base. Et les passages vénères sont bah, du coup plus vénères. Donc ça c'est cool et puis ouais l'originalité que Romain apporte est sympa aussi à ce niveau-là. Ouais.
2: Est-ce qu'on se mettrait pas un truc un peu vénère justement pour l'instant on s'est un peu morfondu ensemble et avec grand plaisir. Est-ce que on n'irait pas casser 2-3 mâchoires avant de continuer?
5: Bah pas la mienne parce qu'il faut que je continue de chanter après.
4: En vrai quelque chose de 12, genre Hard to Become a God ou Survive the Deadman.
3: Je sais pas. Become a God.
4: Ouais.
0: Oui.
4: Ouais. Pour changer.
2: J'arrive. Je vais le retrouver. How to Become a God. C'est bon. Je l'ai. Je l'ai eu tout de suite.
5: Let's go.
2: Let's go. On écoute ça tout de suite. Restez avec nous sur le 99.9.

0: ça grésille et ça tape fort avec cette petite touche de rock'n'roll en plus. C'était Hard to Become a God d'Axis. Axis qui est toujours avec nous dans les studios. Ça, c'est une réponse à Dave Mustaine de Megadeth ou pas quand il dit dans Symphony of Destruction, Watch him become a God. Et là, vous lui répondez, ouais, mais devenir un dieu, c'est pas assez facile. Non, je plaisante. Mais...
1: On veut pas de conflit, on veut pas de conflit.
0: Après, en plus, Dave Mustaine, il les prend toujours les conflits.
2: Une ceinture noire, donc on va faire attention.
0: C'est ça. Plus sérieusement, t'as remarqué que j'aime bien questionner sur le sens des paroles. Là, il y a l'idée de devenir un dieu, ça interroge tout de suite. C'était quoi le fond de tout ça
3: En fait, devenir un dieu, c'est pas tellement devenir un dieu. Là, t'auras aussi compris que, en fait, tout ce que je dis, c'est jamais vraiment ça. En fait, le double sens de ce morceau, c'est très métaphysique. C'est un morceau qui est en réponse à Superstition Man, qui est juste avant. Et Hard to Become a God, c'est vraiment je bouge, je fais les choses, et pendant que je fais ces choses, j'existe. Mais tant que je deviens, tant que je reste en fait en mouvement, je suis quelqu'un. C'est très compliqué, j'avoue. Mais si en fait on me fixe un dogme, ou alors on me fixe une croyance, voilà. En fait, c'est pas vraiment bridé, c'est vraiment juste. Enfin, tu peux être bridé justement dans un dogme ou vraiment une croyance envers quelqu'un, et à partir de ce moment-là, bah, t'existes plus. C'est comme un dieu finalement. Si tu fixes quelque chose, bah, t'as plus de réponse derrière, et en fait, tout ce qui va être créé autour, c'est l'homme qui le crée, et pas la véritable histoire qui finalement, bah, on sait toujours pas si c'est vrai, si c'est faux, puisque justement, c'est de la création, et c'est à partir de ce moment-là où le mythe s'arrête. Donc ça, c'est la première interprétation et la plus compliquée finalement à expliquer. La deuxième, qui est plus simple, c'est vraiment juste une histoire de confiance en soi et surtout des autres, comment tu es observé par les autres. Est-ce qu'en fonction de de tes gestes, en fonction de ce que tu fais dans la vie de tous les jours, ou même de la personne de qui tu es finalement, est-ce que ce regard-là, le regard que tu as envers toi-même, ce regard, les autres doivent le partager? Est-ce que à partir du moment où les autres partagent le même regard que tu as de toi-même, à partir de ce moment-là, est-ce que tu existes encore?
0: Alors, pour nourrir toutes ces questions existentielles, philosophiques, etc., est-ce que tu te documentes? Enfin, est-ce que c'est des choses que tu lis, ou est-ce que c'est vraiment basé sur de l'introspection pure? Et enfin, c'est-à-dire, est-ce que tu te lis des bouquins sur l'ésotérique, sur la religion? Est-ce que tu lis de la philo, ou est-ce que c'est vraiment juste tes expériences à toi et de l'introspection pure?
3: Alors, il y a quelques minutes, j'avais expliqué comme quoi j'étais je suivais une religion, j'étais chrétien à l'époque jusqu'à l'âge de mes 16 ans, et j'étais très curieux justement de tout cet univers. J'ai fait mes communions comme la plupart, hein, mais j'étais vraiment la plupart font leur communion parce que c'est les parents qui leur disent ok, bah, à partir d'aujourd'hui tu seras chrétien et puis tu n'auras pas ton mot à dire. Ouais. Moi, c'était vraiment alors il y avait un peu de ça parce que ma famille est croyante, mais moi pour le cas, vraiment je me suis questionné sur ça, et j'ai commencé à prier au collège pour préserver ma famille. Enfin, c'était toutes des choses vraiment très innocentes, hein, finalement. Et à un moment, là où j'avais le plus besoin, je me suis un peu senti abandonné. Et on peut très bien se dire, oui, mais quand on prie pour soi-même, c'est pas un truc à faire, et normalement tous les chrétiens doivent le faire. Mais en fait, la question, c'est, bah, du coup, on prie pour quoi finalement si c'est pas pour soi? Parce que si je prie pour, admettons, ma grand-mère, pardon, finalement, c'est parce que ma grand-mère, si il se passe quelque chose, c'est aussi pour moi. Finalement, c'est toujours. En fait, tout est rattaché à soi. Et du coup, j'ai commencé à beaucoup me documenter sur d'autres religions, notamment le Coran. Je l'ai lu aussi il y a très longtemps. Maintenant, aujourd'hui, je suis vraiment une brêle sur tout ça. J'ai vraiment tout oublié parce que c'est plus du tout dans mes centres d'intérêt. Et la lecture en général, qu'elle soit philosophique, ésotérique et tout, finalement, je n'y crois pas vraiment, à part la philo. Mais après le lycée, etc., je me suis vraiment arrêté à lire parce que ça m'ennuyait, tout simplement. Ça bougeait pas assez. Je préfère me briser la nuque sur scène que me briser la nuque en regardant un bouquin. voilà. Mais sinon, tout ce qui va être philosophique, moi à l'époque, j'aimais beaucoup Nietzsche. Voilà.
0: Ok. Après, justement, par rapport à ça, le rebond naturel, c'est de te demander quels sont à l'heure actuelle tes centres d'intérêt hors musicaux. Et c'est une question que j'élargis à vous quatre. Mais parce que notamment, l'une des premières sorties d'Axis, ça s'appelait The Event Horizon, ce qui fait forcément penser au film du même nom. Donc j'imagine que tu es un peu cinéphile, ou peut-être pas, je sais pas. Oui. Mais à plus forte raison, quand vous n'êtes pas en train de vous fatiguer sur vos instruments, vous vous fatiguez l'esprit à quoi d'autre?
1: À geeker. Ouais,
0: c'est-à-dire
1: beaucoup, essentiellement jouer. Quoi. Après, je travaille aussi dans l'informatique. Donc
0: ah oui, mais quel jeu, c'est la grande question. tu joues à quoi en ce moment?
1: Là, en ce moment, j'ai complètement oublié le nom de ce jeu. Il vient tout juste de sortir, tu sais, celui où il faut se cacher, il faut se dessiner, le jeu multi, là. Mecha Caméléon.
0: D'accord.
1: C'est un multijoueur, c'est un jeu de cache-cache en multi. Tu joues à ça entre potes, c'est rigolo, quoi. Okay. C'est surtout pour se marrer.
0: Alright.
4: Ok, moi ça va être pareil, un peu du jeu. Après, moi j'ai aussi d'autres groupes, donc je bosse pas pour l'un, je bosse pour l'autre.
0: Vas-y, fais ta promo.
4: non,
0: c'est le moment, c'est pour toi.
4: Non, mais c'est genre un autre groupe, un tribute Muse qui s'appelle le Psycho. Mais ouais, du coup, je travaille quand c'est pas pour Axis, je fais pour l'autre. Je joue aussi, je fais du sport, j'ai une maison.
0: Quel sport?
4: Non, je joue à la salle de sport, hein, c'est tout.
0: D'accord.
4: Et puis après, je travaille et puis je dors.
0: C'est important de dormir.
4: Voilà.
0: Dans 20-30 ans, il n'y en aura plus.
4: C'est ça.
5: Moi, quand je ne me fatigue pas derrière mes instruments pour Axis, je me fatigue à faire de la musique.
0: Avec d'autres instruments, ou est-ce que c'est toujours clavier basse?
5: Je fais de la prod. J'ai un projet solo que je prépare. Et puis j'ai d'autres trucs, voilà.
0: Donc
5: ça,
0: que tu prépares, c'est que pour le moment il n'y a pas encore de choses qui sont sorties.
5: Alors il y a une démo qui est sortie, il y a un album qui est ressorti, donc okay. C'est sous le nom de Anton Ziprex.
0: Ok.
5: Voilà. Et sinon, je regarde des films, des séries. Je suis très animé. En ce moment, je regarde Jojo Bizarre Adventure. Et voilà, non, c'est à peu près tout.
0: C'est bien.
3: Et moi, quand je me fatigue pas aussi à faire de la musique, essentiellement, je dors. Non, en fait, beaucoup de mes inspirations viennent aussi de mes rêves et notamment de mes cauchemars. Hein. Bon, ça s'entend un peu sur la plupart des sons pour le coup. Mais sinon, peinture aussi, donc atelier artistique, je parlais justement pour Axis. Peinture, les textes également, quelques dessins. Et sinon, oui, je suis aussi un petit geek dans mon coin quand vraiment j'ai autre chose à faire que le travail et la musique.
0: Et alors justement sur la question des rêves, est-ce que tu pratiques le rêve lucide ou est-ce que c'est vraiment juste tu te réveilles et tu prends des notes sur ce que t'as?
3: C'est exactement ça, pas de rêve lucide, je me réveille et puis je prends des notes quand je suis encore bien réveillé finalement. Mais The Event Horizon, pour le coup, il y a pas mal de titres de ce morceau, enfin pour les trois finalement, où c'est des titres que j'ai eu en tête au moment où je me suis réveillé. Alors c'est tout con, hein, mais vraiment c'est à ce moment-là. Et rien à voir du coup avec le film, que j'ai vu d'ailleurs récemment. Mais pour le coup, ouais, vraiment, c'était une expérience très particulière, cette EP, dont les trois titres.
0: Fort bien.
3: Ouais.
6: Moi, j'ai une question. J'adore le live. Et ce qu'on voit pas sur scène, j'aimerais qu'on en parle un petit peu. Par exemple, les rituels. Est-ce que vous avez des rituels avant avant la scène ou même après?
4: Le Burger King en particulier. Non, c'est pas.
5: Non, ça c'est en répète.
4: Non, ouais. Il n'y a pas vraiment de rituel. Non, mais c'est que on se motive tous comme on peut. On est chaud. On se dit attention. S'il y a des erreurs, on en reparle histoire de pas les refaire. Ce genre de choses.
3: Une grosse claque dans la gueule après.
4: Ouais. Après c'est ça.
5: Ça met les idées en place.
0: Salaud.
1: La petite après, séance maquillage collective avant le concert.
4: Ouais, c'est ça. Voilà. Il y a la partie habillage qui prend beaucoup de temps.
3: Ouais. Par contre, des habillages, ça va très vite, généralement.
4: Ouais,
0: mais c'est comme montage-démontage. Hein. En général, le démontage, ça va toujours plus vite. Il y a moins besoin d'être précis.
4: C'est clair.
5: C'est comme les pentes, hein. C'est plus facile à descendre qu'à monter.
3: Oui, c'est sûr.
0: On pourrait faire un truc comme ça sur les trucs à sens unique.
6: Ouais. C'est bien, sur scène il y a vraiment un côté un peu, on va dire, mystérieux, vraiment, où il y a une image bien, bien fixe. Et c'est vrai que dans le public, on peut se poser la question du est-ce qu'il y a
5: Alors on sacrifie, des vierges en backstage.
6: Wow. C'est ça, il y a le coup des chauves-souris sur scène et tout, donc.
5: Mais du coup, fait des chemsex.
3: Après, on a un mannequin sur scène, ça pour le coup.
4: Ah oui, ouais. Qui s'appelle, j'ai oublié.
3: Bonne question.
4: Brigitte.
3: Je sais plus.
5: Comment ça s'appelle
6: Kevin, ah,
5: je crois que c'est Roxane.
4: Roxane, c'est ça.
5: Roxane.
3: Kevin, il avait, mais il osait pas dire.
0: Et justement, d'ailleurs, tu fais bien de mentionner la question des personnages parce que. Axis, c'est le nom du groupe, mais c'est aussi le nom que tu te donnes. Et je m'interrogeais en fait sur ce personnage, en fait, comment tu l'as trouvé, comment tu lui as donné corps, et comment tu es venu à trouver ce nom-là aussi, à choisir ce nom-là.
3: Alors là, ça va être la question que j'adore parce qu'on me la pose tout le temps, et ça, c'est vraiment cool.
0: Bah, en fait, au moins, l'avantage, c'est qu'on te la pose souvent, mais tu l'aimes bien quand même, parce qu'il y a des groupes qui sont en mode ah putain, ouais. On me pose encore cette question.
3: En fait, je l'aime bien parce que justement, je l'aime pas. Donc du coup, ça m'oblige à en parler, et finalement, il y a rien de vraiment dramatique là-dedans. Axis, c'est à la base, parce que je suis un geek. Donc à la toute base, Axis, c'est le nom d'un boss d'un jeu vidéo qui est très connu, Destiny 2.
4: Mais non.
3: Qui vient d'ailleurs de nous quitter il y a pas longtemps avec la dernière mise à jour. Mais voilà, Axis à la base, c'est ça. Et c'est aussi une transformation du mot axe, qui justement c'est la limite entre le bien, le mal, les ténèbres et la lumière. Et ça, c'est un fondement, un pilier hyper important du groupe pour le coup, et aussi de ma façon de penser de tous les jours, ma façon de créer, hein, que ce soit la peinture, les dessins, les textes et puis la musique. C'est vraiment autour de ça et de cette dualité de double sens aussi. C'est pour ça que j'aime bien écrire avec toujours des doubles sens, un côté où c'est très simple et c'est ok, et l'autre côté où on pourrait très bien se poser la question de c'est pas limite ce qu'il dit, parce qu'en fait c'est pas toujours bien compris, et c'est ça que j'aime bien, et du coup je l'explique pas parce que c'est cool. Les groupes qui font polémique, je trouve ça génial. Et donc voilà, Axis, ça vient de là, tout simplement.
0: Merci pour ça. Je propose qu'on continue encore une fois l'exploration de votre univers avec un nouveau morceau. Donc encore une fois, qu'est-ce qui vous tente?
4: Est-ce que ce serait pas le moment de lâcher la bête?
3: On peut lâcher la bête.
0: Avec
3: On the Other Side of the Wall, qui est notre du coup dernière sortie et qu'on a composé à nous cinq.
4: Ouais, c'est le premier morceau de la nouvelle équipe en trio.
5: La nouvelle era.
0: C'est parti. Ça. Eh ben on écoute ça tout de suite. Restez avec nous dans les comptines du Forgeron.

0: Avec une petite moche part à la fin.
1: Et oui, oui, ouais. Et oui, inévitable.
2: C'est les petits nouveaux, là.
0: Voilà. Et alors, au-delà du justement cette petite touche hardcore très bienvenue à la fin, Romain, c'est vraiment rigolo que tu sois dans un tribute de Muse, parce que là, en ouvrant un petit peu ses oreilles, en mettant des cotons-tiges, tout ça, il y a un petit côté uprising dedans quand même. Tu vois, il y a une espèce de cette espèce de rythme un peu martelé, bas du front et en même temps un peu épique.
3: C'est vrai que Muse est une énorme influence pour moi. Bah, c'est un de mes groupes préférés en fait. Donc, sans le vouloir, je pense que ça se fait naturellement. Mais ouais, donc même pour les mélodies, tout ça, ça m'inspire énormément, tout ce qui va être Muse, tout ça. Donc,
0: À toute manière, Matt Bellamy, c'est quoi qu'il arrive, une bonne influence.
3: Je pense.
0: Il n'y a pas de problème. Avant qu'on passe justement, qu'on creuse justement sur les influences d'un peu chacun, est-ce qu'on pourrait faire un petit point agenda fourni sur où est-ce qu'on peut vous voir prochainement, soit en tant qu'Axis, soit aussi avec vos projets à côté, hein, n'hésitez pas. Mais voilà, est-ce qu'on peut avoir un petit truc à caler dans nos calendriers pour venir vous voir?
2: Dans 2 semaines, donc ça sera le 10, le vendredi 10, on sera au High Voltage, c'est à Lille, rue Solfay. Et on va jouer avec God Against Humanity.
0: Et God Against Humanity, on aura l'occasion d'y revenir parce qu'on a un reporter local qui fait de l'espionnage industriel dans le fond de la salle là.
4: Je suis caché.
2: On a infiltré. Et d'ailleurs, petite anecdote, donc la veille, je vais également jouer au même endroit avec le groupe Big Death Amigo qui se reforme, que je viens de rejoindre. Même endroit, cette fois sera donc le 9, et on va jouer avec Stuck in Yesterday et Dépassé. Donc deux groupes de punk, un groupe de Lille qui va faire d'ailleurs le Main Square, et Dépassé qui est un groupe de punk rock de Amiens. Et nous, avec Big Death Amigo, qui font du metal hardcore.
0: Très bien, donc de quoi remettre des surbleus par-dessus les bleus de la veille.
3: Exactement. C'est...
2: Exactement. Faut se fracasser un petit peu de temps en temps.
3: Faut se faire mal.
0: Et pour le moment, au niveau agenda, c'est tout? Est-ce qu'il y a des choses qui se profilent même après l'été ou
3: On a démarché énormément de festivals ou même de lieux, etc. Mais souvent, on n'a pas eu de réponse. Ou alors. En fait, le problème aussi, c'est que, étant donné que on vient de se reformer et qu'on est en train seulement de relancer le truc, c'est compliqué de proposer de la nouveauté, tout ça, aux établissements. Donc,
5: Ouais, et puis il faut se démarquer aussi.
3: Ouais, voilà.
5: Ils veulent pas forcément prendre de risques, les orgas, tout ça. Donc, ils préfèrent, je pense, aller vers des terrains connu. Donc ouais.
0: Après, de fait, c'est pour ça que vous avez des réseaux sociaux qui sont quand même bien tenus et une chaîne YouTube qui est bien fournie, à la fois avec des performances live mais aussi des clips dont on n'a pas parlé. Comment s'est fait le choix des clips, justement des morceaux à clipper, et comment s'est fait le travail autour des différents clips que vous avez sortis, en sachant qu'à chaque fois j'imagine qu'il y a des contextes un peu différents et des aventures et des mésaventures différentes.
5: Mes aventures nocturnes, certainement. Alors pour Dance with the Ghost, qui est d'ailleurs le seul vrai clip, finalement, c'est grosse inspiration pour le coup de mes rêves, mais également d'une période assez spéciale de ma vie où je faisais énormément de cauchemars. Étant jeune, des cauchemars qui me paraissaient pour le coup réels. Et j'ai repris toute cette mythologie que je me suis construit, toujours avec ce truc de est-ce qu'il se passe des choses cheloues chez moi, parce que vraiment c'était assez extrême pendant certains temps, et ça m'a suivi lors de plusieurs déménagements dans ma vie. Et c'est à ce moment-là que j'ai commencé à me dire ouais, c'est peut-être pas le dieu que j'avais appelé à l'époque pour le coup. Mais Dance with the Ghost, voilà, c'est quelque chose qui est assez sombre. Il y a aussi les masques, une sorte de masque assez fantomatique, maquillé blanc, et il y a un masque également noir qui reprend l'idée de lumière et ténèbres. Donc il y a ma chérie qui a joué dans le clip, et également Anton qui était chez lui dans son garage, et on s'est fait un truc, voilà, un petit trip assez particulier.
1: J'ai traumatisé mes parents.
0: Ils sont encore vivants, ça va?
1: Oui, enfin je pense que ça va.
0: Bon,
4: J'ai ma mère en liaison, donc je pense
0: ça va. Essentiellement, ça va, du coup. Et Dance With The Ghost, d'ailleurs, j'avais envie de poser une question là-dessus, parce que, résolument, quand on regarde les sorties d'Axis, on sent qu'il y a quelque chose d'à part avec ce morceau, et tout ce qui gravite autour, parce que c'est un morceau qui est décliné de plein de façons, colder, dub, float, etc. Et justement, est-ce que tu peux développer sur pourquoi ce morceau-là a pris tant d'arborescence, et pourquoi il y a tant de choses qui ramènent à ce morceau, quelque part ?
5: En fait, Dance with the Ghost, voilà, c'est le premier, la première vie mythologique de Romain. Donc là, pour le coup, je parle en tant que Romain. Qu'Axis, du coup, a récupéré de toute cette création artistique et un gros mélange de ma vie privée, en fait. Dance with the Ghost, c'est aussi le moment où on se pose beaucoup de questions, on se demande. Est-ce vrai, est-ce faux? Et puis après, on s'amuse un peu de ce côté-là. Toujours cette barrière entre le bien et le mal. Est-ce que ce qui me suivait à l'époque, finalement, c'était un ange, ou est-ce que c'était plus un esprit démoniaque qui me voulait du mal? Et aujourd'hui, je me suis dit, bon, allez, pourquoi pas? Au pire, on va faire colocation et puis tout ira bien. Et voilà, donc en gros, Dance with the Ghost, c'est un peu ça. Mais également, les mauvaises choses qui nous collent à la peau dans notre vie, la dépression, l'anxiété, la bipolarité et tous ces, voilà, tout ce qui peut nous faire chier, en fait, dans la vie, les problèmes. Et c'est un peu se dire, ok, bah, j'accepte qui je suis et puis je danse avec mes fantômes.
0: Est-ce qu'on se l'écouterait pas, justement, avant de basculer vraiment chacun dans vos influences individuelles? Est-ce qu'on ponctuerait pas ça quelque part avec ce morceau-là, ou avec une des variantes? Ça, c'est toi qui vois.
1: Alors, je propose ma version, du coup, qui est la version colder.
0: Ok. Là. C'est parti, on écoute ça tout de suite.

0: On écourte un tout petit peu parce que le temps file malheureusement et notre émission n'est pas infinie malgré toute notre pression sur le CA de Radio PFM. On écoutait Dance with the Ghost version Colder, toujours d'Axis qui est toujours avec nous dans les studios. Un morceau qui fait vraiment penser à la fois au thème de Resident Evil et la patte de John Carpenter aussi.
1: Carrément. Ça faisait partie des influences du remix.
0: Très chouette, merci beaucoup. Et alors on en parlait en off, les absents ont toujours tort, mais on va quand même envoyer d'affectueuses pensées à votre batteur. Axis, tu voulais en parler en particulier, il y a une anecdote rigolote apparemment avec votre batteur.
2: Je crois que c'était en 2021, 2022 le passage à l'Euro Campus Tour, là, la première édition.
1: 2023 même.
2: 2023, putain, je suis complètement à la ramasse. J'ai eu la chance de participer à l'Euro Campus Tour qui a lieu à l'Aéronef à Lille. Moi j'étais étudiant en psychologie à ce moment-là à l'université de Lille et il y a eu justement une sélection d'artistes au chant, musiciens, etc. Dans plusieurs facs justement. Alors, je ne sais plus si c'était uniquement dans le Nord ou si c'était plus général sur le territoire. Et j'ai eu la chance du coup d'être choisi à ce moment-là. Et je me suis retrouvé autour de plusieurs musiciens lors de l'événement. Donc c'était une résidence de 3 jours, si je dis pas de bêtises, avant le concert.
1: Quelle résistance.
2: Et c'est à ce moment-là que j'ai eu la chance de rencontrer Samuel, qui est du coup aujourd'hui à la batterie. Et Samuel était justement le batteur de l'événement étudiant, tout comme moi. À la même fac d'ailleurs, mais lui est en
0: musicologie.
2: Ouais, musicologie, c'est ça, je pense. Et du coup, voilà. Et aujourd'hui, il y a quelques années, un an ou un an et demi, pas plus, où j'avais posté justement un petit message sur les groupes Facebook en mode s'il vous plaît, il nous manque des musiciens, il nous manque deux guitaristes, enfin un guitariste à l'époque et un batteur. Et puis il s'est dit allez, pourquoi pas essayer de tenter l'expérience Axis. Et aujourd'hui, il est toujours là, mais pas aujourd'hui.
3: Mais là, spirituellement, pas physiquement.
2: Voilà, c'est ça. C'est très métaphysique, hein, finalement, Axis. Mais voilà, une vraie bête de concert et
3: un gros bosseur surtout.
2: Un gros bosseur, ouais. Franchement, sur ça, il n'y a rien à dire. Et il apporte aussi sa touche, sa patte. Et ça, c'est cool parce que aujourd'hui, on est vraiment un super bon line-up, un bon groupe de potes et on arrive à bien se coordonner sur scène. Et en répète, on arrive toujours à trouver des petits trucs pour pimenter soit les compos ou soit trouver des nouvelles idées.
0: Eh ben on lui envoie toutes nos affectueuses pensées radiophoniques en espérant qu'il nous écoute soit en direct soit en podcast. Coucou à lui. Et en plus avec un batteur qui a un background de musicaux, c'est toujours cool au niveau de la compo, j'imagine.
4: C'est clair, ouais.
1: C'est toujours bon à prendre.
0: On peut rajouter des complexités inattendues. Donc,
4: à même là, en vérité, c'est grâce à lui qu'on peut garder toute l'identité Axis. En fait on balance toutes les tracks derrière avec les synthés et lui en fait vient se caler avec le clic et nous on n'a plus qu'à se caler sur lui quoi, donc c'est un confort incroyable quoi.
0: Ouais. Parce que de fait tout le groupe n'est pas au clic ou
3: non.
0: Si ah ouais
4: juste
3: non,
4: lui
3: non. C'est ça ouais. Parce que lui du coup il garde le clic vu que c'est lui qui lance le sample pour pas décaler du sample qu'il y a derrière et puis nous on suit le batteur quoi. Mais du coup il y a une grosse pression sur lui quand même par rapport à nous quoi.
5: Le batteur très curieux et moi j'aime bien sa curiosité. J'ai pu échanger avec lui à Skip the Use justement où j'avais une place en trop et je l'ai dit et là j'ai trop envie d'y aller du coup. Je l'ai emmené et il est très curieux de ce qui se passe autour des musiciens.
3: C'est ça, c'est clairement, ouais. Il est à fond dans la découverte, il s'ouvre toutes les portes en fait. Donc, c'est ça qui est génial. Ouais.
0: Ok, eh ben formidable. En tout cas, vous avez l'air vraiment sur le bon rail. Vous avez un line-up qui est complètement fonctionnel, qui est puissant, etc. Donc c'est quand même très très chouette. Et ça laisse augurer de pas mal de très bonnes choses. On va resserrer un petit peu le spectre un peu sur chacun d'entre vous parce que vous le savez, chers auditeurs, mais maintenant qu'on dure 1h30, on propose des cartes blanches musicales à nos invités et vous nous avez fait du coup une petite sélection musicale avec pas mal de choses très très chouettes. J'ai envie de commencer par toi, Kevin. Alors, toi, tu nous as proposé du Linkin Park et du End Process. On aura l'occasion d'en passer qu'un seul, mais du coup, à choisir entre les deux, tu voudrais mettre quoi et pourquoi ? Est-ce que tu peux nous en parler un petit peu?
4: Je serais tenté plutôt de parler de Unprocessed, qui est quand même moins connu. Linkin Park, c'est du vu-revu, tout le monde connaît. Unprocessed, c'est quand même un groupe qui mérite qu'on se penche dessus, qui a pas mal de sonorités assez travaillées. On est vraiment sur du métal très moderne, très technique. et qui vient balancer sur plein d'univers différents. Honnêtement, c'est, je veux pas dire que c'est une de mes influences de jeu, parce que clairement le niveau est colossal, mais musicalement j'adore écouter ce groupe.
0: Et tu disais que c'était un peu moins connu, comment tu l'as rencontré justement ce groupe, comment il est venu à toi?
4: J'étais allé voir Polyphia à Lille, qui est un peu dans la même vague, à Lille, à Paris. Et j'ai rencontré un gars là-bas qui m'a dit, mec, si t'aimes bien Polyphia, écoute Zone Pro, c'est Polyphia avec du chant en plus. Et ça résume bien le truc.
0: Très bien, et ben on va écouter ça, le morceau que tu nous as choisi s'appelle Rain, let's go.

0: Viens son assiette.
1: Unprocessed avec le morceau Rain. En plus, c'est très rigolo que le morceau s'appelle Rain en ayant cet usage des harmoniques naturelles qui donne justement le côté un peu chute de flotte.
2: Ouais, je pense vraiment que c'est volontaire de toute façon.
1: C'est clairement. Très, très chouette, très joli en tout cas. Pendant que tout le monde se partage le cake à l'abricot de Tchernobyl. Romain, c'est à toi. Et tu nous as proposé du BMTH ou du Landmarks, dans tous les cas, des trucs qu'on ne peut que adorer. Et encore une fois, il va falloir choisir entre les deux. Et bien, tu me dises pourquoi.
3: Je choisis sans hésiter Vridmi. Et en particulier, du coup, le morceau Kool-Aid. Qui est du coup un morceau du tout dernier album de Vridmi, donc une posthumaine Next Gen. Qui est pour moi, genre, l'un des. Je pense, pour moi, c'est le meilleur album que j'ai écouté depuis bien longtemps, quoi. Je trouve qu'il n'y a aucun morceau acheté. Et puis celui-là, quand je l'écoutais en particulier, j'ai pris une énorme claque. Et je me suis tout de suite dit que c'était ça allait être un album énorme, quoi.
1: Puis ces derniers temps, BMTH sont complètement intankables. Hein. Je ne sais pas si tu as écouté la refonte de leur premier album.
3: Je les ai vus au Grass Pop il y a la semaine dernière. Énorme. Et puis ouais, le nouveau morceau qu'ils ont sorti, énorme. Tout ce qu'ils font est énorme. Donc j'adore.
1: Et bah c'est parti, accrochez-vous bien.

0: On s'arrête là-dessus malheureusement parce que l'heure va vite, mais c'était Kool-Aid de Bring Me The Horizon, choisi par Romain. Merci encore pour ce morceau extraordinaire. Anton, c'est à toi.
1: Eh bien, je vais piocher Cyclone 9 avec Parzetic.
0: Pas de problème. Voilà,
1: classique du groupe.
0: Est-ce que tu veux en parler un peu? Pourquoi ce morceau d'ailleurs?
1: Alors,
0: parce que t'avais aussi mis du Nine Inch Nails qui est un peu.
1: Alors,
0: le...
1: non, ça c'est Romain, ah oui. Mais je partage dans MSP Nine Inch Nails. J'avais mis Motionless in White.
0: C'est vrai.
1: Mais Cyclone 9 est un groupe que j'ai découvert quand j'avais 16-17 ans, qui arrivait dans ma vie à un moment où j'en avais vraiment besoin, vraiment grosse dépression, tout ça. Et leur album Icon of the Adversary, donc leur album de 2018, m'a beaucoup aidé parce que c'est vraiment un groupe d'indus qui à la base faisait vraiment de l'électro-goth. Ensuite, ils ont fait du metal indus et là, ils font des trucs plus électro-expérimentaux. Et comment dire, ouais, ça m'a beaucoup parlé, cette façon de manier l'obscurité, tout ça. Donc voilà.
0: Et ben, c'est parti.

0: On écoutait Parasitique de Cyclone 9, morceau choisi par Anton. Encore une fois, merci beaucoup pour ça. Axis, on arrive à toi dans quelques instants, mais d'abord, je vais déjà commencer à conclure cette émission. Donc, on te garde vraiment pour la toute fin avec ton morceau de choix. Mais je vous rappelle que nous sommes rediffusés dans la nuit de lundi à mardi à 1h du matin, dans la nuit de samedi à dimanche à 1h également, mais surtout le vendredi à 22h30 pour terminer la semaine en beauté. Nous possédons une page Facebook, Les Comptines du Forgeron, que vous pouvez liker, partager, où vous pouvez suggérer des groupes à chroniquer, ou vous suggérer vous-même si vous voulez venir discutailler métal avec nous dans cette émission. Vous savez aussi que vous pouvez nous retrouver sur Instagram et sur Mastodon pour ceux qui aiment les petits réseaux sociaux non mascu, non nazi, voilà.
1: Ça fait plaisir.
0: N'oubliez pas d'élire votre chroniqueur préféré, et c'est, aujourd'hui c'est une espèce de gros match Fatal 4-Way entre Vivien, Damien, Marco et Julien, car on le sait, les chroniqueurs que vous préférez, c'est toujours ceux que vous n'entendez pas malgré nos efforts. Le petit point agenda, on vous rappelle que la semaine prochaine dans cette émission, on reçoit Derelict, donc métal moderne, prog, on a très hâte de les découvrir. Fin août maintenant, on reçoit Lord Ketil le 23 août du Black Metal, la dernière signature de Malpermesita Records. On reçoit le 30 août Maroal, un groupe de metalcore qui sent des pieds dans cette émission.
2: Wow.
0: Le mois de septembre, vous savez qu'il est assez chargé parce que le 6 septembre, on reçoit Rush on Mars, le 13 septembre, on reçoit Indicible et le 20 septembre, on reçoit le Dawn Festival, un nouveau festival dans la métropole lilloise qui donne ses profits au refuge, donc qui lutte contre les violences faites aux femmes. N'hésitez pas à soutenir cette initiative. Et alors, je prends une petite parenthèse pour vous parler d'un truc qui est vachement important. Si vous suivez cette émission, si vous aimez cette émission, soyons fous. La semaine prochaine, le 4 juillet, se tient un concert dont on est particulièrement fiers dans cette équipe. Alors déjà, si vous venez, vous verrez 100% de l'équipe des Comptines du Forgeron. On sera tous là, ce qui est quand même exceptionnel. Je vous parle des groupes qu'il y aura après, mais le plus important aussi, c'est qu'il y aura une expo photo de Vivien, Mavo et Julien. Donc si vous voulez voir aussi les créations visuelles de Julien, Mavo et Vivien, venez justement profiter de ça. Il y aura aussi le stand de Malpermesita Records justement qui sera là pour vous vendre des disques si vous voulez. Et j'en viens à l'affiche. On réunit dans la salle Marcel Roger, juste en dessous de nos studios, Mind Grief, ici présent, avec un set avec des surprises.
3: Très heureux, oui.
0: On dit pas tout, mais il y aura des surprises. Juste après, il y aura Hilder, phénomène gothic metal de Malpermesita Records, avec la chanteuse Lady X, qui sera présent aussi. Et on finit en beauté avec Galibo. L'entrée, c'est 10€ et c'est vraiment que de l'argent qui repart dans les poches des artistes à la fin de la soirée. Donc venez, prenez vos précos si vous avez survécu au bourlon. N'hésitez pas, on est gentils. Il y aura de quoi manger, il y aura même des trucs qui auront été faits à la main le jour même pour vous. C'est authentique, c'est l'esprit des Comptines du Forgeron dans une soirée. Donc venez à cette soirée s'il vous plaît, on passera un bon moment ensemble avant de se souhaiter bonnes vacances. Donc je le rappelle, c'est le 4 juillet juste en dessous de nos studios à partir de 19h. Donc c'est voilà le moment promo, s'il vous plaît allez voir ça sur nos réseaux et prenez vos places, ça nous aide en plus à nous projeter.

0: parce que j'aimais beaucoup Tain and Love, qui était un basique, hein, et je suis tombé sur ce morceau, et vraiment l'instru et tout, je me suis dit, ouais, ça sonne Axis, quoi, clairement. C'est, je voulais faire de la sonorité comme ça pour Vox Obscura, et de toute façon, rien qu'à entendre, vous allez comprendre, c'est vraiment un morceau qui est vraiment cool et très niche pour le coup.
1: Eh ben, on se quitte là-dessus avec grand plaisir. Les amis, prenez bien soin de vous, regardez bien de chaque côté avant de traverser la route et s'il vous plaît, faites un effort.
2: Ne courez pas avec des ciseaux.
1: Voilà, c'est vachement important. Bisous à tous, Axis, merci encore et c'est parti pour Soft Cell, à la semaine prochaine.

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On ne va pas se mentir. Mais je vais te mentir. Ou tout au moins me cacher, mon cher. Personne. Il semblerait que ça vient du latin ancien, persona, signifiant masque. Tu vois, ça commence en se cachant. Mais on t'entend. Malgré tout, on t'entend. Et je suis ici à te faire. De faire un cours de français ou un tour de magie. Tu t'es jamais demandé pourquoi les Français a fait des personnes les synonymes de aucun? Pourquoi les Français a fait des personnes les synonymes d'aucun? Et pourquoi, dis-moi, un petit tour de passe-passe et tadam, personne devient celui qui n'est pas. Je ne suis personne. Qui vient en fête ce soir? Personne. Qui t'aime? Personne. Un truc en absence, tu vois? Comme un moule magique, un creux. Personne, eux, les creux de quelqu'un. Mais encore la langue. Quelqu'un se rapproche phonétiquement d'un des quelconques. T'avais remarqué? Moi, on ne me remarque pas. Je suis quelconque, quelqu'un, une entre-temps. L'autre EG, ou je sais pas quoi. J'ai fermé l'instatoc, j'ai froissé les miroirs. Dans la solitude de la mare, en s'entendant croiser, forcément, on sait qui. On sait ce qu'on est. On n'est rien, personne, quelqu'un m'entend,

Être quelqu'un ou être personne? Qui es-tu? Qui tu es? Quels sont tes points forts? Et quels sont tes points faibles? C'est quoi tes objectifs? Qui est la personne qui compte le plus pour toi? T'as honte de quoi? Qu'est-ce qui t'amuse? C'est quoi ton kiff? Qu'est-ce qui te branche? Qu'est-ce qui t'inquiète? De quoi t'as peur? Tu crois en quoi? C'est quoi ton seul souhait? Tu te sens en sécurité? Si t'avais pas peur, tu ferais quoi? Que te dit ta critique intérieure? Es-tu fier de toi? Es-tu en paix? T'as un boulot? Qu'est-ce que t'aimes pas? T'es solitaire? Elle pense quoi de toi, ta mère? As-tu besoin des gens pour exister? C'est quoi ta chanson préférée? Qu'est-ce qui te passionne? Quel est ton plus beau souvenir? Tu te vois comment dans 10 ans? Tu voulais devenir quoi quand t'étais enfant? Tu te crois intéressant? Tu fais quoi quand t'es en bad? Qu'est-ce qui te stresse? Quand on sera plus là, qu'est-ce qu'on dira de toi ?

0: Nous sommes une civilisation complexe, apparue pour la première fois il y a bien 600 millions d'années dans le milieu aquatique. Nous avons colonisé l'ensemble de cette bonne vieille planète Terre. Avec 1500 espèces, c'est parfois compliqué de causer ensemble, mais on se comprend assez facilement en se posant autour d'une mousse. Je parle bien de la mousse verte, et pas de celle qui fait des bulles. Certains d'entre nous n'ont pas accès à la terre ferme. On les surnomme les primitifs, car ils ont un peu tendance à avoir un langage limité, étant toujours immergés dans l'eau. La conversation bubble a ses limites. Depuis que nous existons, plusieurs milliers de générations tardigrades ont pu assister à l'émergence de vies bien différentes de nous, ainsi qu'à leur disparition. La dernière extinction massive en date m'est un peu restée en travers. Chez les tardigrades, on cultive la méga résistance à tout, en chopant à droite et à gauche des gènes protecteurs spécifiques qu'on vient ajouter à notre code génétique tardigrade. En clair, on fait la collection des raretés à mettre dans un tiroir jusqu'à ce qu'elles nous servent. J'ai encore le gène d'une bactérie qui peut me donner un pouvoir fluorescent, mais je crois que je l'offrirai à une autre tardigrade qui vit dans les sols ou dans les fonds, histoire de voir plus clair de temps en temps. La dernière espèce dont j'ai chopé un truc lors de la précédente extinction, la sixième je crois, j'ai eu beau la ranger dans le tiroir au milieu des curiosités, ce matin j'ai eu envie de l'essayer. Quelle horreur. Je crois que je fais une indigestion. Symptôme classique quand on tombe sur un gène défaillant. Vite, direction la doc, pour ne pas engendrer une descendance craignos. Ah oui, car pour nous, la reproduction, c'est assez simple. Soit tu trouves un tardigrade mâle, mais c'est assez rare, soit tu te débrouilles toute seule. C'est à ce moment qu'il est important de ne pas faire de bêtises avec le code génétique tardigrade. Allez, ça y est. Je suis arrivée. Au caillou de la doc. Salut doc!
1: Bonjour, installez-vous, que me vaut le plaisir?
0: J'ai voulu tester le gène des bipèdes de la sixième et je crois que je fais une sévère indigestion.
1: Quels sont vos symptômes?
0: Tout d'un coup j'ai ressenti une infinie tristesse d'avoir pu survivre à 6 extinctions maintenant et j'ai également peur que nous ne puissions pas survivre à la suivante. Et puis en voyant que personne paniquait face à cette possibilité, j'ai eu moi-même une montée de panique intense. Concrètement, notre civilisation est peut-être menacée et personne semble prêt à changer les choses.
1: Redonnez-moi le nom de ce gène.
0: HX2025.
1: Bigre, vous avez ingéré un gène d'humain éco-anxieux. Ne connaissiez-vous pas les risques?
0: J'étais curieuse de connaître ce qui avait traumatisé pas mal de nos congénères. Ils ont quand même envoyé Edwige sur la Lune pour ensuite la réanimer avec une goutte d'eau et ça juste pour remplir un bout de papier et potentiellement faire une crème rajeunissante. Et puis vous n'êtes pas curieuse, vous, de mieux comprendre ceux qui ont été les premiers à occasionner une accélération du cycle d'extinction? En quelques centaines d'années, ils ont quand même détruit la quasi-totalité des écosystèmes.
1: Le gène que vous avez ingéré est très puissant. Il est apparu l'année où la maladie s'est propagée dans leur civilisation, provoquant une paralysie des individus les plus intelligents et sensibles, laissant ainsi les autres prendre le contrôle de leur avenir. Je dois avouer que cette civilisation a laissé beaucoup de questions sur le règne animal, mais tout de même, vous devez urgemment aller... parce que ce gène risque de devenir... Enfin, vous-même, un danger pour notre résistance commune sur cette planète. Je vous envoie à la couveuse jusqu'à l'altération de votre éco-anxiété.
0: Voilà, 10 générations que je n'avais pas revu la couveuse. Installée devant cette goutte d'eau géante, j'observe les petits mouvements de choses qui prennent des formes et couleurs de plus en plus diversifiées. Les reflets verts dans les méandres de cette eau ondule dans une douce musique. C'est ici que naîtra encore une fois les formes de vie qui habiteront notre planète. Les bactéries, virus et champignons sont déjà à l'œuvre. Mon gène humain semble moins pesant ici. Il s'effrite, à mesure que les nouveaux pensionnaires se dressent. En voilà un peu étrange, il galère vraiment à se lever. Ah, il doit y avoir des restes de polluants et autres délires du règne des bipèdes, ça a tendance à enrayer un peu la loterie du vivant. Regarde sa tête, à celui-là, trois yeux, dont un derrière le crâne, une jambe, deux bras, des organes reproducteurs mâles et femelles, pas de nez et une bouche énorme sans dents. Il va pas faire long feu, celui-là. C'est drôle. À peu de choses près, on aurait pu croire que l'humain était de retour.

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0: te maquilles, tu t'habilles, tu te coiffes, tu mets tes plus belles baskets.
1: Comme tout le monde.
0: Tu attaches de l'importance à ce que l'on pense de toi. Tu veux qu'on te respecte, qu'on t'apprécie, qu'on t'aime. Pour ce que tu es ?
1: Pas forcément.
0: D'ailleurs, tu ne sais pas forcément qui tu es. C'est compliqué, non ?
1: Ça vous arrive jamais, vous ? De vous regarder dans le miroir et de vous le demander ?
0: Tu aimerais tant être quelqu'un. Quelqu'un de bien, quelqu'un de connu, quelqu'un de reconnu. Pourquoi ?
1: Ça n'est pas si important.
0: C'est paradoxal. Toi qui as passé tant d'années à tout faire pour ne pas te faire remarquer, maintenant tu essaies de te démarquer.
1: Mais c'est trop tard. Quand on est sur l'autoroute, c'est trop difficile de la quitter.
0: Tu peux changer de ligne, mais pas rouler à contresens. Toi qui nageais contre, te voilà pris dans un courant si puissant qu'il t'entraîne tout droit dans les profondeurs.
1: Trop noir.
0: Tu fais des selfies, des stories.
1: Des stories sans histoire.
0: Tu fais bien attention à ce qu'il ne t'arrive absolument rien. Rien de bien, rien de mal.
1: Il vaut mieux ça, c'est ce que j'ai appris au long de toutes ces années.
0: Tu fais bien attention à ne penser à rien, à ne causer aucun effet.
1: Le monde est un vaste chaos.
0: Tu n'as pas d'histoire, pas de passé, pas de futur. Ton temps, à toi, il tourbillonne. Jamais il ne croise la timeline de ce que l'on raconte. Tu es invisible.
1: Invincible.
0: Tu ne fais partie d'aucun groupe, d'aucun ensemble, d'aucun collectif.
1: Mais de quel collectif tu parles ? Tout s'écroule autour de nous.
0: Tu seras toujours seul. Bientôt, le monde t'aura oublié, effacé comme un dessin sur le sable.
1: De la poussière.
0: Il paraît que tu es allé graffer sur les murs de la ville. J'existe ?
1: Ce n'est pas moi.
0: Tu prends des photos, tu grattes des phrases.
1: C'est pour laisser des traces.
0: Tu t'enregistres sur des cassettes. Tu fais de la radio asso.
1: Maintenant, je fais même des podcasts.
0: À quoi ça sert tout ça ? L'écriture, le son, la voix.
1: Ma voix.
0: Toi, personne ne t'écoute.
1: Je ne sais pas pourquoi je l'ai fait. Peut-être pour m'échapper, ça me fait du bien.
0: Tu ne seras jamais un auteur, un poète, un joueur de foot pro. Jamais quelqu'un de spécial. Tu es juste un sur 8 milliards. Un visage parmi tant d'autres. Tu es un étranger.
1: Tout le monde est étranger.
0: Tu marches dans la ville comme une ombre. Un fantôme.
1: Je suis quelqu'un.
0: Tout le monde est quelqu'un. Personne n'est personne.

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Allô? 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

0: Hey, coucou, j'existe.
1: 8h30, dans le train, un matin comme les autres, tout le monde va travailler ou presque. Personne ne se parle et pourtant il y a toujours quelqu'un pour te rappeler que tu n'es pas seul. Bonjour les odeurs, ciao les sourires. Quelqu'un, personne, c'est comme deux mondes qui s'entremêlent. C'est bien toi et toi seul qui crée ce lien avec ce quelqu'un et personne. Ou alors, c'est l'autre. N'empêche qu'il faut trouver sa place et devenir quelqu'un. N'es-tu pas déjà quelqu'un ? Personne ne te le dit ? As-tu besoin de quelqu'un pour le croire ? Devenir quelqu'un, putain.

Un jour, j'étais quelqu'un. Lendemain, j'étais personne. 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Il sait où il va. Il sait ce qu'il veut. D'ailleurs, il me l'a dit, bien que je suis à la ramasse, que tous mes amis sont à la ramasse, que je suis qu'une écrapette, et que tout le monde pense de moi sans oser me le dire. 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Il dit tout et il a raison. D'ailleurs, il faut que je lui dise qu'il a raison. Vite, sinon je serai à nouveau personne. Et lui, il est quelqu'un. Quelqu'un de bien, qui se bat contre l'injustice, et qui ne supporte pas les hommes qui manquent de respect, ou les gens qui profitent des personnes plus vulnérables. 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Mon chat me regarde avec ses yeux qui demandent « Qu'est-ce qu'on fait là ?» Et moi qui lui réponds sans un bruit « On attend que la tempête passe. » Mon chat, c'est mon ange gardien. Il a toujours été là pour moi depuis mon adolescence. On peut dire qu'il en a vu des soirées arrosées ou des gens maladroits qui pensaient qu'un minou était forcément sans griffes. Elle connaît tous mes secrets. Cette vieille mémère à qui il ne restait qu'une dent est un absorbeur de mauvaise humeur. Parfois, elle recrache toutes ces saletés qui collent la vie et la rendent plus lourde. Un petit pipi sur le canapé ou quelques dégueulis m'indique que celui-là, elle ne l'aime pas. Les jours où je demandais à la tempête de partir, elle a arrêté de faire pipi sur les canapés. On pourrait dire que son départ lui a donné matière à se détendre. Plus personne pour lui crier dessus ou la menacer de la latter. Passer quelqu'un poilu à quatre pattes qui regarde le monde avec plus de justice et de justesse que n'importe qui.